0: file dans ta chambre et que ça saute. Dépêche-toi. Allez, housse.
1: Carottes tordues, navets craquelés, patates trop grosses ou trop petites, difficile de leur faire avaler tout ce qui sort des standards parfaits des supermarchés.
2: Oh non, j'ai pas faim.
1: Du coup, les légumes moches finissent à la poubelle. Pourtant, ces légumes-là ont autant de goût, voire plus de caractère. Mais non, ils ne rentrent pas dans le moule. Comme dans la vie, ce qui n'est pas dans la norme est souvent mal perçu. Et dans l'alimentation, carrément jeté.
3: Je me rappelle dans le temps que, quand j'étais petite, qu'on ne gaspillait rien.
1: Au lycée d'Avier à Joigny, on a décidé de casser les codes et de ne rien gaspiller avec une soupe un peu spéciale.
4: Tiens, ça c'est de la soupe au chou.
1: Alors, elle n'est pas forcément au chou, mais tous les mercredis, entre 10h-10 et 10h10, c'est l'effervescence dans la cafétéria. Des centaines d'ados, des cuillères qui s'agitent, des verres de soupe qui disparaissent en un clin d'œil, 150 portions englouties avec le sourire. Le secret ? Une soupe préparée avec des légumes moches. C'est tellement bon. Bah oui, des carottes difformes, des pommes de terre irrégulières, transformées en un délice réconfortant.
5: Avant, j'étais moche. Ma vie était un enfer.
1: Et puis l'équipe choc de l'association Lycévasion, née en 2025, est arrivée et elle a tout changé. Avec cette idée choc, et si on montrait que moche ne veut pas dire mauvais ? Et ça marche, les élèves adorent, tout se passe comme sur des roulettes au lycée Louis Davier. Voilà un geste d'éducation de bon goût, doublé d'un geste solidaire et anti-gaspi, qui met dans le mille. Du coup, j'ai envie de m'y mettre aussi. Allez, sauvons les légumes moches.
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7: Il y a un truc qui nous rassemble tous, nous les Mayennais, c'est bien sûr le bon Mayennais. La vache broute dans les champs, puis ce lait précieusement pasteurisé pour fabriquer du fromage. Et ce fromage délicatement conservé dans cette boîte, oui, celle-ci, avec le couple si mystérieux dont personne ne connaît l'histoire, mais où tout le monde se raconte une histoire. Une recette qui marche depuis 1912. Audrey Gaillot, chargée de communication pour la société Vaubernier, implantée à Martigné-sur-Mayenne.
8: On est habituellement quatrième marque nationale la plus vendue en France, mais sur le mois de décembre, on a eu la bonne surprise de voir que... on était passé troisième.
7: Et si au départ il n'y avait que le bon Mayennais, désormais la marque est une référence en France. Catherine Drezen, présidente de Vaubernier.
9: Aujourd'hui, ce sont 130 collaborateurs qui travaillent. Nous fabriquons une large gamme de fromages et de produits laitiers bon Mayennais. Camembert, brie, coulommiers, lingots, carrés.
7: Ah, mon camembert est prêt. Ça, avec du pain alors. L'entreprise Vaubernier fait travailler plus de 170 producteurs de lait autour de la fromagerie.
8: On met un point d'orgue à faire que nos fromages soient de qualité. Et puis, on a des consommateurs qui nous sont fidèles.
7: Oui, et d'ailleurs, pas plus fidèles que moi, parce que moi, j'ai le bic, quatre couleurs, bon Mayennais, grâce à ça, pardi, au point. Ils existent depuis le début. Vous les échangez pour avoir un cadeau. Et forcément, ça fait un succès fou, comme le souligne Catherine Drezen.
9: Sur l'année 2020, on a à peu près échangé par point ou vendu 45 000 objets à l'effigie de bon Mayennais.
7: Et comme le dit Audrey, les objets sont variés.
8: On a quand même une trentaine d'articles qui sont disponibles sur la boutique, donc on y retrouve des tabliers, des torchons, des sacs isothermes. Quand on passe dans différentes maisons, on voit toujours les petits points qui sont dans les petits pots et les gens ont l'habitude de les conserver. Et donc je pense que ça se passe de génération en génération.
7: C'est vrai, ça finalement, tout le monde a une histoire avec le bon Mayennais.
8: L'habitude de voir le camembert sur la table le dimanche avec ses grands-parents, et finalement c'est des choses qu'on reproduit nous aussi avec nos enfants. Et donc pour nous, c'est vraiment une fierté de voir que ça, la marque se transmet.
7: Et même si la recette du camembert, le bon Mayennais, n'a jamais changé, la tradition n'empêche pas l'innovation.
8: Donc la finie 1912 au mois de septembre, qui a un peu plus de caractère par rapport à notre camembert historique. Autre exemple, sur le fromage le léger, on a revu le pack là récemment pour pouvoir faire émerger la notion de riche en protéines, qui est aujourd'hui sur le marché un point qui est important, notamment pour les sportifs.
10: Ça y est, j'ai fini mon camembert au four. Bah du coup, je vais courir.
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1: Catherine de Jouy en Pitivray, collectionneuse de cartes postales anciennes.
2: Vous faites partie d'un club ?
1: J'appartiens au club du Cercle des cartophiles de Loiret depuis une vingtaine d'années.
2: Ça a l'air très sérieux cette affaire.
1: La carte postale a démarré, on va dire, environ en 1900. Petit à petit, ça s'est enrichi jusqu'à avoir des années très glorieuses en 1970.
2: À votre avis, vous avez combien de cartes postales anciennes de Pithiviers ?
1: Alors, je n'ai pas chiffré, mais j'en ai au moins 800, je pense.
2: Et ça vous provoque quoi quand vous les trouvez ?
1: C'est une certaine curiosité parce que je reconnais des lieux où j'ai pu itinérer à pied. Tous les chemins où je suis passée, j'ai eu envie de les collectionner.
2: Et à chaque fois, c'était la même émotion quand vous les trouviez en brocante ou sur des salons de collectionneurs ?
1: Alors l'émotion, c'était celle de trouver où il y avait ma maison. Je l'avais ratée pendant 15 ans et je l'ai retrouvée 15 ans après.
2: C'est-à-dire vous l'avez ratée pendant 15 ans ?
1: J'étais sur une vente et la personne avant moi l'a prise. Et le jour où je l'ai retrouvée, vraiment, j'ai été enchantée. Là, c'est une émotion. Alors c'est de l'émotion parce que ça retrace des chemins où je suis allée, où je suis passée, soit à bicyclette, soit à pied. Et en même temps, on voit que d'autres avant ont foulé et que le temps passe, mais les choses demeurent.
2: Vous êtes une grande nostalgique ?
1: Non, pas nostalgique, mais curieuse. Curieuse de ce qui se passait auparavant. Les concours de pompe, très...
2: C'est quoi les concours de pompe ?
1: Alors, les concours de pompe, c'était des réunions festives où tous les gens qui pratiquaient les pompiers étaient réunis à Pithiviers, mais venant de différents points du...
2: Mais ils faisaient des pompes ?
1: Non, concours de pompes, c'était la pompe que l'on animait, qu'on appuyait d'un côté et de l'autre pour faire la pression, pour éteindre l'incendie.
2: Ah, d'accord. Ah oui, moi je voyais les gens en train de faire des pompes au milieu de Pithiviers, non ?
1: Non, pas encore.
2: C'est fou, quand on regarde, c'est un petit peu des vestiges du passé, on se dit que le temps passe très vite, non ?
1: Alors le temps passe très vite parce qu'étant petite, moi j'ai connu par exemple le kiosque de Pithiviers.
2: C'était quoi le kiosque ?
1: Alors le kiosque c'était situé sur le mail ouest et en même temps on y faisait de la musique, donc il y avait des rassemblements musicaux très fréquemment.
2: Ah, le kiosque à musique.
1: Oui, le kiosque à musique, pardon. Et donc ce kiosque a été démonté, mais j'ai retrouvé toutes les cartes postales anciennes du kiosque, parce que ça aussi, ça évoquait des souvenirs pour moi.
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3: Un début de conversation pour vous aider dans l'apprentissage de la langue bretonne aujourd'hui et puis après un nom de famille qui permet de faire front.
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3: Alors, c'est pas évident d'apprendre la langue à la radio. J'essaie de vous donner quelques clés chaque jour, mais pour ça encore faut-il être à l'heure pour écouter les chroniques. Donc, pour ne pas rater l'heure, il y a une question que vous devez connaître. Une phrase. Pédéré. Je suis sympa, c'est une phrase courte. Trois mots. Pédéré. Et ou éo, si vous voulez, c'est facile à traduire, c'est « quelle heure est-il ?» Ped, c'est un mot interrogatif qui signifie combien ? Ped, à retenir évidemment, ça sert dans plein d'utilisations. Pedeur, quelle heure ? Et à la fin, éo, c'est une des formes du verbe être en breton conjugué. Pedeur, éo, pedeuré, quelle heure est-il ? Retenir cette phrase vous permettra de ne jamais rater vos rendez-vous de toutes sortes et surtout vos rendez-vous radiophoniques. Peder et O, quelle heure est-il ? Alors pour répondre s'il est midi par exemple, bah vous répondrez Christeis et O. Midi, il est. Et on n'oublie pas le verbe à la phrase, on ne dit pas juste Christeis, on dit Christeis et O. Peder et O, quelle heure est-il ? Christeis et O. Il est midi. Bon, dites pas ça une autre heure qu'à midi, ça marchera moins bien.
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3: Et un patronyme frontal aujourd'hui, ou un nom qui fait front, comme je vous le disais, ou même plusieurs, Taldir ou Talourne. Deux mots commençant avec le préfixe tal, T-A-L. Et tal, qui n'est pas la chanteuse en breton, a plusieurs sens. En premier, c'est le front humain, évidemment, tal, antal, le front, tal, antal et begarpen, le front en haut de la tête. C'est mieux s'il est là, d'ailleurs. Et donc, si votre nom de famille est Taldir ou Talouarne, eh bien, mieux vaut ne pas donner de coup de tête au risque de casser celle d'en face, car Taldir veut littéralement dire front d'acier, rien que ça. Et Talouarne, c'est pas en reste non plus, Talouarne, c'est le front de fer. Alors, encore un nom ramenant une époque où les hommes se faisaient remarquer sur les champs de bataille ou dans les mêlées. Et les Taldir ou Talouarne étaient visiblement pas mauvais pour donner ou amortir les coups. C'est pas une raison pour faire pareil. Moi, je vous dis à demain, même heure.
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3: Arnaud Fromage est avec nous chaque matin. C'est l'heure de la nécessaire minute comtoise. Mon cher Arnaud, bonjour.
5: Bonjour.
3: Du côté des radars, il y a des petites surprises. On donne vraiment des drôles de noms aux choses, parfois, chez nous, en Franche-Comté.
5: Oui, et en voici un nouvel exemple. Alors, petite mise en situation. Vous êtes en voiture, vous venez de Belfort, et vous roulez en direction de la chapelle sous Rougemont. Bref, vous êtes sur la départementale 83. Vous passez de nez avant d'arriver à Rop. Là, vous passez devant la mairie, sur l'avenue Charles de Gaulle. Il y a Céline Coiffure, mais vous continuez. La petite patte d'oie à la Vermenoncourt, vous restez sur la route principale et vous avancez encore un petit peu. Il y a les jolies maisons typiques là sur le côté. Et c'est là, dans le virage, qu'il faut freiner, tout simplement parce qu'il y a un radar.
3: Bon, bah, pas mal la petite balade là autour de Belfort. Je vois pas vraiment où vous voulez en venir, Arnaud.
5: Eh bien, exactement à cet endroit précis, là, sous le radar, en face de la boîte aux lettres. Parce que ce n'est pas n'importe quel radar. C'est celui qui est surnommé le radar Johnny Hallyday. Mais alors, pourquoi allez-vous me demander maintenant que j'ai réussi à capter votre attention ?
3: Eh ben oui, pourquoi le radar de Johnny Hallyday, Arnaud ? Oui.
5: Pour comprendre, il faut remonter à février 1970. L'idole des jeunes a donné la veille un concert à Strasbourg et doit se rendre à Besançon. 3000 personnes l'y attendent et il est 18h passé. Dans la DS Palace Citroën, qui roule à fond parce que, bah, années 70, il y a donc Johnny Hallyday et Sylvie Vartan, mais aussi Mickey Jones, le guitariste de Johnny, Jean Ponce, son manager, et Sacha Rulle, son secrétaire. On est en février, il fait nuit, il fait froid, il y a du verglas et ça roule vite. Bref, Johnny perd le contrôle de sa voiture. Il glisse et se retrouve dans le fossé. Alors il parvient à reprendre le contrôle de son véhicule, parce que ne l'oublions pas, Johnny Hallyday est un pilote, mais malheureusement, il y a un bloc de béton qui bloque le fossé et la voiture finit par s'y écraser. À bord, Johnny et son guitariste n'ont rien, mais son secrétaire et son manager sont blessés. Sylvie Vartan, elle, a carrément traversé le pare-brise, elle a le visage en sang. En 1970, la ceinture de sécurité est censée être obligatoire, mais dans les faits, personne ne la met vraiment. Les voisins viennent au secours des blessés, alors au départ, ils avouent ne pas vraiment avoir reconnu Johnny et Sylvie Vartan parce qu'ils sont sous le choc, et les blessés sont conduits à l'hôpital de Belfort. Johnny s'empare du téléphone d'un riverain pour annoncer qu'il n'y aura pas de concert à Besançon ce soir-là. Sylvie Vartan, elle, s'exile quelques mois à New York dans une clinique de chirurgie esthétique où elle subira des dizaines d'opérations de reconstruction pour effacer les traces de l'accident. Alors voilà pour la petite histoire. Et c'est donc dans ce même virage, toujours à la sortie de Rop et toujours aussi dangereux, qu'a été installé en 2019 un radar, le radar Johnny Hallyday, pour nous rappeler que, star ou pas, il ne faudrait pas oublier de...

0: par Johnny Hallyday. Voilà, on sait désormais où il est grâce à vous, Arnaud Fromage, pour la nécessaire minute comptoise. Vous menez les enquêtes dans tous les sens et vous nous faites revivre avec un superbe podcast La vie incroyable de Paul-Émile Victor, un jurassien qui, pour sa première expérience et sa première expédition, est parti au Groenland. On a entendu le premier épisode jeudi, à partir de 10h. Et le numéro 2 est déjà disponible en ce moment sur l'application ICI. Vous allez véritablement découvrir ce qu'a enduré l'équipe autour de Paul-Émile Victor, une équipée qui a été véritablement sans danger, mais ô combien importante pour l'avancée de la science. Un podcast passionnant avec vous, mon cher Arnaud Fromage. Je vous dis à demain.
1: À demain.
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1: Un circuit court aujourd'hui à Saint-Pierreville. Nous sommes au nord-ouest de Privas avec Sabine Loulier pour découvrir Castanaïs.
2: J'ai décidé de créer une ligne de cosmétiques qui sont fabriqués avec les châtaignes que l'on produit sur l'exploitation. Et donc cette ligne de cosmétiques, elle est certifiée bio et nos châtaignes sont bio et AOP châtaignes d'Ardèche.
1: Et donc aujourd'hui, Sabine nous propose une crème corps et une crème visage.
2: Donc la particularité en fait de la châtaigne, elle est multiple. D'abord, la châtaigne est très riche en sucre, ce qui permet d'avoir ce côté très très hydratant de la crème. Également, la châtaigne contient du tanin, qui est issu, vous savez, de l'arbre et de la sève. Le châtaignier contient beaucoup de tanins. Et donc, ces tanins, en fait, ont un rôle un petit peu antioxydant qui permet de faire que la crème convienne aux peaux qui sont un peu rosacées, vous savez, des peaux un peu atopiques, des peaux un petit peu fragiles. Et puis, troisième effet, et pas des moindres quand même, ce sont les polyphénols qui sont très riches et condensés dans la châtaigne et qui en font un anti-âge naturel imparable. Pour l'instant, l'accueil est plutôt favorable, très favorable. C'est vrai que les Ardéchois sont très surpris. Ils ne connaissaient pas, évidemment, je leur dis que c'est normal parce que ça n'existait pas avant. L'usage en cosmétique est encore balbutiant.
1: Et c'est donc en profitant des 12 hectares de sa châtaigneraie multicentenaire que Sabine a décidé de se lancer dans l'aventure Castanaïs. Et donc forcément, en parallèle de ces produits cosmétiques, vous avez également toute une gamme de bonnes choses à déguster.
2: C'est une gamme qui est assez restreinte, mais qui va à l'essentiel. De la crème de châtaigne, de la crème de châtaigne saveur peine d'épices, de la farine de châtaigne et des châtaignes au naturel. Et qui fonctionne bien, quoi qu'il reçoit aussi un bon accueil de la part des clients. Donc c'est chouette, franchement, c'est une super aventure.
1: Bon, et vous savez quoi ? C'est une belle aventure aussi parce qu'elle résulte d'une belle histoire d'amour.
2: J'ai rencontré mon mari donc il y a 30 ans maintenant. Et mon mari est fils de castanéiculteur. Moi, ça fait 30 ans maintenant que je vois mon mari passer énormément de temps dans ses châtaigniers. Tous les jours, il y va, il connaît les arbres, il sait ce qui se passe dans ces arbres, il suit l'évolution des arbres qui greffent. Parce qu'en fait, nous, on travaille sur une châtaignerie ancestrale et traditionnelle et nous ne plantons rien. Nous greffons. C'est un travail au long cours. Mon mari fait de la taille en prévision des greffons qui vont sortir, si tout se passe bien, de cette taille. Et donc, l'année d'après, il récupère ses greffons, il regreffe, donc on choisit nos variétés. Une chose aussi importante, c'est que mon mari est un des derniers à pratiquer une greffe en flûte traditionnelle sur laquelle on n'utilise absolument pas de mastic. Voilà, c'est-à-dire qu'on utilise la sève qui sert de colle. Et donc, tout le process est super naturel. Donc, moi, quand j'ai vu ça, je me suis dit, mais c'est un travail incroyable qui passe sous silence. Et donc, moi, je voulais essayer de donner à voir cette passion pour le châtaignier. Donc, c'est pour ça que j'ai aussi cherché à faire des produits qui soient élégants, qui soient vraiment de très haute qualité. C'est pour ça, d'ailleurs, que la crème que je produis, les crèmes cosmétiques, elles sont bio, mais elles sont dans des pots qui sont compostables et biodégradables, avec des étiquettes en papier, une encre, une colle qui sont non impactantes pour l'environnement. Vraiment, c'est l'essence même de l'Ardèche, sans aucun PFAS, sans aucun produit controversé. Et les produits, on peut les mettre au jardin quand on a fini de les utiliser.
1: 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Rendez-vous directement ici à Saint-Pierreville, après avoir passé un petit coup de fil, ou alors sur le site internet Castanaïs. Comme d'habitude, je vous mets toutes les infos qu'il vous faut sur ici.fr Drôme Ardèche, rubrique circuit court.
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3: Bonjour, je m'appelle Julien Ferrandez, président du foot de l'AS Saint-Germain-Chantirac depuis 7 ans maintenant. J'habite à Saint-Germain-du-Salambre, je travaille à Saint-Germain-du-Salambre, j'ai la chance de travailler là où je joue au foot. Du coup, je suis cantonnier, donc je m'occupe du terrain, je m'occupe des infrastructures du stade, donc encore plus de plaisir à être président d'un club.
4: Bonjour Julien, qu'est-ce qui vous a fait entrer dans ce club ? Est-ce que c'est la fonction de président ou c'est d'abord le fait de jouer au foot ?
3: Non, le club, je l'ai connu avant d'être président, je suis rentré au club en 2002. Et c'était un copain à moi qui m'a dit « Viens, on va jouer à Saint-Germain, tu verras, c'est un super club ». Et effectivement, je suis tombé amoureux du club, des joueurs, de l'entente, des dirigeants surtout, parce qu'il en faut, et des supporters qui nous supportent tous les dimanches.
4: Jouer quel poste sur le terrain, Julien ?
3: Alors j'ai trois postes. C'est soit 9, parce que c'est moi qui veux. Le coach me fait jouer 5, parce que c'est lui qui veut. Et je dépanne dans les buts, parce que plus jeune, j'ai joué gardien.
4: On peut dire que vous êtes un joueur polyvalent, en fait, Julien. Comment on fait une victoire au sein de l'AS Saint-Germain-Chantérac?
3: On l'a faite avec un chant dans les vestiaires qui est un peu spécial parce que c'est un chant communiste. Alors, me demandez pas pourquoi. Quand je suis arrivé, il a fallu que j'apprenne les paroles. La lutte finale. Non, après, bah, c'est se retrouver après la douche pour fêter ça avec les dirigeants, les femmes de joueurs, les enfants de joueurs dans le clubhouse.
4: Votre club, il rassemble une équipe, 28 joueurs, vous jouez en District 4, il n'y a pas de division en dessous, du coup, président, c'est quoi les objectifs pour cette saison?
3: Effectivement, on est au plus bas, mais on est un club qui est en reconstruction depuis 2-3 ans. Le après-Covid nous a un peu fait mal, et qui a fait mal au football tout court, de toute façon, je pense. Comme objectif, c'est maintenir un club de foot dans ces deux petits villages qui est Saint-Germain et Chantérac. C'est un club de copains. Il y a des gens qui viennent, qui restent un an à cause du boulot, à cause des études, et en fait, ils sont dégoûtés de partir parce qu'ils voient qu'on est vraiment un club qui se prend pas la tête. On n'est pas là que pour gagner. On est là pour jouer au foot et essayer de se faire plaisir.
4: C'est quoi les couleurs du club de l'AS Saint-Germain-Chantérac?
3: C'est la couleur verte comme l'AS Saint-Etienne. Je suis trop jeune pour avoir connu les grandes gloires de Saint-Etienne. Moi, c'est mon club de cœur, c'était les Girondins de Bordeaux. Après, quand je suis arrivé dans ce club, les anciens qui jouaient encore, eux étaient fans de l'AS Saint-Etienne.
4: Ouais, combien de buts inscrits depuis le début de la saison? Quand vous jouez neuf, pas quand vous jouez gardien de but.
3: Alors pour avoir fait 2-3 matchs en neuf contre les grosses équipes, je suis qu'à 2 buts en 7-8 matchs.
4: C'est pas mal. On se rapproche de Kylian Mbappé. Merci beaucoup, Julien.
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6: Complètement gaga avec Olivier Glin. Alors, bonjour Olivier, on parle d'eau aujourd'hui?
7: Vouille, sagassouille. Bonjour les amis, aujourd'hui on va voir des mots comme on en trouve nulle part ailleurs. Chez nous, dans le parler gaga, on a des termes pour tout. Et pour patauger dans l'eau ou la gadoue, on n'a pas un mot, mais trois. Bassouiller, gabouiller et gassouiller. Oui, trois verbes pour exprimer le bonheur de tripoter de la flotte ou de barboter dans la boue liquide. Et, comme on est généreux hein, quand même, on ne s'est pas arrêté là et on a même des noms qui vont avec. On appelle ça des déverbaux, car ces noms viennent des verbes. On a la bassouille, la gassouille et la gabouille. Ces mots sont employés dans la Loire, mais également dans le Lyonnais et le Beaujolais, et puis de façon plus générale dans une bonne partie de la région Rhône-Alpes. Voici une maxime qui nous est donnée par Jean-Baptiste Martin. T'as beau gabouiller la bassouille, t'en feras pas rien des œufs à la neige. La plupart du temps, c'est juste remuer l'eau, éclabousser, patauger. Bref, faire ce que les mamans, elles y trouvent à redire quand les enfants reviennent avec le pantalon trempé. Et s'il y a des gens qui aiment bien gassouiller, ce sont bien les enfants. Les matrues, il n'y a pas besoin de faire grand-chose pour leur faire plaisir. Tu sors une petite bassine, tu mets un peu d'eau au fond et c'est parti pour la gassouille. C'est que ça peut gassouiller jusqu'à l'évaporation totale. La gassouille, c'est révélateur de la personnalité profonde des gens. Hein. Comme le dit l'adage, dans la gassouille, il y a deux sortes de gens. Ceux et ceux qui y tombent et ceux et celles qui t'y poussent. Bon, la nage n'existait pas hein, jusqu'à aujourd'hui, mais mieux vaut tard que jamais. Ou alors celui-ci, d'adage. Quand t'as les pieds dans la gabouille, c'est pas le moment de chercher tes pantoufles. Et oui, chez nous, la gassouille, c'est souvent un souvenir d'enfance. Mais entre nous, on est tous encore un peu des garagnas. Hein. On y aime bien parfois encore. Quel plaisir de gassouiller un peu.
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1: Direction la cuisine. Et peut-être que comme moi, vous les laissez tremper pendant des heures en espérant que ça disparaisse magiquement. Mais non, les flammes basculaient un peu trop fort. Les débordements de sauce ou les projections d'huile sont souvent responsables d'une croûte foncée, un mélange de graisse brûlée et de restes calcinés bien fixés à l'arrière de vos poêles et de vos casseroles. Alors, est-ce qu'il faut absolument passer par la case ponçage intensif? Et c'est pas qu'une question esthétique, Cal, parce qu'une poêle encrassée, ça conduit moins bien la chaleur, son dos adhère moins bien au gaz ou à l'induction, et le nettoyage du plan de travail devient problématique. Ça, c'est toujours une galère, hein, quand on le pose comme ça. On a une jolie auréole bien brune.
2: Noire sur le plan de travail, c'est pas agréable.
1: Et le réflexe, c'est souvent de prendre le premier grattoir qui vous tombe sous la main et à s'acharner. Et puis on n'y arrive pas. Alors ma maman m'est tombée dessus la dernière fois, et parce que frotter trop fort, ça attaque l'émail, l'inox, le revêtement, ça laisse des rayures qui vont retenir encore plus de crasse. Alors comment faire? Ma maman a généreusement saupoudré de bicarbonate de soude le dos de la poêle humidifiée au préalable, hein, sinon le bicarbonate ça ne tient pas. Vous le laissez agir, pas quelques heures, quelques minutes, ça peut suffire, et ensuite vous frottez doucement avec le côté doux d'une éponge, et ça élimine, sans trop d'effort, les dépôts noirâtres sans rayer la surface de vos casseroles, de vos poêles. Mais merci, ma maman.
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3: Un chien a des comportements quelquefois qui sont pas forcément appréciés en société, et donc l'idée c'est de réduire les mauvais comportements et mettre en place des bons comportements.
4: Un chien, alors, on parle de chien agressif, est-ce qu'on peut les changer?
3: Oui, on peut les changer. Alors un chien agressif, c'est une étiquette. Moi, ce qui m'intéresse, c'est clairement le comportement. À quel moment est-ce qu'il mord, dans quel contexte? Et en modifiant ce contexte, on s'arrange pour que le comportement n'apparaisse pas. Ensuite, on peut mettre en place un nouveau comportement. Ça prend du temps, c'est une thérapie comportementale, mais en effet, on obtient d'excellents résultats en réalité avec le temps. Et le travail.
4: Qu'est-ce que tu leur proposes aux propriétaires qui viennent avec leur chien? Qu'est-ce que tu leur proposes?
3: En premier lieu, j'aime construire une relation et enrichir cette relation, de manière à ce qu'il y ait vraiment une connivence qui se mette en place entre les deux. Et puis ensuite, je fais les choses pour que le chien joue un rôle social dans sa cellule familiale. Ce qui est important, c'est que le chien rende des services parce que ça lui fait plaisir.
4: Tout à l'heure, je t'ai vu tomber un chiffon, le chien t'as apporté naturellement, sans que tu lui demandes, le chiffon.
3: Ouais, elle a compris ça, et donc je cultive ça, bien sûr, mais dès qu'on va dans le jardin, je fais tomber un outil, ça peut être un arrosoir, un gant, et elle sait qu'elle doit me rapporter les choses.
4: Et ça leur plaît aux chiens, ça les stimule, ils aiment bien ce côté-là de se dépenser et de se rendre utile.
3: Là, ils ont un cerveau qui est très proche du nôtre, donc il faut stimuler ce cerveau en réalité. Et un chien qui mange et qui dort toute la journée, il est pas super heureux. Hein. Il a besoin et d'être reconnu par son groupe, donc de jouer ce fameux rôle social, et puis surtout, il a un cerveau qui a besoin d'être motivé, en fait. Il a besoin d'apprendre des choses.
4: Là, on a Aria, qui a 4 ans, qui est avec nous.
5: Qui vient de l'SPA de Poitiers. Hein.
4: Qui vient de l'SPA de Poitiers, très bien. Et qui est très mignonne et très à fond, en fait.
3: Elle est plus connectée que mon téléphone, en fait. Elle cherche le regard en permanence parce qu'elle a envie de faire des choses.
4: Elle est assise devant nous, elle ne bouge pas, les oreilles bien dressées. Coucou Aria, qu'est-ce qu'on peut lui faire comme exercice? Parce que franchement, il y a plein de petites choses sympas.
3: Alors nous, on a l'habitude de terminer les exercices par un son de cloche, en fait, ce qui marque la fin de la session. Elle le sait, donc ça c'est quelque chose que tu peux demander si tu veux te tester.
4: Oui, parce qu'on a une petite cloche qui est un peu plus loin, qui est accrochée à un fil, et du coup, si je lui dis Aria, va sonner la cloche. Et je vous jure que c'est réalisé sans trucage, avec sa petite patoune. Elle a mis un petit coup dans la cloche. Aria, va chercher la casquette. Et elle apporte la casquette. C'est incroyable. Alors, le but, c'est pas d'en faire des animaux de cirque, mais ça prend combien de temps à éduquer un chien à décrypter son comportement et à faire en sorte qu'il veuille s'adapter à ce qu'on lui demande?
3: Alors, merci de préciser que c'est pas pour faire un animal de cirque, ça c'est important. L'idée, c'est juste de l'intégrer à ma vie et de lui montrer que j'ai besoin d'elle et qu'elle me rende des services. Ça, c'est une première chose. Ensuite, combien de temps ça prend? En fait, ça va assez vite.
4: Tu peux lui demander à n'importe quoi, elle le fera?
3: Ouais, je pense qu'elle a un répertoire qui est assez large. Ouais.
4: Non, je vais tester un truc, je suis pas sûr que ça marche. Aria, envoie un message à mon directeur et dis-lui que je suis malade. Non, elle veut manger la bonnette. Dommage, je vais devoir retourner au boulot.
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6: Bonjour Adichat, je suis Béatrice Duchin, je vis à Saint-Martin-de-Seignanx.
5: Je suis native des Hautes-Pyrénées, de l'Annemezan plus exactement. Je suis donc présidente de l'association Esquirotte. Cette association a été créée en 2012 suite à la création, à l'ouverture de la filière bilingue français-gascon à Saint-Martin-de-Seignanx. Et c'est une association qui a pour vocation de promouvoir la langue et la culture gasconne et de la rendre visible. Merci de me passer le micro.
6: Parlez-moi un petit peu de votre première liaison à la culture occitane.
5: Ma première liaison avec la langue et la culture gasconne, elle a commencé dès mon plus jeune âge, à l'occasion de réunions de famille chez mes grands-parents, puisque nous étions une famille nombreuse et que mes parents, mes oncles, mes tantes, mes grands-parents parlaient gascon. L'ouverture aux autres est arrivée très tôt chez moi. J'étais membre du comité des fêtes de l'Annemezan. Moi, je viens de Bigorre et j'ai énormément de connaissances autour de moi. Je me souviens quand j'étais jeune et quand j'étais au lycée, et j'ai présenté l'option occitan au lycée. Nous étions nombreux en cours d'occitan et beaucoup la comprenaient parfaitement parce qu'ils habitaient dans des villages, dans des communes rurales ou à la maison. Et ben, ils vivaient encore avec les grands-parents et ils ne parlaient que gascon à la maison. Moi, c'était difficile parce que je commençais déjà à la perdre. Mes grands-parents n'étaient plus là. On ne la parlait pas trop à la maison, mais ceux qui vivaient encore proches de leurs grands-parents, c'était la langue de la maison. C'est une langue qui est très très proche de l'espagnol. Les concordances des temps se construisent comme en espagnol. Pour apprendre l'espagnol, c'est un plus. Et moi, j'ai toujours été très attentive à cette langue parce que je la trouvais belle. Et même si je ne la comprenais pas, je la trouvais jolie parce que souvent, à travers cette langue, ils racontaient des histoires, des légendes et tout le monde riait. C'est une langue qui a ravivé beaucoup d'émotions parce que justement, quand nous avons créé cette filière et que j'ai commencé à entendre les enseignants parler cette langue, elle m'a projeté chez mes grands-parents, dans mon enfance en fait. L'enseignement bilingue à Saint-Martin-de-Seignanx se fait à l'école publique. C'est une offre de l'éducation nationale.
6: Est-ce qu'il y a beaucoup d'élèves?
5: Oui, à Saint-Martin-de-Seignanx, l'enseignement bilingue commence dès la petite section jusqu'au CM2. Et on a la chance à Saint-Martin qu'elle soit suivie au collège. L'histoire géo s'enseigne en gascon et il y a également le cours de langue en gascon. Très vite, nous avons mis en place les cours d'enseignement pour les parents, les cours adultes. Et donc, nous avons, dès la première année, eu beaucoup de parents.
6: Puisque vous êtes présidente de l'association Esquirotte, quels actes concrets proposez-vous pour promouvoir cette langue gasconne?
5: Nous avons commencé par les cours de langue. Ensuite, nous avons proposé des cours de chant en polyphonie. Je chante au Conservatoire des Landes, au département Trad. Et puis, nous avons mis en place des événements. Ça fonctionne de plus en plus. Les collectivités territoriales ici nous soutiennent.
6: Béatrice Duchin, présidente de l'association Esquirotte à Saint-Martin-de-Seignanx.
5: Oui.
6: Avant de vous dire adieu, allez-vous de l'élo de la radio qui vous a tendu le micro aujourd'hui?
5: Je crois que c'est ici Gascogne.
6: Et comment ça se dit en gascon?
5: Assis Gascogne.
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1: Bonjour Médéric Esquisserus.
2: Bonjour Philippe, bonjour à tous.
1: Notre linguiste marseillais. Vous m'inquiétez, Médé, vous avez un drôle de regard inquisiteur ce matin. Là.
2: Inquisiteur?
1: Ouais, un petit peu, oui.
2: Mais confesseur peut-être. Ah. Je vais commencer par une question. Êtes-vous capable de résister à la tentation? Est-ce que vous êtes capable de résister à, je sais pas moi, un bon aioli provençal?
1: Ah, c'est difficile.
2: L'aioli complet, hein.
1: Ouais.
2: Avec tous les légumes, la morue et gras d'ail dans la sauce. Ah. Moi non, j'avoue. Est-ce que vous êtes capable de résister à une daube qui a mijoté pendant des heures et qui embaume la maison?
1: Ah, c'est compliqué.
2: Un morceau de gâteau des rois au frit confit bien pégueux. Ouais. Êtes-vous capable de résister? Ça, je sais que non. Un chichi fraîchi, tout chaud et bien sucré. Et voilà. Alors, je parle que des désirs gustatifs, que du plaisir de la chair. Car je pourrais aussi vous poser des questions sur les plaisirs de la chair et vous interroger sur votre capacité à résister à la tentation. Mais ce n'est pas mon rôle. Je ne suis ni confiseur, ni confesseur. En revanche, certains en entendent de belles. La semaine dernière, plusieurs temps forts religieux ont commencé, le ramadan pour les musulmans, mais aussi le carême pour les chrétiens. C'est dans ce cadre que l'on m'a envoyé un lien vers le podcast Carême dans la ville, réalisé par des dominicains, avec l'épisode du 22 février, au titre forcément alléchant, Confession marseillaise. Et je n'ai pas résisté à la tentation, j'ai écouté. Et vous aussi, vous allez écouter. C'est le frère Clément Binachon, du couvent de Saint-Lazare à Marseille, qui parle. Et voilà cette drôle de confession marseillaise, avec l'accent, ou pas.
3: Confession marseillaise. Après avoir jeûné 40 jours et 40 nuits, Jésus eut faim. Matthieu, chapitre 1, verset 2. Marseille, il y a quelques années, dans un confessionnal. Bénissez-moi mon père parce que j'ai péché. Je dois vous confesser, mon père, que j'ai peur que d'avoir été infidèle. C'était la semaine passée. Je prenais mon café tranquille à mon poste habituel en terrasse au-dessus de la plage des Catalans. Et là, il y a une petite que le bon Dieu avait drôlement bien proportionné, qui a eu la mauvaise idée que d'aller piquer une tête là sous mes yeux. Eh bien, je ne vous cache pas que ce spectacle m'a un peu émotionné. Et c'est ça que je voudrais confesser. Vous me pardonnerez cet exemple pagnolesque, mais il me semble éclairer une confusion courante.
2: Ah, la petite des Catalans. Alors voilà, oui, je vous résume l'essentiel de cet épisode. Ce n'est pas un péché que d'éprouver la tentation, le désir, l'envie, tant que vous n'y succombez pas. Bon, on en parle de l'accent. On sent que frère Binachon essaie d'imiter l'accent marseillais, mais sans se lâcher totalement. Ça donne l'accent, avouons-le, très bizarre, une imitation pas trop réussie, mais il faut savoir faire preuve de clémence, et donc on pardonne volontiers à frère Clément Binachon. Vous remarquerez qu'il est resté sobre. Il aurait pu se laisser aller à répéter ce que l'on peut entendre, souvent de très mauvais goût, voire très sexiste. Ça peut aller de « Oh, vé la petite comme elle est charmante, Fada !»« Ah, tiens comme elle est bonasse !» en passant par « Oh, elle est bien tankée, celle-là !» Voir en mode chanson « Il y a une petite, la belle de mai, coquin de sort, qu'elle me plaît !» Ou il y a une petite au catalan, vous pouvez faire ça aussi. Et ça peut marcher dans plein de sens. Des filles qui parlent de mecs, des mecs qui parlent de mecs, des filles qui parlent de filles, chacun s'y retrouvera. Merci à Sophie pour l'envoi de ce podcast. Et le bonjour à toutes les femmes folles à la messe, comme le disait Rabelais. Bon carême à toutes et tous. Ramadan Mabrouk si c'est le cas. Et méfie à la tentation. Ouais. Espenché. Oui, pécho, c'est péché.
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4: Le vin, ça prend du temps. 18 mois en général en Bourgogne avant d'être mis en bouteille. En ce moment, le millésime 2024 finit son élevage en fût comme à Beaune chez Philippe Pacalé. C'est dans le calme de ses caves qu'il nous raconte les notes aromatiques de son Gevrey 2024.
5: Donc là, on a changé de cave. On est plutôt sur du 2024, c'est ça?
6: On est sur des 2024 rouges.
5: Attendez, vous voulez que je prenne votre micro? C'est peut-être plus pratique. Hop, voilà. Donc là, vous avez ouvert le tonneau. Vous plongez la...
6: la pipette. Et on se retrouve avec un misime classique. C'est pour ça qu'on voit. On a une belle robe rubis, Gevrey Village. C'est quatre parcelles différentes. Gevrey, c'est toujours beaucoup de fruits. Ça fait un vin assez gourmand et toujours beaucoup de structure. Il y a les deux. Si on prend 10 personnes, il y a toujours 7 qui l'apprécient. On va les soutirer pour les mettre en bouteille l'année prochaine.
5: Quand vous dites préparer, ça veut dire que...
6: on a mis un bouchon.
5: Ça, donc là, c'est le bouchon qui est à l'intérieur du...
6: Voilà, après on met le robinet.
5: D'accord.
6: Parce qu'on n'utilise pas de pompe, on fait par gravité. Ça évite d'aspirer le vin, c'est moins stressant.
5: C'est plus doux.
6: Voilà.
5: Ah, on peut stresser des vins.
6: Ouais, c'est de la matière vivante. Ouais. C'est comme nous, ça évolue. C'est un peu à l'image de l'homme, le vin. C'est un produit culturel. Il y a beaucoup de points communs.
5: Donc il faut lui apporter beaucoup de douceur. Ouais.
6: Même si la forme du vin, là, c'est le tonneau après la bouteille. Nous, on a un squelette, c'est différent. Mais c'est une construction différente.
5: Oui, mais nous, on se trimballe avec le même squelette toute la vie.
6: Voilà.
5: Et eux, ils changent de squelette quand même.
6: Mais on ne grandit plus à partir de 21 ans, normalement.
5: Non.
6: Alors que les vins, dès qu'on les a mis en bouteille, ils grandissent, mais différemment, parce qu'ils sont aussi coincés dans cette bouteille.
5: C'est pour ça qu'on a cette forme de tonneau, finalement, parce qu'on aurait pu mettre ça dans des cubes, finalement. Enfin...
6: C'est un œuf coupé au debout. L'œuf sous la terre, la gestation, enfin, il y a toujours des jolies philosophies avec tout ça, mais c'est... Hein, il y a un sédiment qui se forme au fond du tonneau, qui s'appelle la lie, donc quand vous remuez le tonneau, ben, ça remélange, ça dynamise, quoi. C'est un peu comme un bébé avec son placenta, quoi. C'est... Il y a une naissance. Et ça protège le vin, donc ça dure un certain temps. C'est pour ça qu'on doit soutirer. J'ai un rôle protecteur et nourricier. C'est bien fait, quand même.
4: Philippe Pacalé à Beaune est le papa de 50 000 bébés, quand même. Bouteilles par an, c'est pas rien. Et ça fait partie de la fierté de notre région.
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7: Salut Thomas Brie.
8: Salut Quentin, bonjour à tous.
7: Ouvrons une nouvelle page de
8: c'est
7: ton livre.
8: Parti.
7: Les mille raisons.
8: La raison 616, la plaine du Var. Alors c'est un terme que l'on utilise pour désigner l'immense vallée creusée par le fleuve Var juste avant qu'il ne se jette dans la Méditerranée. Et vous allez voir que ce fleuve est fascinant. En fait, il prend sa source au nord-ouest du département, à Estaing, à 1800 mètres d'altitude. Pour arriver jusqu'à la mer, il traverse une centaine de communes, dont 87 dans les Alpes-Maritimes.
7: Mais alors Tom, je ne pense pas être le seul à m'être posé la question. Pourquoi est-ce qu'on a un fleuve entre Saint-Laurent-du-Var et Nice qui porte le nom d'un département voisin?
8: Alors tout d'abord, on doit le nom de ce fleuve à l'astronome antique Ptolémée. L'ouvrage des hommes et un fleuve nous dit que ce cours d'eau est capricieux et qu'il peut vite sortir de son lit, pas comme moi le matin en tout cas. Alors c'est pour ça qu'il tire son nom du verbe latin var iare, qui veut dire changer.
7: Voilà, et pendant des siècles, le Var était en fait une frontière.
8: Et oui, ce fleuve était une barrière naturelle entre le royaume de France et le comté de Nice. Mais en 1790, lorsque l'on crée les départements français, on va assembler dans le sud-est de la France des villes comme Toulon, Grasse, Cannes et Saint-Laurent-du-Var. Mais Nice n'en fait pas partie. Et ce nouveau département, on va lui donner le nom du fleuve qui marque la limite du territoire national, le Var.
7: Bon, jusque-là, ça a l'air logique, c'est normal.
8: Oui, mais sauf que lorsque Nice devient française, définitivement française en 1860, le comté est rattaché à l'arrondissement de Grasse pour former les Alpes-Maritimes. Le Var ne borde plus le département auquel il a donné son nom, ce qui en fait un cas unique en France.
7: Ah, et donc ce fleuve va rythmer quand même la vie des habitants locaux pendant des siècles.
8: Ah, alors pas vraiment. Jusqu'au XVIIe siècle, la plaine du Var, c'était surtout un endroit où l'on promenait son troupeau. Et pendant très longtemps, si l'on voulait traverser le fleuve, eh bien on devait le faire à pied. En 1792, on construit le premier pont en bois, mais comme le fleuve est capricieux, les structures sont souvent endommagées.
7: Est-ce que le Var a souvent été en crue ?
8: Et oui, au cours de son histoire, ce fleuve a débordé un bon nombre de fois. En 1857, une digue est emportée au niveau du vallon de Saint-Isidore. En 1930, le quartier Saint-Augustin et la promenade des Anglais sont sous l'eau. Et plus proche de nous, on se rappelle de la violente crue de 1994. L'aéroport de Nice et la préfecture des Alpes-Maritimes étaient complètement inondés. Cette crue, elle avait causé des dégâts estimés à 1 milliard de francs, soit 187 millions d'euros aujourd'hui.
7: Et on pense aujourd'hui aux dernières tempêtes aussi qui ont frappé le département.
8: Et oui, le Var et sa plaine sont donc des lieux que l'on doit aborder avec une grande humilité. Si pendant des siècles, personne ne construisait ici, c'est bien pour une raison. Alors gardons en tête que l'homme ne fait pas ce qu'il veut avec la nature, et ce fleuve capricieux, millénaire et parfois féroce nous le rappelle.
7: Et c'est aussi une bonne raison d'aimer la Côte d'Azur.
8: En plein dans le mille.
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1: L'artiste toulousain Rudy Dez, c'est toi.
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1: Rudy Dez, de la pop teintée de soul et une écriture d'une grande sincérité. Le timbre chaud de l'artiste, parfois fragile, donne vie à des textes qui racontent les élans et les doutes du quotidien sans jamais tricher.

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3: Un auteur, compositeur, interprète, guitare en bandoulière et casquette de Gavroche vissée sur la tête. Gauvin Cers est avec nous.
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3: Souvent décrit comme l'héritier naturel de Renaud pour ses chansons tendres, engagées, qui posent des questions sans jamais donner de leçons. Gauvin Cers sort aujourd'hui son 4e album, Boulevard de l'enfance. Et il vient fêter ça en direct dans Décibel. Et joyeux jour de sortie, Gauvin.
5: Merci beaucoup, Émilie. Je suis très touchée.
3: Bah oui, bienvenue dans Décibel. Bon, c'est pas la première fois qu'on se voit.
5: Non.
3: Gauvin. Mais voilà, on voulait marquer le coup aujourd'hui pour la sortie donc de ce 4e album qui s'appelle Boulevard de l'enfance. On s'était vu au moment de la sortie du premier extrait qui s'appelait Monter à Paris.
5: Alors,

0: on change pas une équipe qui gagne. Hein. Le quatrième album, Gauvin, évidemment, t'es toujours à l'écriture, ouais. À la composition.
1: Ouais,
0: ça, le squelette des chansons, c'est toujours toi.
1: Ouais, l'écriture tout le temps, ça c'est vraiment le plus important pour moi.
0: Les paroles.
1: Je passe beaucoup de temps là-dessus. Raconter des histoires, c'est ce pourquoi je fais des chansons en fait. Et puis et la composition, la plupart du temps, même si là, voilà, quand j'ai l'impression de galérer un peu, de tourner en rond, je fais appel à des copains qui viennent me décoincer tout ça avec un joli papier cadeau, on va dire.
0: Ouais. Donc le papier cadeau et la musique, tu peux douter. En revanche, les paroles, jamais.
1: C'est non, les ça, paroles, c'est toujours moi. Ça, c'est super important.
0: Et comment tu fais quand t'es bloqué sur un texte alors?
1: Je passe à un autre. Je le mets dans un tiroir. Enfin, c'est assez rare que je sois vraiment bloqué parce qu'en fait, quand je commence à écrire, c'est que souvent j'ai le sujet. L'angle par lequel je vais attaquer l'histoire, où je vais un peu poser la caméra, et ça c'est souvent le plus dur. Et puis une fois que j'ai ça, que j'ai le titre, après j'essaye de dérouler mon histoire, mais normalement je sais que avec voilà, j'ai un petit peu d'expérience maintenant au bout de 4 albums, je sais que je vais pouvoir aller au bout si je travaille, si je planche vraiment beaucoup, que je façonne mon truc, je vais finir par arriver à avoir un texte. Après que j'en sois content sur la durée, c'est pas forcément sûr à 100%. Je peux le mettre de côté et le récupérer plus tard parce que voilà, c'est pas pour maintenant quoi, tout simplement.
0: Alors tu disais le mot point de vue, c'est effectivement toujours fascinant quand on écoute tes albums et quand on lit les paroles. Ce que je vous recommande de faire, les amis, pour bien profiter des chansons, les points de vue que tu adoptes. Alors sur ce nouvel album Boulevard de l'enfance, évidemment l'enfance.

et aussi la parentalité, puisque tu es jeune papa, voilà, sont évoquées. Mais là, je voulais démarrer avec une chanson qui s'appelle Ménage à l'Assemblée, où tu te mets dans la peau d'une femme de ménage qui fait le ménage au Palais Bourbon.

0: absolument frappante cette image, cette dame qui fait le ménage à l'Assemblée nationale quand il n'y a personne et qui regarde les dorures, les ors de la République. Et pour autant, ça ne doit pas être évident de se mettre dans la peau d'une femme de ménage. Comment tu fais dans ces cas-là ?
1: C'est ça l'écriture des chansons aussi, je trouve. Enfin, bien sûr, il y a des choses très personnelles qu'on a vécues. Et voilà,
0: oui, bah, comme souvent, Monter à Paris qu'on a écouté juste avant. Tu racontes ton histoire,
1: plus faciles à écrire parce que c'est du vécu. Mais j'aime bien aussi ne pas être trop nombriliste mettre en lumière aussi des gens qui sont souvent dans l'ombre, qui n'ont pas la parole.
0: Oui, mais tu dis « je ». Et après, c'est voilà. C'est ça. Parce que mettre en lumière une dame, un monsieur qui fait le ménage, etc. Ok, mais là, dire « je », et donc d'un coup, t'es une femme et tu fais le ménage.
1: Il faut arriver à déjà avoir de l'empathie. Je pense que c'est l'une des choses les plus importantes pour écrire ou même faire de l'art en général, je pense.
0: Ou vivre.
1: Et puis, voilà. et puis, je pense qu'il faut être très observateur quand on écrit des chansons. Il faut arriver à capter des détails, arriver à pouvoir décrire des mouvements, des gestes, et puis essayer de capter un ressenti. Donc, il faut aussi parfois, regarder des témoignages, lire,
0: Regarder
1: des documentaires, etc., pour essayer de vraiment pouvoir se glisser dans la peau du personnage et pas taper à côté. C'est hyper important, comme le ferait quelqu'un qui se renseignerait pour écrire un bouquin, pour creuser dans un domaine, un sujet particulier. Souvent, ça met un petit peu plus de temps d'écrire ces chansons-là, mais elles sont, enfin, je trouve ça intéressant aussi de pas être tout le temps sur sa petite personne et de regarder le monde, d'observer la société. Et puis, effectivement, c'est aussi l'envie de donner la parole à ceux qui l'ont pas. Et là, cette chanson-là, c'était aussi le décor qui m'intéressait, cet endroit qu'on connaît tous, où se jouent beaucoup de choses. Les grandes lois sont votées là-bas et où s'entrechoquent deux mondes très différents, à des horaires différents. Et voilà, je voulais faire parler celle qu'on n'entend jamais, quoi.
0: Et c'est pas la seule fois de l'album où tu te mets dans la peau d'une femme. On y reviendra tout à l'heure. Pour le moment, il faut qu'on parle, évidemment, de la chanson qui a cumulé 10 millions de vues et est-elle arrivée jusqu'à son destinataire? Tu vas nous le dire. C'est Monsieur le Président, où tu as écrit une petite lettre à Emmanuel Macron. Monsieur le Président, comme tu le dis dans la chanson, t'es pas le premier à écrire au Président. Qui t'a inspiré?
1: Non, c'est dans la tradition des déserteurs. Il y a eu Boris Vian et Renaud avant moi, comme je le dis dans le texte. Et c'est vrai que, alors moi, c'est pas sur le thème de l'antimilitarisme comme l'avaient fait mes prédécesseurs, mais c'est un petit peu la suite logique des Oubliés, quelque part, que j'avais écrite pendant le premier quinquennat. Et là, c'est un peu la version du deuxième quinquennat. Comme rien n'a vraiment changé, l'injustice sociale est toujours là, les fossés s'agrandissent. Et puis, c'était aussi l'accumulation des petites phrases un petit peu teintées de mépris. Quand on arrive dans une gare, on croise les gens qui réussissent et les gens qui ne sont rien. Je trouvais que ces phrases-là, enfin moi, ça a été la goutte d'eau qui a fait déborder le vase.
0: T'as trouvé que c'était un discours un peu violent.
1: Voilà, et qu'on pouvait pas parler comme ça aux gens qui parfois souffrent d'une société qui est pas facile tous les jours. Donc, j'avais envie de le dire en chanson. C'est un petit coup de colère très frontal pour le coup cette chanson, mais il en faut de temps en temps.
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0: J'espère qu'il va te répondre.
1: Bah ouais, ouais, je te tiendrai au courant. Je reviendrai pour te dire si jamais j'ai une réponse.
0: Tu fais la suite de la chanson.
1: Voilà.
0: Alors, Gauvin, l'album s'appelle Boulevard de l'enfance. On sait tous, de toute façon, et alors encore plus quand on devient parent, ce qui est ton cas, que voilà, on revient jamais vraiment de notre enfance.
1: Non,
0: et
1: ouais,
0: que, voilà.
1: Ça, c'est vrai.
0: Donc, c'est sûr que c'est un thème hyper important. Là où, dans ton album, c'est terrible et ça déchire le cœur, c'est qu'en fait, enfance, selon l'endroit où t'es né et l'époque où t'es né, ça veut vraiment pas dire la même chose. Donc, on croise des souvenirs de cours d'école dans une chanson comme Les avions en papier. Ils voleront.

0: tes souvenirs d'enfance
1: oui.
0: à toi.
1: Ouais, ça c'est les miens, c'est cette espèce de nostalgie, de l'insouciance qu'on a avec les copains dans le préau où finalement on a peu de soucis. Le seul souci qu'on a, c'est que l'avion papier vole le plus loin c'est possible et avoir des baskets qui courent vite. Et c'est vrai que c'est une belle période quand même de la vie.
0: C'est merveilleux quand le but de ta journée, ouais. c'est de faire rire tes potes.
1: Exactement.
0: Si t'as réussi ça, t'as réussi ta journée.
1: Ouais, c'est magnifique.
0: C'est très joliment raconté dans cette chanson. Ceci dit, et alors là pour le coup, c'est pas caractéristique de 2026, ça a malheureusement toujours été le cas. Il suffit d'être né ailleurs pour avoir une enfance bien différente. Et c'est ce que tu racontes en te mettant dans la peau d'un petit gars de 6 ans à ouais. Kharkiv, en Ukraine.

0: Kharkiv, ville ukrainienne, donc régulièrement bombardée par la Russie. Hier, il y a encore eu deux morts. Enfin voilà, tous les jours, on reçoit évidemment de mauvaises nouvelles de cet endroit du monde. Là, pour le coup, alors c'est quoi? C'est une phrase qui t'arrive en premier, ou alors c'est tu regardes les infos et tu te dis faut que j'en parle?
1: C'est une image, justement, un enfant avec sa maman sur le quai de la gare, et en fait tu vois dans le regard, dans les yeux, voilà, que il y a une espèce d'incompréhension, on comprend pas ce qui se passe dans les yeux de l'enfant, oui. Et la mère avec cette espèce de peur dans le regard, et j'avais envie de parler de l'exil, en fait, cet exil forcé du jour au lendemain. Tu tournes la clé de ton appartement et tu changes de vie, et parce que il y a des dirigeants à des milliers de kilomètres qui décident pour toi le sort de ton existence, et c'est souvent les gamins qui en pâtissent de ces décisions là et voilà, je voulais raconter à hauteur d'enfant justement le début de la guerre, avec un vocabulaire plutôt enfantin aussi, pour avec cette naïveté que les enfants ont.
0: Oui, ils pensent que c'est des feux d'artifice, voilà, exactement. Des bruits des bombes.
1: Et donc ça permet aussi de pouvoir raconter, de dire plein de choses qu'un adulte ne dirait pas. Et voilà, et en même temps, un enfant, on a l'impression qu'il ne comprend pas, et alors qu'en fait, évidemment, il saisit tout, et il va peut-être pendant des années, voilà, subir ce traumatisme. Mais voilà, c'était dans l'idée aussi de raconter cet exil qui évidemment a lieu en ce moment en Ukraine, et dans malheureusement beaucoup de pays du globe. Voilà, c'est un conflit qui m'a beaucoup marqué ces 3-4 dernières années, que j'ai beaucoup suivi. J'ai entretenu aussi une relation épistolaire avec un professeur de français en Ukraine qui étudiait mes chansons. On est rentré en contact et j'avais le besoin d'écrire sur ça et sur cette enfance piétinée aux quatre coins du monde, et notamment en Ukraine.
0: En écoutant les chansons de cet album Boulevard de l'Enfance, nouvel album de Gauvin Serres, que je vous recommande évidemment, en fait on se dit... Mais merde, c'est vrai, l'enfance, c'est sacré. Alors nous, évidemment, on est vieux, donc notre enfance, elle est passée, on en a bien profité, enfin j'espère que vous en avez bien profité en tout cas, mais là, en ce moment même, au moment où on se parle, il y a des gosses pour qui il faudrait qu'on se batte, pour que leur enfance aussi, elle soit sacrée. Et t'es pas tout seul dans ce combat-là, puisque tu partages une chanson avec Francis.
1: Ouais, avec Francis, le Francis.
0: Le Francis, Cabrel de son nom de famille, mais enfin, est-ce nécessaire? Je ne sais pas. Lui aussi, ça c'est un thème qui lui a parlé.
1: Ouais, en tout cas, je lui ai envoyé ce texte-là. J'en avais envoyé deux, à vrai dire. Il a tout de suite dit qu'il voulait chanter sur celle-là.
0: Et, donc c'est la chanson titre de l'album, hein, Boulevard de l'Enfance.
1: Qui s'appelle Boulevard de l'Enfance, qui est très importante pour moi, qui résume bien aussi, je pense, cet album, dans le sens où ça parle de mon enfance à moi, de cette espèce de privilège justement d'avoir eu cette innocence, cette insouciance, et de la cour d'école, et en même temps aussi de regarder le monde et de se dire que c'est pas le cas partout. Et de dresser des portraits aussi d'autres enfants sur ce globe, et de se dire aussi finalement la naissance, c'est peut-être la plus grande injustice sur cette planète, et j'avais envie de le raconter en chanson à travers des portraits et de le partager avec quelqu'un, parce que il y a aussi beaucoup question de transmission quand même dans cet album, et c'est quelque chose qui me touche beaucoup dans la vie en général, le fait de transmettre son savoir aux autres.
0: Et t'as transmis quelque chose,
1: Cabrel? Francis m'a évidemment transmis beaucoup de choses, déjà depuis que je l'écoute, depuis tout gamin, à des périodes très différentes, quand t'es enfant, quand t'es ado et que t'es un peu perdu, puis quand tu commences à écrire des chansons, il te transmet beaucoup de choses aussi sans le savoir, et puis depuis que je l'ai connu, il m'a aussi transmis c'est tellement de choses, sans forcément rien dire, mais avec son humilité, son charisme, sa manière de travailler, sa manière de gérer sa carrière aussi, de pas être toujours sous le feu des projecteurs, d'être dans son lot natal à Stafford, et de travailler quelque part comme un artisan de la chanson.
0: Je trouve
1: ça très classe et très élégant, et c'est quelqu'un qui m'inspire beaucoup.

0: c'est hyper rare que Cabrel chante des mots écrits par quelqu'un d'autre.
1: Oui,
0: un peu
1: ouais,
0: comme
1: ouais.
0: toi non plus, tu chantes pas les mots des
1: vrai.
0: Autres non, normalement.
1: C'est vrai, ça me touche d'autant plus, honnêtement.
0: Ouais, hein.
1: J'avoue que quand j'ai envoyé le premier petit message, je m'attendais pas à ce qu'ils disent oui, il fait très peu de duos et tout ça. Et non, ça m'a bouleversé, vraiment. Enfin, c'est un cadeau exceptionnel. Quand j'ai entendu sa voix la première fois en studio, on se regardait comme ça, on avait tous les deux le casque et honnêtement, j'ai pris une claque émotionnelle, une décharge électrique en fait, en une seconde quand il a ouvert quand il a dit la première phrase du deuxième couplet. Et bon, j'étais déjà très heureux avant ce moment-là, mais à ce moment-là, je me suis rendu compte du cadeau que c'était de pouvoir partager avec un artiste comme lui.
0: Jeune papa depuis une petite année, forcément il y a une influence dans ton album,
1: oui.
0: Dans les textes aussi, mais peut-être même dans la façon dont il a été fabriqué. Est-ce que avec les nuits courtes, t'as été obligé de travailler différemment?
1: Bah ouais, un petit peu. En tout cas en studio, c'est vrai que la fin c'était un peu forcément un déchirement aussi de parfois partir à Bruxelles et de laisser
0: petit
1: bonhomme
0: petit
1: tout seul
0: maison.
1: À la maison.
0: Bah oui.
1: Et en même temps, c'était magnifique. J'ai pu l'amener en studio un petit peu. C'était des moments incroyables. Enfin voilà, qui resteront gravés pour moi. Et mais c'est vrai que oui, ça a forcément influencé en tout cas ma manière d'écrire, d'appréhender les sujets.
0: Tu te trouves plus adulte?
1: J'en sais rien, faudrait demander à ma compagne. Mais peut-être un petit peu quand même. Je pense qu'il y a un petit pourcentage de moi qui a pris un petit peu en maturité. On essaye de faire un petit peu plus gaffe quand même. On est un petit peu plus responsable,
0: oui.
1: J'espère.
0: Et t'as remarqué, tu seras plus jamais insouciant.
1: Ouais, non, c'est vrai
0: fini.
1: Qu'il y a ce truc de.
0: Tu te feras toujours un petit peu de soucis quelque part.
1: L'inquiétude comme ça qui plane un peu au-dessus de la tête, qui est permanent, c'est quelque chose que je connaissais pas. Effectivement, ça, c'est c'est vraiment une nouveauté.
0: C'est fou, hein,
1: peut-être
0: ça.
1: La plus importante, je trouve.
0: Ouais.
1: Le fait de se soucier pour quelqu'un d'autre que soi, parce qu'en fait pour soi on se soucie jamais, enfin on est complètement déconnecté de ça depuis qu'on est né. Donc ça fait tout bizarre, mais c'est magnifique dans la vie et c'est magnifique aussi dans les chansons. Donc
0: Alors il y a cette chanson Un peu de nous deux où tu t'imagines ce petit garçon, donc je pense que tu as dû l'écrire avant qu'il naisse.
1: Ouais, après l'échographie des 5 mois en fait, quand on nous a annoncé que c'était un petit gars. Comme on voyait un petit peu le visage et tout, et c'est vrai que c'est une phrase qu'on nous dit beaucoup quand on va devenir parent, c'est à qui il va ressembler,
0: quel
1: trait
0: important.
1: De caractère il va avoir, est-ce qu'il va avoir le sale caractère de l'un des deux, est-ce qu'il va avoir tes yeux, est-ce qu'il va avoir et je trouvais qu'il y avait pas eu forcément une chanson qui parlait de ça, de cette espèce de mélange entre les deux parents, et du coup la chanson est arrivée très vite et ça a donné un peu de nous deux.
0: Un peu de nous deux, je pense qu'il va bien rigoler en l'écoutant quand il sera grand.
1: J'espère.

0: joli mélange. Un peu de nous deux. Gauvin, on l'a dit tout à l'heure, oui, tu as des chansons qui parlent de toi, tes expériences, etc. Mais on ne peut pas te reprocher d'être nombriliste. Franchement, enfin voilà.
1: J'espère.
0: Oh bah là, en quatre albums, non, c'est bon, tu as gagné ta médaille. Voilà, tu t'intéresses aux autres. Donc la parentalité, oui, la tienne, évidemment, est importante pour toi. Mais tu te mets à nouveau dans la peau d'une femme, dans une chanson qui s'appelle « Presque une maman ». Écoutez, et puis après, on en parle.
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0: Elle est hyper touchante, cette chanson, et elle va, je suis sûre, faire chaud au cœur de celles et ceux, parce que souvent on est deux aussi dans cette histoire-là, qui ont du mal à avoir des enfants. Mais là, en écoutant ça, je me dis c'est fou, parce que oui, je sens bien qu'il a fait sa recherche. Parce que, par exemple, je pense qu'il n'y a pas beaucoup d'hommes en France qui savent que le test de grossesse positif, c'est 2 barres.
1: Ouais.
0: La plupart s'en foutent, en fait, que ouais. C'est positif quand on leur dit. Et puis, ouais. mais c'est fou. Ça vient d'où, cette chanson et cette telle empathie pour ces femmes qui rêvent
1: C'est
0: en attendant.
1: Beaucoup de discussions, observations avec mon entourage proche. Et c'est vrai que de se dire que c'est arrivé à tellement de femmes, les pourcentages m'ont paru dingues, en fait, quand j'ai commencé à me renseigner sur
0: les fausses
1: sujet.
0: Couches, oui. Et mais personne n'en parle.
1: Voilà. Et en fait, c'est ça qui m'a interpellé. J'avais l'impression aussi qu'on dédramatisait vachement ce truc-là, alors que j'ai l'impression que ça laisse des traces profondes chez les femmes. Et voilà, évidemment, c'est le genre de chanson où on avance à petits pas pour pas taper à côté, parce que c'est trop important comme sujet, et puis surtout quand on est un homme, de se mettre dans la peau d'une femme.
0: Oui.
1: En fait, je trouvais que c'était obligatoire, parce que ce que je voulais raconter, c'était aussi le ressenti dans le corps. Et si j'avais parlé à la place du père, évidemment, je pouvais pas parler de ça. C'était aussi pour essayer de mettre un espèce de pansement sur ce sujet tabou, en fait, beaucoup, et qui arrive à beaucoup de monde.
0: Même le mot fausse couche, ouais. Alors que t'es réellement enceinte, en fait, avant de le perdre, ton bébé.
1: Exactement. Donc, puis j'avais l'impression aussi que beaucoup de femmes culpabilisaient de ça, alors que évidemment elles n'y sont pour rien. C'était une manière de leur dire, t'es pas toute seule, quoi.
0: Bah bravo, parce qu'avec délicatesse et précision, je trouve que ça tape vraiment là où ça doit. Presque une maman à écouter, donc sur le nouvel album de Gauvin Serse. Et puis il y a une autre femme très importante, c'est ta maman.
1: Oui.
0: Et oui, 4 enfants plus loin.
1: Dans ce disque.
0: Il y a plein de femmes. Alors quand même, là, ta maman, tu parles d'elle, tu ne te mets pas dans sa peau, parce que
1: non,
0: là,
1: non,
0: sinon on va chez le psy.
1: Non, là, je me mets.
0: Il faut pas. Mais n'empêche, tu parles pareil d'un sujet. Alors, je me souviens qu'il y avait eu un roman sur ce thème, mais évidemment le nom de l'auteur m'échappe, donc c'est complètement bête que je vous le dise. Enfin, il y a un roman.
1: Non, mais ok.
0: Voilà. Sur le syndrome du nid vide.
1: Oui, oui, oui.
0: C'est ça.
1: C'est exactement ce moment un peu charnière, où les enfants quittent le cocon familial et où la maman se retrouve toute seule,
0: ouais.
1: avec ses souvenirs, avec beaucoup de nostalgie.
0: Parce qu'en plus, sur le chemin, elle a divorcé, donc il n'y a même pas
1: exactement.
0: Un mari, elle est vraiment toute seule, quoi.
1: Exactement, et c'est vrai que j'avais envie de parler de ce moment-là et de lui témoigner aussi tout l'amour que j'ai pour elle en chanson, ce qui est pas toujours facile à dire en vrai, et c'est pour ça que les écrits parfois sont importants, et ce qui est bien avec les chansons, c'est qu'on peut dire plein de choses aussi entre les lignes, et voilà, j'avais écrit une chanson sur mon papa dans le premier album, dans la bagnole de mon père, donc
0: oui.
1: Je voulais aussi rééquilibrer les choses, et cette chanson est hyper importante pour moi, et j'espère qu'elle fera du bien à ma maman et à toutes celles qui se sentent un petit peu seuls parfois dans une grande maison qui a eu beaucoup d'insouciance justement quelques années auparavant. En passant

0: quand elle a entendu cette chanson. Et tes frères d'ailleurs?
1: Bah j'étais tous mes frères ne l'ont pas entendu encore. Ouais. Je crois qu'il n'y a que mon plus grand frère qui l'a entendu. Parce que je voulais aussi garder un petit peu la surprise aussi de cette version arrangée que j'aime bien. Mais un jour je l'ai joué quand même à ma maman dans cette maison là et j'avoue je flippais, j'avais les mains qui tremblaient, je me souviens, parce que je voulais pas faire une version ratée et c'était un moment, enfin je m'en souviens très bien de ce moment un peu suspendu et bon là, je crois qu'elle avait les yeux qui piquaient un petit peu à la fin, ouais.
0: Je vous recommande, les amis, ce très beau quatrième album de Gauvin Cerce, Boulevard de l'Enfance. À la prochaine.
1: À la prochaine, Amine. Merci pour ton accueil généreux à chaque fois.
0: Merci.
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0: jazz. Souad Massi, sa guitare, sa voix, sa plume aussi poétique que rock'n'roll, vous présente ce soir dans Décibel son nouvel album, Zagat. Bonsoir Souad Massi.
1: Bonsoir.
0: Bienvenue. Souad, les Françaises et les Français ont découvert votre voix sur une chanson de Marc Lavoine. Je crois que vous étiez arrivé en France pas très très longtemps avant, après avoir grandi en Algérie. Et la chanson, c'est Paris.

0: à cette époque de votre arrivée en France, à Paris, avec nostalgie?
1: Beaucoup. Il y a 25 ans de ça déjà, c'était en 99. Et cette chanson, à chaque fois que je l'écoute, ça me renvoie directement au 9 janvier 99. La date où je suis arrivée en France.
0: 9-01-99. Soit, six ans plus tard et des poussières, vous voilà aux victoires de la musique pour votre troisième album, Mesquelil, album de musique du monde de l'année 2006 aux victoires. C'est Soit de Massy.

0: celles et ceux qui vous écoutent à ce moment-là pourraient vous qualifier votre musique. Alors là, voilà, il y a une petite guitare presque un peu andalouse.
1: Calvert aussi, ouais, un peu.
0: L'album dont on parle aujourd'hui, Zagat, il est très rock. Parce qu'en fait, au fond, vous êtes une rockeuse.
1: Ben, je l'ai été. Je l'ai été quand j'étais jeune. Et j'avoue qu'avec les nouvelles chansons et avec tout ce qui se passe en ce moment, je ne pouvais pas faire autre chose que le rock.
0: Ouais, alors vous l'avez été, et vous avez même, je crois, monté avec votre frère un des premiers groupes de rock en Algérie.
1: Alors, avec mon frère, j'ai beaucoup composé, j'ai travaillé avec lui, mais le groupe dans lequel j'ai fait partie en Algérie, c'était Atakor, il existait déjà.
0: D'accord.
1: Avant, et je l'ai intégré quelques années plus tard de sa création.
0: Et alors, c'était comment d'être une fille rockeuse en Algérie?
1: Non, déjà, c'était pour moi... heureusement que j'ai eu affaire... j'étais un peu sous l'aile du bassiste, qui était un ami aussi.
0: Ouais.
1: Et ils m'ont vraiment aidée, parce que c'était pas évident pour une jeune femme de sortir déjà dehors et de faire de la musique. Mais pour moi, c'était une belle revanche sur la vie. Pour moi, il y avait plus rien qui pouvait m'arrêter.
0: C'est ça. Et comment vous l'avez découvert, ce rock? Qu'est-ce qui vous a initié?
1: Alors, déjà, moi, j'ai eu la chance d'avoir grandi au sein d'une famille mélomane qui adore toutes les musiques, et un oncle aussi qui était musicien, deux frères qui sont musiciens. Et ça m'a vraiment ouvert la porte vraiment pour entrer dans ce domaine.
0: Ouais.
1: Après, au sein de Atakor, c'est là où j'ai découvert Led Zeppelin, AC/DC, Aerosmith, U2. Atakor faisait beaucoup de reprises de ces groupes-là, et c'est là où j'ai découvert toutes ces belles musiques.
0: Et alors, votre instrument, la guitare, vous vous y mettez à quel moment et pourquoi?
1: Alors, j'ai commencé un peu tard, mais vers 17 ans, à jouer à la guitare, parce que c'est grâce à mon frère Hassan qui m'a, pour mon anniversaire, m'a inscrite pour apprendre à jouer la guitare. Lui, il faisait du piano depuis déjà un moment. Et voilà, c'était mon cadeau d'anniversaire. Mmh. Et ça me permettait, c'était mon refuge, la guitare. C'était ma meilleure amie. J'étais très introvertie, et ça me permettait d'avoir une présence à qui parler.
0: Ouais. Et puis aussi un support pour composer.
1: Oui, je composais beaucoup avec la guitare. J'aurais aimé jouer le piano, mais bon, quand mon frère jouait très très bien, ça m'a complexée. Du coup, je me suis concentrée sur la guitare.
0: Bon, alors merci aux frangins, parce que c'est très bien, ça m'arrange beaucoup que Souad Massi ait choisi la guitare. L'album Zagat, il est très très guitare. Vous allez l'entendre tout à l'heure. On va se balader dedans, mais avant, Souad, pour revenir donc à cette histoire de votre duo avec Marc Lavoine, j'avais envie de vous interroger sur votre rapport avec la variété française, puisqu'il n'y a pas que avec Marc Lavoine que vous avez chanté. Vous êtes sur l'album de duo de Florent Pagny.
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0: Ces chanteurs-là, vous les découvrez quand vous arrivez en France ou bien déjà en Algérie, vous les connaissiez?
1: Je les connaissais déjà d'Algérie parce que je regardais leurs clips et j'avais aussi, à l'époque, c'était des cassettes.
0: Ah oui.
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1: Swan. Ça nous rajeunit pas. Et j'avais la cassette de Cabrel, Florent Pagny aussi, ouais. Quelques chansons de lui, ouais. Je les écoutais en Algérie.
0: C'est vrai qu'il faut le dire, pour celles et ceux qui ne vous connaissent pas, Swad, vous ne faites pas des albums pour aller compter les pâquerettes dans les prés. C'est quand vous avez des choses à dire que vous allez en studio, que vous composez, que vous écrivez, que vous enregistrez des chansons. Et c'est vrai que l'album Zagat, donc déjà rien que son titre mérite qu'on s'arrête dessus. Zagat, donc c'est une petite expression qu'on peut, dire en français, ça se gâte. C'est une expression algérienne.
1: Algéroise.
0: Ouais, algéroise même, ouais, c'est à Alger qu'on dit ça. Ouais. Et on dit ça, alors on peut dire ça parfois quand c'est rigolo, quand des enfants ont fait une petite bêtise et qu'ils ont peur de se faire attraper par exemple.
1: Non, mais je pense que c'est quand ils font des grandes bêtises, hein, Zagat.
0: Zagat, c'est. Faut avoir cassé un vase, un truc comme ça dans la maison.
1: Ouais, on peut avoir plein d'imagination pour ça, mais c'est vrai que c'est quand il faut se cacher quelque part.
0: Ok. Et donc là, c'est un peu votre réflexion sur le monde qui nous entoure, que ce soit la géopolitique ou même à des petits niveaux, même plus personnels. Zagat, ça se gâte, c'est une époque qui vous paraît morne, donc vous y répondez à coups de guitare.
1: Je pense que la majorité des personnes qui nous écoutent sont d'accord avec moi, que ça se gâte partout, c'est triste, on se sent... On est acculé, on se sent vulnérable. J'ai l'impression que j'ai les poings liés. J'avais envie de transformer cette colère et cette peur en autre chose, en musique. J'ai acheté pas mal de cahiers. J'écrivais tout ce qui me passait par la tête et j'en ai fait des chansons. Fait des chansons parce que j'avais envie de sensibiliser les gens. J'avais envie de partager aussi. J'aime bien avoir l'avis d'autres personnes sur ce qui se passe et voilà. Je l'ai fait en chanson.
0: Alors justement, la vie des autres, c'est vrai que c'est, on sent que c'est important pour vous. Vous êtes dans la communication, dans le partage, Swad Massi. L'album, depuis qu'il est sorti, on est nombreuses et nombreux à en parler. Quel est le retour du public? Qu'est-ce qu'ils disent?
1: Alors, c'est difficile de parler de soi, mais j'aime bien. La plupart des gens aiment bien ce son rock. Ça leur parle. Ça leur rappelle un peu la période où il y avait beaucoup d'artistes engagés qui se révoltaient, qui participaient, qui avaient des festivals où ils chantaient. Ça leur évoque cette période-là. Et ils aiment bien la pochette d'album, là, cette couleur.
0: Rouge!
1: Le rouge, oui. La photo aussi, qui rappelle un peu les guerrières berbères.
0: Ouais.
1: Et c'est les échos que j'ai eus, elles sont très positives et ça me fait vraiment plaisir.
0: C'est super que vous parliez de ça, du côté ensemble. Je ne sais pas comment décrire mieux. Alors pourtant, ce n'est pas mais c'est ensemble. C'est-à-dire que on a vécu des périodes dans les années 80, dans les années 90, où on était rassemblés. Alors oui, derrière des artistes notamment, et on était tous ensemble et on chantait ensemble des chansons. Je me souviens par exemple de Salut à toi, des Berruriers Noirs, ou des choses comme ça. Il y avait un sentiment de communauté qu'on a peut-être perdu. On parle même maintenant d'archipélisation de notre société. Ça veut dire on est chacun sur un petit bout d'île avec un téléphone qui nous envoie que les infos qu'on aime, que des gens qui sont d'accord avec nous et on communique plus. Donc vous pensez que des chansons, des concerts, ça peut rassembler les gens?
1: Je pense que la chanson a toujours rassemblé les gens. Elle a toujours, on a toujours construit des ponts avec les chansons, la musique, et ce qui nous permet aussi de créer des sas. C'est parfois de s'isoler aussi, de réécouter des chanteurs ou des chansons qu'on aime bien. Moi, je suis à l'ancienne. J'aime bien mettre un CD et écouter tout l'album. Ça me permet aussi de me poser, parce que on reçoit tellement d'informations qu'on sait plus quoi prendre et voilà.
0: Donc se plonger dans un album. Alors plongeons, tiens, puisque c'est l'heure, dans Agathe, l'album de Souad Massi. Vous croiserez Tilly.

0: parlait tout à l'heure des guitares électriques, elles arrivent, mais je voulais qu'on parle de ce moment-là aussi, de l'album. Alors, pour le coup, ceux qui vous ont découvert à vos débuts vont dire « Ah, on retrouve notre Swad qu'on aime !» Presque folkeuse, en fait. Qu'est-ce que ça dit, cette chanson ?
1: En fait, cette chanson, elle paraît triste. Elle est triste.
0: Un peu mélancolique.
1: Mais elle est mélancolique, mais il y a une forme d'amour aussi. Parce que je demande au soleil d'aller caresser la joue d'une autre personne qui est triste. Voilà, c'est une chanson aussi sur le partage.
0: Allez, on branche les guitares.

0: souviens de Rachid Taha qui chantait du rock en arabe. Là, vous faites ça sur Zagat, cette chanson géniale. Il y a beaucoup de rock en langue arabe?
1: En tout cas, que ce soit au Maghreb ou au Moyen-Orient, j'ai rencontré pas mal de jeunes qui faisaient du rock ou du rap ou du reggae. Vous avez parlé de Rachid Taha, je voulais juste rebondir parce que Justin Adams avait réalisé pas mal d'albums de Rachid Taha et c'est lui aussi qui a réalisé cet album.
0: Ouais.
1: Peut-être que c'est pour ça qu'on retrouve aussi quelques sonorités.
0: On sent quelque chose, bien sûr. Il y a une cousinade quelque part. Mais ce qui est super, c'est que en fait vous aviez vos compositions et Justin Adams, il arrive en fait après, une fois que vous êtes en studio et que vous voulez donner une couleur particulière, c'est ça?
1: Dès le départ, j'avais envie d'aller vers le rock et c'est vrai que Justin Adams, il est venu, il m'a encadré et il a réalisé, il a fait les arrangements et il a ramené sa couleur aussi, très rock.
0: Et il a même fait ressortir votre côté punk.

0: Moi, j'ai décidé, c'est mon nouvel hymne. 6 heures du matin, c'est l'hymne de la charge mentale. Soit, oh bravo.
1: À chaque fois que je suis dans le métro le matin, je pense à cette chanson. Je vois les gens fatigués. J'ai dit, on est tous pareils, on est tous fatigués. Ouais. Surtout les femmes.
0: Surtout les femmes. Ouais. Vous regardez beaucoup les gens vivre autour de vous pour vous inspirer?
1: C'est fou parce que moi, le matin, ou pas le matin, spécialement le matin, mais je ne regarde pas mon téléphone dans les transports parce que déjà je perds beaucoup d'affaires. Et je regarde les gens et c'est dur. Hein. Je ne voudrais pas critiquer, mais je fais partie des rares personnes qui regardent les autres ou qui lisent ou pensives, mais pas sur mon écran.
0: Ouais.
1: C'est pas que les ados, que les jeunes, même les personnes de mon âge ou sont tous sur leurs écrans et ça me fait vraiment peur.
0: Oui, parce qu'on
1: se regarde plus.
0: On se regarde plus et on ne rêvasse plus parce qu'en fait, quand on est sur le téléphone, alors on a beau regarder des trucs débiles, n'empêche que le cerveau est occupé. Alors que c'est la divagation finalement qui fait la créativité.
1: Et parfois, je me dis si jamais il arrive quoi que ce soit, un vol ou quelqu'un qui fait un malaise, on ne sait même pas comment il était habillé, on ne sait pas ce qui se passe autour de nous et on est vraiment dans notre monde, dans notre écran et ça nous, je ne sais pas. Moi, ça, c'est quelque chose vraiment qui me fait vraiment peur.
0: Oui, c'est effrayant. En fait, on n'a pas conscience de notre environnement. Alors qu'on vit dans un monde où on devrait faire très attention à notre environnement.
1: Bien sûr.
0: Ah, voilà.
1: Bien sûr.
0: Une des leçons de Zagat, l'album de Souad Massi. Allez.

0: bravo pour ce bel album, Zagat. C'est un album qui a été, vous diriez, plutôt facile à fabriquer, à imaginer, à inventer, ou ça s'est fait un peu dans la douleur?
1: Est-ce qu'il était facile à faire? Non, pas du tout. Moi, je prends beaucoup de temps pour écrire et je me prends la tête quand j'écris. J'essaie de choisir. Je fais très très attention quand je choisis mes mots et c'est vraiment à chaque fois c'est une période pour moi de recherche et de tension. Ça n'a jamais été facile.
0: Donc vous voulez à la fois être précise, incisive, quand on cherche le mot juste, c'est ça en fait qui se passe, c'est qu'on veut pas, on veut que tout le monde comprenne.
1: En fait, j'ai l'idée, j'écris bien sûr, après c'est vrai que j'écris en arabe à part les chansons que j'ai écrites en français,
0: ouais.
1: Mais c'est que je suis très très dure avec moi-même parce que je suis très exigeante, je me dis toujours que c'est pas assez, c'est pas bien, il faut que j'écrive mieux que ça, je suis très très dure avec moi-même.
0: Mais Swed, le monde entier vous aime, en France on vous adore, pour vos concerts, on vous attend en Allemagne, en Angleterre, en Hollande, est-ce que ça, alors même si j'entends et j'admire le fait que vous soyez si dure avec vous-même, mais est-ce que ça vous apporte quand même un peu de réconfort dans les moments de doute?
1: Le réconfort, je l'ai sincèrement quand je suis sur scène. Quand je suis sur scène, parce que je partage la musique avec mes musiciens, il y a une interaction avec le public, je vois comment ils réagissent. C'est ce que j'aime, c'est ça mon réconfort. Mais après, dans l'écriture, non, ça a toujours été douloureux pour moi.
0: Bon, bah merci de vous faire un peu mal pour
1: c'est
0: me faire beaucoup
1: grossesse.
0: De bien après.
1: C'est comme ça. Une grossesse, oui.
0: Mais c'est un beau bébé, Zagat. Sachez-le.
1: Ouais,
0: sachez-le.
1: C'est mon troisième bébé.
0: C'est ça, un bébé.
1: Non, j'en ai d'autres, mais bon, c'est. Non, je parle des albums. Hein,
0: oui.
1: J'ai pas 10 enfants. Hein.
0: Alors, c'est un bébé, du coup, quand il file, on la métaphore. Ouais. Un bébé qui a été enregistré à moitié en Angleterre et à moitié en France.
1: Oui,
0: ouais.
1: Oui, j'avais envie d'avoir ce son british.
0: Ça marche, hein. Ouais.
1: J'allais vers le rock et j'avais vraiment envie de ne pas tricher. Et même avec Justin, avec les musiciens avec qui j'ai travaillé en partie en Angleterre, j'avais besoin de cette énergie anglaise, on va dire, pour certaines chansons.
0: Et puis, il y a des invités aussi sur le disque. Alors, un grand philosophe du XIIe siècle, andalou de langue arabe, il s'appelle Averroès, et vous le citez dans la chanson « L'équation numéro 2 ». Et si vous vous dites « Oh là là, mais moi, en cours de philo, j'ai pas révisé Averroès », croyez-moi, cette phrase-là, vous la connaissez sans savoir même que c'est de lui.
2: L'ignorance mène à la peur. Et la peur mène à la haine, et la haine mène à la violence. Voilà l'équation.
0: Ah, et c'est très puissant, hein, ces mots d'Averroès. Ça vous arrive souvent de citer des auteurs dans vos chansons ou c'est une première?
1: Alors, dans le passé, j'ai le plaisir de lire des poèmes avec des musiciens dans la formation Cœur de Cordoue. Et je rendais hommage à certains poètes. Et ça m'a toujours inspirée pour écrire. C'est-à-dire que ça m'arrive de prendre au hasard un philosophe ou un écrivain et je lis une citation très connue et ça mûrit après dans ma tête et je peux composer à partir d'une citation, par exemple.
0: Voilà, Swed Massy, fit Averroès. C'est pas tout le monde.
1: C'est la classe.
0: C'est la classe. Exactement. Il y a aussi Youssoupha. Youssoupha est sur l'album pour une chanson qui s'appelle Congo Connection. Alors oui, ça parle du Congo, mais ça peut parler de tout un tas d'autres pays d'Afrique.
1: Tout à fait. Où les enfants, où les gens sont exploités.
0: C'est sûr. Des pays qui devraient être les plus riches parce qu'ils ont les ressources énormes et pourtant les gens crèvent de faim.
1: Et dommage parce que il y a de la corruption. Et c'est toujours les pauvres qui payent. Et j'avais envie de soulever surtout le problème des enfants qui sont exploités dans les mines et pour fabriquer nos fameux téléphones, ordinateurs, avions, drones. Et voilà, tout est connecté. On le voit pas parfois, mais c'est des nouvelles drogues en fait.
0: Youssoupha et vous, c'est beau. Ouais.

0: Alors elle fait ça, Souad Massi, dans son album Zagat. Elle partage avec vous sa vision du monde. Alors oui, il peut être très laid en ce moment, il peut faire très peur, mais ça ne veut pas dire qu'on ne peut rien en faire. C'est ça en fait un peu votre philosophie. On peut en faire quelque chose de tout ça.
1: De toute façon, on n'a pas le choix.
0: Oui,
1: moi j'estime que quand on est adulte, il faut qu'on se surpasse pour rassurer nos enfants, ceux qu'on aime, et autant qu'artiste, je pense que notre rôle, c'est aussi de pouvoir avoir l'intelligence de faire jaillir la lumière de l'obscurité. Je pense que c'est notre rôle aussi, à nous les artistes.
0: Ouais, alors il y a, pour terminer, ma chère Souad Massi, un duo avec Gaël Faye. Ça s'appelle « D'ici, de là-bas ». C'est l'identité, là, qui est questionnée. C'est quelque chose qui vous tracasse ou pas?
1: Alors, c'est une chanson que j'ai faite avec Gaël Faye, et c'est pour dénoncer le racisme.
0: Ouais.
1: C'est l'identité, oui et non. Parce que moi, je sais d'où je viens et je sais où je suis. C'est un bagage qui m'a enrichi plus qu'autre chose. C'est surtout pour dénoncer les amalgames. Mm-hmm. Parce que nos origines, à nous, on ne va pas les effacer pour faire plaisir à certains. C'est juste pour dire que pour nous, c'est une richesse, cette double culture, et qu'on est là pour rayonner et pour construire, et que c'est tout, que c'est possible.
0: Ouais, et c'est dit avec tellement de finesse, d'intelligence. Souad Massi, merci d'avoir rebranché les guitares électriques.
1: Ça vous va.
0: Merci de l'invitation.
1: Super bien.

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2: C'est une des premières chansons qui m'a inspiré une question sur le genre que nous sommes, sur le travestissement. Et je trouvais ça hyper audacieux de le faire à cette époque-là. Quand j'étais petit et que j'écoutais cette chanson, je regardais la liberté de Diantel qui pouvait le chanter avec un air si... Oui, c'est libéré.

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2: Bonjour, bonjour. Comment allez-vous aujourd'hui ? Cet été, nous profitons des meilleurs moments au taquet avec Valérie Damidot et Eric Bastien. L'occasion de passer un bon moment à l'heure du déjeuner et de nous changer les idées si, par exemple, on est au travail. Ce jeudi, nous ferons la connaissance de Richard qui a tendance à casser sa table basse, de Max qui aime bien cuisiner, d'Adèle qui collectionne les Barbies, sans oublier Patrick qui délègue la gestion de ses papiers à d'autres car il n'aime pas ça. On les adore, nos candidats, sur votre radio ici.
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2: Direction l'année 1995 maintenant. Que faisiez-vous d'ailleurs cette année-là ? Est-ce que vous en souvenez ? Jacques Chirac était élu président, Toy Story sortait au cinéma et Florent Pagny nous proposait une première compilation avec ce titre qui d'ailleurs donnera son nom à l'album. Bienvenue chez moi sur votre radio ici.

0: Il sera sur les routes de France à partir de mi-octobre. Amiens, Lille, Pau et ailleurs. Florent Pagny, bienvenue chez moi. Et bienvenue surtout dans la vie de Richard d'ici Loire-Océan. Richard qui est un vrai maladroit. Sa table basse, ou plutôt ses tables basses en sont témoins. Tout cela a beaucoup amusé Valérie Damido et Eric Bastien sur votre radio ici.
1: Richard, c'est notre petit Pierre Richard.
2: Oh bah, Pierre Richard, hein.
1: Pierre Richard.
2: Évidemment.
1: Alors, il paraît que il t'arrive quand même pas mal de problèmes. Par exemple, à chaque fois que tu fais des fêtes à la maison avec ta femme, tu danses et tu casses la table basse. Est-ce que c'est vrai cette histoire ?
3: Bah ouais, c'est vrai, ouais. Mais essaie de danser, c'est pas pareil.
1: C'est-à-dire ? Tu essaies.
3: Bah, je fais un peu n'importe quoi parce que j'aime bien m'éclater, mais bon, c'est vrai que à chaque fois la table basse, ça mange. Maintenant, on a décidé d'acheter une table basse massive. Donc c'est plus la table basse qui va casser.
1: Ah bah oui, là si tu prends un truc en marbre, c'est sûr que ça bougera pas. Tu prends un cube de béton et hop là, on en parle plus.
2: Ça fait mal. Hein.
3: Non, bon, c'est vrai.
1: Bon, il paraît qu'une fois t'as quand même coupé les cheveux de ton fils de 8 ans, t'as oublié d'enlever le sabot, il a été rasé à blanc.
2: Oui, mais il a réparé après. Il y a pas de problème.
3: Non, j'avais oublié de mettre le sabot, le sabot.
1: Oui.
3: Et quand j'étais attaqué, bah moi j'attaque toujours de face. Hein. Enfin, des problèmes, c'est comme les problèmes.
2: Défigurer le gamin.
3: C'était un Iroquois d'envers, on va dire.
2: Oh non, oh,
1: mais pauvre gosse, mais il doit il a dû te détester, cet enfant.
3: Ah oui.
1: Oh, mais c'est
3: une heure ou deux avant qu'il veuille quelque chose.
1: Oh my God.
2: Il a cherché à être adopté après ou à partir de chez toi parce que.
1: Attends, parce que c'est pas tout. Il veut justement, pour se faire pardonner de la coupe qu'il a fait à son gosse, il décide d'aller acheter des rollers chez Decathlon.
2: C'est pas une bonne idée, je pense.
1: Oh bah comme ouais. Pas du tout, parce que quand il arrive dans le magasin, il voit un skate, il se dit quand j'étais jeune je faisais du skate. Donc hop là, parce que moi j'ai fait la même, hein, donc je vois bien ce que t'as fait. Tu sais, quand j'étais jeune je faisais du skate, il est monté sur le skate, sauf que comment te dire, il a tout fait tomber dans le rayon, n'est-ce pas?
3: Et puis moi avec.
1: Et ben voilà. Non, il faut arrêter là maintenant. Il faut arrêter, mon petit chat. Il faut arrêter, c'est plus possible parce que va t'arriver des bricoles. Tu vois, il y a un moment donné. Non, il faut rester.
2: On a plus l'âge, hein.
1: On a plus l'âge.
3: C'est ça, oui.
1: Alors, c'est la question à choix multiple qui peut te faire marquer 3 points de plus. Je vais te poser la question, te proposer des réponses et à mon top chrono, t'auras 10 secondes pour me donner ton choix. Tiens, on va chanter.

0: Mamido.
1: Mamido.
0: On n'a pas retrouvé qui est Mamido, la chanteuse Mamido. On cherche toujours.
1: Oui, c'est vrai. Alors écoute bien. Nous allons parler du Mardi Gras, car aujourd'hui, mardi 17 février, c'est Mardi Gras.
0: C'est pas vrai.
1: Et alors, je vais te demander pourquoi on se déguise à Mardi Gras historiquement. Alors, je te propose, pour effrayer l'hiver, pour se cacher des autorités religieuses, pour inverser les rôles sociaux le temps d'une fête, pour ressembler à Éric Bastien.
0: Mais oui.
1: Alors, pourquoi on se déguise historiquement ? Pour effrayer l'hiver, pour se cacher des autorités religieuses, pour inverser les rôles sociaux le temps d'une fête, ou pour ressembler à Éric Bastien. Top chrono, 10 secondes.
2: Ressembler à échanger les rôles sociaux.
1: Échanger les rôles sociaux. C'est ça. Et oui, Mardi Gras, ça prolonge les fêtes médiévales et les hiérarchies étaient inversées. Les pauvres jouaient les riches, les fous les puissants. Et tout le monde permettait à tout le monde d'avoir l'anonymat, la liberté de se déguiser. C'était génial. Voilà, 7 points pour toi.
0: Mais vous n'avez pas réinventé les règles sur cette question, du coup.
1: Mais il n'y a pas de règles à réinventer.
0: Oui, bien sûr.
1: L'énoncé
0: bien
1: des sûr. Règles n'a qu'à être
0: oui,
1: plus clair.
0: Vous avez répété 2 fois la question. Bah, c'était pas 10 secondes que vous lui avez offert, mais 20 secondes.
1: Mais je répète toujours 2 fois la question. Qu'est-ce que tu racontes? Même toi, tu le fais.
0: Je vais faire pareil, Laetitia.
1: Mais tout le monde fait pareil, on répète toujours 2 fois.
0: C'est Laetitia qui va gagner. Je fais tout pour que tu sois avec nous vendredi, Laetitia.
3: Merci, merci.
0: Mais oui, mais tu sais, j'ai pas un bon coaching. Hein. Je fais ce que je peux, mais j'essaye. Laetitia, alors, ma petite Laetitia, avec l'Indre-et-Loire qui habite à Fondette. On m'a dit que ton chéri était musicien. Il joue de quoi?
3: Eh ben, il joue de presque tout.
0: D'accord.
3: Il fait de la guitare, de la basse, du piano, de la batterie, tout ce qui fait de la musique, il arrive à sortir quelque chose de vraiment entendable.
1: T'es marié avec Rémi Bricard?
0: C'est la vie en couleur. En fait, son chéri, c'est le catalogue La Redoute. Il sait tout faire. Et alors, du coup, il a un groupe. Et toi, tu chantes dans le groupe. Alors, comment il s'appelle ce groupe?
3: Alors en fait, le groupe avec lequel je chante s'appelle les Nordic Singers et je suis en deuxième chanteuse, oui, avec Anne qui était la voix chanteuse.

0: Vous écoutez ici la recette Jack et Carla. Valérie Damido et Eric Bastien sont maintenant avec Max d'ici Gironde qui va nous donner envie avec ses spécialités culinaires et Clotilde d'ici Berry qui va nous étonner avec un talent inutile, complètement improbable. Je vous promets, il y a de quoi de rester perplexe sur votre radio ici.
1: Alors, il paraît, mon petit Max, que tu adores cuisiner parce que ta maman était chef cuisinière d'un grand restaurant.
2: Absolument.
1: Donc elle t'a appris à cuisiner.
2: J'ai surtout beaucoup regardé.
1: Et alors, c'est quoi ta spécialité?
2: Oh, la spécialité, comme j'avais dit à Gwenaëlle, mais elle ne connaissait pas, la spécialité ici, quand même, c'est la lamproie à la bordelaise.
1: Et qu'est-ce que la lamproie? Qu'est-ce que c'est? Moi non plus, je ne connais pas la lamproie.
3: Pas non plus, non.
1: Qu'est-ce que c'est?
2: C'est vrai. La lamproie, c'est un poisson anguille, mais voilà. Grosse, plus grosse, puisque ça peut faire un kilo.
1: Ah oui, quand même.
2: On ne peut plus la pêcher en Gironde, mais on peut la pêcher, on en trouve encore, je dirais, en Loire, dans la Loire et dans la Dour.
1: Ah d'accord, il n'y en a plus en Gironde, bah, c'est bien dommage.
3: Mais on ne peut pas la pêcher, si j'ai bien compris.
1: Mais on ne peut plus la pêcher en Gironde.
2: C'est interdit, elle est protégée ici.
1: Bah oui.
2: On ne peut pas.
1: La surpêche,
2: mais on peut toujours en trouver, on peut se débrouiller par des pêcheurs qui peuvent en faire venir de Loire. Et à ce moment-là,
3: c'est du braconnage. Hein.
2: On peut la cuisiner, mais c'est un poisson qui est onéreux.
1: D'accord. Ok. Alors, par contre, tu fais du confit de cochon, il paraît. Tu fais des beignets et tu fais des pets de nonne.
2: Ah oui.
1: Alors, ce nom m'a toujours fait rire. Je ne sais toujours pas ce que c'est. Hein.
3: Une pâtisserie.
1: Oui, merci. Mais j'ai 61 ans, je ne sais pas ce que c'est. C'est quoi un pet de nonne?
2: C'est un gros beignet.
1: Ah, c'est un gros beignet, mais à
2: c'est
1: quoi?
2: C'est des beignets de la mi-carême.
1: Ah, bah c'est bientôt alors.
2: Et oui, c'est bientôt.
1: Oui. Eh oui, la mi-carême, c'est bientôt. Oui. Et voilà.
3: Attends, 61 ans voilà. Pour savoir ça quand même.
1: Ben voilà. Eh ben oui, qu'est-ce que tu veux là?
2: On apprend à tout âge.
1: Exactement, mon petit Max. Mais oui, mais ça lui passe par-dessus. Alors écoute bien, c'est une question à 3 points. Je vais te mettre un extrait de quelque chose, je vais te faire les propositions. Et à mon top chrono, tu auras 10 secondes pour me donner ta proposition. Écoute bien l'extrait.
4: Atmosphère. Est-ce que j'ai une gueule d'atmosphère?
1: Atmosphère, que jingle d'atmosphère. Dans quel film on entend cette réplique? Les enfants du paradis, Hôtel du Nord, Quai des brumes, La vie d'Éric Bastien.
3: Oui,
1: voilà.
3: Bien sûr.
1: Atmosphère, ce que jingle d'atmosphère. Les enfants du paradis, Hôtel du Nord, Quai des brumes, La vie de Bastien. Top chrono, 10 secondes.
2: Je dirais Quai des brumes, mais je ne suis pas sûr. Je dis Quai des brumes.
1: C'est pas ça, c'est Hôtel du Nord. C'est le film de Marcel Carné, 1938. Elle se dispute, Arletty, sur le pont du canal Saint-Martin. C'est Hôtel du Nord, elle est face à l'hôtel, d'ailleurs, dans l'extrait. Bon, bah, pas 2 points, mais c'est pas grave, tu vas te rattraper.
3: T'as de beaux yeux, tu sais, ça c'est Quai des brumes, t'as de beaux yeux, tu sais, avec Gamin, notamment. Clotilde, oui. Qui est notre petite Clo, qui est picarde, qui habite aujourd'hui dans l'Ain, parce qu'elle s'est installée à la campagne, qui fait mijoter de bons plats et qui pêche la carpe, on parlait de pêche, en étant aussi. Alors, on a 3 points, mais on va peut-être faire mieux, Clotilde. Dis donc, un petit peu de voyage, tu as été en Sardaigne lors de tes études, c'était à quelle occasion? Tu as fait des études de quoi en Sardaigne?
5: Parce que j'ai fait un stage lors de mon BTS gestion et maîtrise de l'eau.
3: Ok.
5: Et je me suis retrouvée 3 semaines en Sardaigne pour faire un stage dans une usine d'eau potable.
3: Bah, sympa ça, t'as pas mal voyagé, ouais, hein. T'as été sympa, au Maroc, à Bruxelles, à Amsterdam, à Milan, avec Cédric. Et pourtant t'as peur en avion, donc tu te forces, tu te forces du coup?
5: Bah oui, je prends sur moi, mais je suis contente quand on atterrit, quoi.
3: Donc, oui, j'imagine bien. Alors là, t'as envie d'aller sur l'île de la Réunion?
5: Oui.
3: Ah ouais, t'as envie de danser le Sega, seulement c'est 10, de mémoire, 10, 11, 12 heures pour aller jusque dans l'océan Indien.
5: Ah ouais,
3: c'est pas à côté, hein. Bah, je te le souhaite d'y aller. Si t'étais un animal, puisqu'on parlait de la pêche, bah tu serais un poisson.
5: Voilà, un poisson dans l'eau,
3: ouais. Petit poisson, petit popa. Un tout petit poisson ou un gros poisson?
5: Oh, un petit poisson dans un étang tranquille, quoi.
3: Un petit poisson. Alors, tu sais, on aime bien parler des talents inutiles et on découvre parfois des choses assez hallucinantes. Mmh. Et Gwenaëlle, que l'on cite souvent, a découvert que tu avais, comme les autres, un talent inutile. Tu sais, alors là, j'ai halluciné parce que je pense qu'on peut mettre X-Files. Allons-y. Elle sait imiter la pantoufle.
5: Exactement.
3: Alors, est-ce que tu peux développer et nous expliquer?
1: Oui, ce serait pas mal que tu développes.
5: Eh ben, il faudrait le voir pour le croire.
3: C'est-à-dire, tu fais quoi pour imiter la pantoufle?
5: Eh ben, j'imite la pantoufle, mais ça va être compliqué.
3: Non, non, mais ce que tu fais, en fait, tu t'allonges par
1: c'est
3: terre.
1: C'est visuel.
3: Oui, bien sûr, mais oui. Tu t'allonges par terre sans bouger.
5: Voilà.
3: Mais surtout, pourquoi tu fais ça?
1: Bah, c'est inutile, donc.
3: Pourquoi tu imites? Qui te demande inutile de nous imiter la pantoufle?
1: Ça l'a fait rire.
3: Oh là, oui, voilà. Bah, écoute, envoie-nous des images parce que j'ai une curiosité quand même par rapport à ça.
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0: Chicago, If You Leave Me Now. À suivre, votre agenda d'été avec tous les bons plans pour profiter de la période estivale dans votre région, puis retour de la musique avec Renan Luce sur votre radio ici.
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2: Et nous avons une pensée ce midi pour tous ceux qui sont dans les feux, notamment dans le Var et dans le Diwa en Drôme. Bon courage à vous. La suite des meilleurs moments d'Otakès, c'est juste après Renan Luce, La Lettre, sur votre radio ici.

0: tournée à partir de fin septembre. Renan Luce dans la playlist d'ici La Lettre. Faisons connaissance maintenant avec Patrick d'ici Provence qui a un gros point commun avec Valérie Damidot et Emmanuel d'ici Loire-Océan dont la spécialité en cuisine a fait saliver Eric Bastien. Je suis d'accord avec lui, ça a l'air délicieux.
1: Donc, mon patoche, tu as 3 points, c'est pas mal, j'ai envie de te dire.
2: Oui.
1: Alors, on parlait de points communs, toi et moi. On a un énorme point commun, toi et moi. C'est surtout qu'on a la même passion pour notre taulier national, notre Jojo Altec.
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1: Hey !
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1: Alors, Johnny, hein, on est quand même... passion de Johnny, tu l'as vu souvent en concert ?
2: Oui, je l'ai vu 4 fois. Bon, pas dans les grands stades et tout, mais bon, je l'ai vu à Marseille, au Dôme, tout ça, dans les Zéniths. Ouais, je me suis régalé, parce qu'on le voyait, il était pas trop loin, quoi. Je l'ai vu à l'Arena d'Aix aussi. Oui, non, c'est sympa.
1: Ah oui, mais dis donc, c'est bien, 4 fois en déjà.
2: Hey. Oui, c'est vrai. Oui. Avec mes fils. Alors, je voulais te dire, Valérie, parce que j'ai un fils qui est DJ à Nice.
1: Oui.
2: Voilà, il s'appelle Mario, et voilà, je l'aime, et j'aime mon autre fils. On est tous dans l'événementiel dans ma famille. Il est magicien à Aix-en-Provence.
1: Et il s'appelle comment?
2: Pierre. Voilà, ah. Pierre, il est magicien. J'ai 2 petits-enfants, Gabriel et Elsa, et voilà, 6 ans et 3 ans. Magnifique.
1: Alors, Pierre le magicien, Mario le DJ, et les petits-enfants, ils vont faire quoi alors? Acrobates?
2: Ah ben peut-être, le cirque, oui, peut-être.
1: Eh oui, pourquoi pas, j'ai envie de te dire.
2: C'est dans les gènes.
1: Eh ouais, bah oui, c'est dans les gènes, exactement, voilà. Ouais. Alors, bah oui, c'est dans les gènes, parce que t'étais plutôt un artiste, parce que par exemple, tout ce qui est administration, paperasse... Oh,
2: ouais, non, c'est pas mon fond.
1: Eh ouais, bah t'es comme moi, moi j'ai un
2: problème. Moi c'est ça, les paillas, les barbecues, enfin les apéros... Enfin,
4: la vie, quoi, voilà. La vie, quoi, hein, bah ouais, la vie, qu'est-ce qu'on s'en fout des papiers.
1: Alors les papiers, le barbecue, tout ça, bien sûr... Mais du coup, c'est qui gère tes papiers?
2: Ben, c'est des copines, des voisines.
4: Les pauvres. Tu travailles tous les gens, le voisinage, lui.
2: Voilà.
4: La comptable, le secrétariat.
2: Les aides sociales. Enfin voilà, quoi, je me débrouille quand même, ça va.
1: Tu te débrouilles, d'accord. Alors écoute bien, c'est la question à choix multiples, c'est pour marquer 3 points de plus. C'est une question de télévision. Écoute bien la question. Et je te propose des choix, et à mon top chrono, tu auras 10 secondes pour me donner ton choix. Quelle chaîne de télévision a vu le jour le 20 février 1986? Alors, M6, Canal+, La 5 ou ma chaîne de vélo? Donc, quelle chaîne de télé a démarré sa carrière le 20 février 1986? M6, Canal+, La 5 ou ma chaîne de vélo? Top chrono, 10 secondes.
2: Bah, je vais partir sur Canal+.
1: Et c'est non, chéri.
2: Non.
1: C'est la 5.
2: Oui, j'hésitais.
1: Et ouais. C'est 20 février 86, c'est Berlusconi qui lance ça. Ça a été la première chaîne privée gratuite en France et elle a cessé d'émettre en 92, donc c'est dire si c'est vieux. Et
4: c'était triste.
1: Et
4: Jean-Claude Bourret, je me souviens, oui. La 5 est morte et tout, c'était dur. Ouais.
1: Bon, et ben pas de points pour toi, mon chat, mais tu restes en tête avec 3 points.
4: Bon, Emmanuel avec ici Loire-Océan, oui. Emmanuel en Vendée, à Tresseptier, on a 2 points déjà, Emmanuel, on est pas mal. Emmanuel qui adore la cuisine, on n'a rien dit, mais bon, il paraît que tu excelles dans le hachis parmentier de canard, à la patate douce en plus, rien que ça.
5: Oui.
4: Oh, qu'est-ce que ça a l'air bon.
5: Déjà, ça change du hachis parmentier normal.
4: Ah, je suis d'accord.
5: Du steak haché, voilà. C'est bien meilleur.
4: Oh là là, hachis parmentier de canard à la patate douce.
1: On
4: a un petit bus, on va venir à la maison avec plaisir. Dis donc, alors Emmanuel, t'as des talons, on vient de le dire, dans la cuisine, mais t'es un peu Miss Gadin, hein, a priori.
5: Un peu, oui.
4: Parce que petite, tu t'amusais avec tes sœurs, tu perdais l'équilibre à un moment donné, voilà, et tu tombes sur un cactus. Et où est-ce que t'étais où pour tomber sur un cactus?
5: Moi, j'étais chez, ça devait être chez des amis à mes parents ou des voisines, je sais plus. Je sais plus dans le contexte exactement, mais je faisais chaud. C'était un été et boum, je me suis cassé la figure. Les fesses, les premières dans le cactus.
4: Ouais.
5: Du coup, après, ça un petit peu mal.
4: On a dû enlever les épines à la pince à épiler. Mais ta fille aussi a un petit côté Miss Gadin, parce que ta fille joue au badminton. Toi, tu veux lui montrer comment jouer. 2 coups de raquette plus tard, tu glisses. Et qu'est-ce qui se passe?
5: je me rupture les ligaments croisés.
4: Ah oui, quand même. Ah là, on est du très très haut niveau. Pour le pauvre. Non mais on rigole.
5: Je suis pas sportive du tout, donc j'ai fait ça avec des tongs. Donc forcément, faut surtout pas faire du badminton avec des tongs.
4: Mais, ah bah,
5: c'est dangereux.
4: Mais oui, au travail, t'as glissé, tu t'es retrouvé sur la terre. Voilà, c'est des clients qui t'ont relevé. En fait, ta vie, c'est vidéo gag. Voilà.
5: C'est ça.
4: Ouais, c'est vrai, t'aurais pu passer dans l'émission. En plus, il t'est arrivé un truc comme ça où t'as été filmé par des caméras de surveillance en train de te vautrer. Donc évidemment, ça fait le tour. Oh là là.
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0: Le prochain rêve, nouveau duo de Grand Corps Malade avec Stilto. Le premier sera en tournée à partir de janvier, la seconde en concert le 30 août prochain à la Foire en Seine à Châlons en Champagne. Valérie Damido et Eric Bastien sont maintenant avec Gérard d'ici Sud-Lorraine qui a une passion pour les petites voitures, mais pas n'importe lesquelles. Et Valérie d'ici Loire-Océan qui nous raconte la rencontre avec son mari sur votre radio ici.
1: Alors, notre ami Gérard, dis donc, il paraît que tu bricoles pas mal, que tu sais peindre, que tu sais poser du papier peint.
2: Ah, c'est la seule chose que je sais faire.
1: Ah,
3: c'est déjà énorme.
2: Bricoleur, à part peindre et du papier peint. Sinon, je suis, à mon grand regret, je suis pas du tout bricoleur. Dieu merci, mon fils est beaucoup plus bricoleur que moi.
1: Oh, mais enfin, poser du papier et peindre, tu sais, c'est dur quand même déjà.
2: Ah. Hein. Ah non, bah vous en savez quelque chose, Valérie.
1: Oui, bah j'en sais quelque chose, c'est pour ça que je te dis que maroufler, c'est pas... Voilà. Alors, en revanche, il y a une nouvelle passion pour toi qui vient d'arriver dans ta vie. Tu construis des trucs en Lego. Qu'est-ce que tu construis?
2: Ah, je construis des petites voitures en Lego, qui c'est une passion, on peut appeler ça comme ça, oui et non. C'est-à-dire que je suis tombé malade il y a 2 ans, et pour oublier un petit peu ce qui m'arrivait, mon fils qui construisait beaucoup de petites voitures en Lego m'a donné envie d'en faire. J'en ai acheté une et puis ben maintenant je crois que j'en suis à 60 et j'ai même obligé d'acheter une étagère pour les mettre parce que j'en avais partout.
1: Ah oui. Ah d'accord, mais alors est-ce que tu as fabriqué les voitures de James Bond?
2: Alors non, parce que la voiture la plus connue de James Bond, c'est l'Aston DB5. Mais elle est sortie à construire en Angleterre, mais pas en France, malheureusement.
1: Eh ben, c'est l'occasion d'aller en Angleterre.
3: Ben oui.
1: Tu vas passer un week-end à Londres et tu vas t'acheter l'Aston Martin.
3: Il y a une boutique Lego à Londres extraordinaire en plus. Hein.
1: Oui, il y a une très grande boutique. Et elle est magnifique, cette boutique. Elle te plairait énormément.
2: Alors,
1: donner
2: l'adresse alors.
1: Ah
3: à Leicester Square.
1: Exactement, Leicester Square.
3: Leicester Square, on dit.
1: Voilà.
3: À la Eric Bastien, on dit Leicester Square.
1: À la normale, on dit Leicester Square.
3: Leicester Square.
1: Voilà. Alors, on va tout de suite jouer à la question à choix multiples qui peut te permettre de gagner 3 points de plus. Je te rappelle que tu es en tête. Donc, je vais te poser la question, je vais te faire des choix de réponses. Et à mon top chrono, tu auras 10 secondes pour me donner ton choix. Écoute bien la question.
2: D'accord.
1: Qu'est-ce qu'une gavotte? C'est quoi une gavotte? Alors, petit 1, une danse folklorique, une petite barque en bois, un vêtement traditionnel ou le surnom d'Éric Bastien. Qu'est-ce que la gavotte? Une danse folklorique, une barque en bois, un vêtement traditionnel ou le surnom d'Éric Bastien. Top chrono, 10 secondes.
2: C'est une danse folklorique, je crois.
1: Une danse folklorique. Est-ce que c'est une danse folklorique? Oui, c'est une danse traditionnelle bretonne qu'on va écouter immédiatement. Alors on fait ça en ronde, hein, souvent. C'est aussi en Cornouailles, en Haute-Bretagne. Et on la danse beaucoup encore aujourd'hui dans les fest-noz. Bravo, ça te fait 6 points, Gérard. Tu t'envoles!
3: Oui, Valérie, tu n'es qu'à un point, mais t'es pas très loin, mais t'inquiète, ça va aller. Valérie, avec ici Loire-Océan qui habite à la montagne, ça s'appelle vraiment la montagne où elle vit. Alors, Valérie, on a dit tout à l'heure que t'es mariée à Bruno, que vous aviez des enfants qui ont déjà plus de 30 ans, hein, pour l'un. Ça veut dire que vous êtes rencontrés il y a tout juste 40 ans, me semble. C'est bien ça, tu confirmes? 1986?
4: Oui, tout à fait. Ouais. En 86.
3: Est-ce que tu sais ce qu'on écoutait à la radio comme slow en 1986, entre autres?
4: I'm still loving you.
3: Ah oui, il y avait peut-être ça. On va te le trouver, parce que moi je voudrais qu'on parle de ce solo et de ta rencontre avec Bruno. C'était au bal des pompiers un 15 août et c'était au Croisic. Regarde, on te le met pour toi. Hein. Alors Bruno t'a invité à danser un slow. Mais il s'est rien passé.
1: Voilà. Non.
3: Parce que toi t'étais pas libre en fait.
4: Tout à fait.
3: Eh ouais, c'est ça. Alors, vous aviez des amis en commun. Vous êtes revus ou pas? Oui.
4: Oui, on s'est revus.
3: Alors, vous êtes revus?
4: On s'est revus à la patinoire.
3: Oui, alors attends, parce que Bruno a invité tout le monde chez ses parents à boire un verre, et toi, t'en as profité. Elle avait envie, hein. T'as repéré son nom de famille sur la boîte aux lettres?
4: Oui.
3: T'as cherché partout et dans l'annuaire, à l'époque, son numéro de téléphone, et tu l'as appelé pour le voir. Et qu'est-ce qu'il t'a dit?
4: Il m'a dit, ben non, je peux pas, je vais à la plage avec mes parents.
3: Oh! Alors, ils avaient 18 et 20 ans. Et puis, finalement, il a changé d'avis dans l'après-midi.
4: Voilà, on a pu aller boire un verre.
3: Et voilà, et ça s'est passé comme ça.
4: Et voilà.
3: Avec du Still Loving You. Et c'était il y a 40 ans, rencontré en août 86 et marié en 92. Waouh, 34 ans de mariage, c'est une belle rencontre, hein.
4: Ben oui, bien sûr.
1: Bon, enfin, il a
4: avec
1: quand même.
4: Enfants.
1: Heureusement que t'es gentil, hein, parce que le gars qui te dit non, je joue à la plage avec mes parents.
3: Non, mais il avait 18 ans.
1: Et alors?
3: Il suivait ses parents.
4: Ah, il avait 20 ans, mais
3: il avait
4: 20 ans. Bah ouais,
3: il
4: avait 20
3: ans.
4: Quand même, quoi.
3: Ouais, bah, non, mais ouais. Il a changé d'avis dans l'après-midi.
1: Oui, ça bah va. Moi, je suis désolé, je la trouve sympa. Moi, j'aurais dit, bah, tu sais quoi?
3: Il l'a fait attendre un peu. C'est une technique, ça.
1: Technique de quoi?
3: C'est vous, les filles, qui nous faites attendre souvent. Donc pour
1: ah bon? Bah, ouais. Jamais fait attendre personne.
3: Regarde, c'est un bon coup, là. Ça fait 34 ans de mariage.

0: YouTube dans la bande-son de votre radio ici. Dans un instant, Valérie Damido et Eric Bastien reviennent avec Jean-Louis d'ici Saint-Étienne, Loire, et Adèle d'ici Berne-Bigorre. L'occasion d'apprendre que Bambi n'est pas un fan, selon Eric. Vous ne verrez plus le dessin animé de la même façon. À tout de suite sur votre radio ici.
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2: Alors, Jean-Louis, tu as 2 points. Bravo, c'est magnifique. Je suis très fière de toi.
3: Ouais.
2: Donc, dans tous ces trucs qu'on a racontés sur toi, on a l'impression que tu es un homme extraordinairement parfait. Or, tu as un défaut. Comme tous les hommes, tu es têtu.
4: C'est bien ça.
2: Alors, ça se manifeste comment, cet entêtement? Par exemple, t'es têtu sur...
4: Mais je suis têtu.
2: Mais oui.
4: Têtu, voilà.
2: Mais ça veut dire que même quand t'as tort, t'es têtu, tu t'entêtes.
4: Ah, oui, c'est un petit peu ça, oui.
2: Même quand ta femme te dit que tu as tort, tu continues à t'entêter.
3: Ah oui, c'est le principe.
4: Non, je reconnais les erreurs aussi. Hein. Si, si.
2: Ah, mais quand tu...
4: Je ne suis pas 100% têtu, non, non.
2: Ah, d'accord, tu as un tétinou, quoi. Tu es un tétinou.
4: Voilà. Oui, oui, oui.
2: Bon.
4: Voilà.
2: Alors, on t'a demandé si tu étais un animal, tu aimerais toi être un chien. Pourquoi un chien? T'aimes bien les chiens?
4: Ah, j'ai toujours aimé les chiens, oui. Oui. Petit ou gros, moyen, toute race de chiens, oui, j'aime bien.
2: Mais t'en as pas?
4: Eh non, malheureusement. Parce qu'à cause qu'on a un petit chat, et le chat, il voudrait pas trop accepter le chien.
2: Oh, j'ai deux chiens et un chat, ça s'entend comme larron en foire, je peux te le dire.
4: Mais la nôtre, c'est une petite poreuse.
2: Ah, bon, elle va apprendre, t'inquiète, prends un chien.
4: Oui, mais j'aime avoir un chien. Oui.
2: La vie est courte, il faut prendre ce qu'on aime, voilà. Qu'est-ce que t'aimerais être comme chien, toi?
4: Bon, c'est des chiens, bon, des anciennes races, mais parce qu'on a eu un berger allemand, voilà.
2: C'est mignon, les bergers allemands, moi j'aime bien, c'est gentil en plus. Oui. Bon, mon chat.
4: Ou alors un berger australien, c'est sympa.
2: Oh, je ne sais pas, des bergers, quoi. Oui. Alors écoute bien, tu as 2, t'es en tête, je te propose de marquer 3. Tout de suite, avec une question à choix multiple. Je te pose la question, je te propose des réponses, et à mon top chrono, tu as 10 secondes pour me donner ta réponse. Alors écoute bien. Dans la chanson All You Need Is Love des Beatles, il y a une introduction. Oui. Dans cette chanson, il y a un début, il y a une introduction qui débute le morceau, et c'est un chant français. Alors quel est ce chant français qui démarre All You Need Is Love des Beatles? Je te propose La Vie en Rose, Douce France, La Marseillaise, ou bien évidemment le jingle de votre radio ici. Alors par quel chant français, attends, débute le morceau All You Need Is Love des Beatles? La Vie en Rose, Douce France, La Marseillaise, le jingle d'ici. Top chrono, 10 secondes.
4: Bon, on va dire Douce France.
2: Et non, c'est la Marseillaise, et je te le fais vérifier.
3: Tadam.

0: Eh oui. Eh bien non, pas de... Et voilà, c'était... Voilà. Bah écoutez, eh oui, j'ai bah envie oui. de vous dire...
1: Bah c'est comme ça.
0: J'ai envie de vous dire pas de points.
1: Adèle, est-ce que tu l'avais en toute honnêteté? La réponse,
2: non, pas du tout.
1: Non, tu l'avais pas, tu connaissais pas. Ah, ok.
0: Adèle, elle connaissait déjà pas Ophélie Winter.
1: Oui, je suis quand même surpris, Adèle.
2: Je suis nulle en musique, moi.
1: Ah oui, non, mais non, quand même. On connaît Ophélie. Bon, c'est pas grave. Allez, on va se rattraper avec une autre question dans un instant. Tu dis qu'on est mieux en Barbie. Pareil que tu collectionnes des Barbie. T'en as encore aujourd'hui ou c'était quand t'étais petite, ça?
2: Ouais, j'ai encore un sac avec mes anciennes Barbie. Mais je les garde au cas où j'ai une petite fille.
1: Ah oui, oui, t'as raison. Exactement. Bah, t'as bien raison. Tu collectionnes, tu t'entendrais bien avec mon fils, les cartes Pokémon.
2: Oui, aussi.
1: T'en as combien?
2: Alors là, aujourd'hui, j'en ai plus. Je les ai toutes données à mes neveux.
1: Mais tu sais que ça vaut de l'argent, ça. Mais pourquoi t'as tout donné? Mais non.
2: Eh oui, je sais. Ouais.
1: Business. Non, bah après, voilà, ils en profitent, c'est bien pour eux. Hein. T'as la phobie des frelons. Je découvre que, oui, alors je pense qu'on est nombreux. Hein. Ça fait un peu peur, le frelon, quand même.
2: Ouais, mais moi, j'en ai très, très peur au point que je. Enfin, s'il y en a un qui est proche de moi, ouais. Je vais me cacher. Enfin, voilà, je vais partir en courant.
1: Oui, oui, non, mais ça peut se comprendre. Oui, je comprends, il n'y a pas de souci. Hein. Alors, si tu étais un animal, puisqu'on parle des insectes, des animaux, tu serais ceci. C'est quand même copieux, ça, un éléphant. Pourquoi tu as choisi un éléphant?
2: Je trouve que c'est majestueux comme animal. Et puis, ces gens, enfin, ça vit en famille, c'est intelligent.
1: Ok.
2: Voilà, j'aime bien. Je trouve ça beau, quoi.
1: T'aimes les girafes aussi. Est-ce que tu me vois venir? Quel est ton porte-bonheur?
2: Mon porte-bonheur? Ah, c'est
1: Bambi.
2: Une peluche.
1: Ah, c'est pas une girafe. C'est quoi, Bambi?
0: Ben non. Mais c'est un fond, mais
1: ah, oui, c'est un fond, oui, oh, c'est la même famille.
0: Hein? Mais ça va.
1: Je voyais Bambi comme une girafe.
0: Non, mais le mec.
1: J'étais convaincu que Bambi était une girafe.
0: Je demande pardon infiniment à tous les
1: mais
0: gens
1: le fond,
0: qui nous
1: c'est
0: écoutent.
1: Le petit de la girafe, non?
0: Allez, Bambi, c'est le petit de la biche et du cerf et c'est un fan.
1: Ah, oh, mais c'est les cervidés, c'est la même chose, tout ça, non?
0: C'est pas... Ah, parce qu'une girafe, c'est un cervidé?
1: Bah, c'est quoi une girafe? C'est une girafée, non? Je ne sais pas du tout.

Tina Arena qui sera sur scène au mois d'octobre à la Grande Motte, Bordeaux, Lille et ailleurs. Allez plus haut. Merci d'avoir passé cette heure avec nous. Les meilleurs moments de ta caisse, c'est fini pour aujourd'hui. La suite demain avec une histoire de chou-fleur cru, de médium et de sanglier, entre autres, sur votre radio ici. 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
1: New York avec toi. Retour en France ce jeudi. Vous êtes bien ici.
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1: Soyez les bienvenus en ce jeudi du mois d'août, ici dès 5h, un lendemain d'éclipse qui démarre en musique avec Sandra et Maria Magdalena, venues directement des années 80. Ce matin, toute l'équipe des Lève-Tôt réunie au grand complet pour vous accompagner dans les tout premiers instants de cette journée. Au programme, quelques infos pratiques pour vous faciliter le quotidien et le concentré de l'actualité pour vous tenir informés au plus près de chez vous. Bonjour Valentine Lottès.
3: Bonjour Johan, bonjour à tous.
1: La parole aux pompiers ce matin.
3: Comme la France et nos forêts, leur colère s'embrase. Les 9 syndicats de la profession appellent à la grève ce jeudi. Exaspérés, on en parle dès 5 heures, par le manque de moyens et d'effectifs. Nous sommes dans une caserne de Savoie pour vivre leur quotidien de l'été. C'est l'info du jour dans une demi-heure.
1: Trouver un bon coiffeur, pas très cher et tout près de chez vous, c'est la mission de Paris City des économies ce jeudi aux alentours de 5h13. Mais au fait, j'oubliais le principal, cette éclipse. C'était comment hier soir? Venez donc nous raconter, nous débriefer. Vous étiez avec qui, vous l'avez vu où, cette éclipse? 0810 055 056.

0: professionnels, ils n'ont augmenté que de 7%.
1: Et cela entraîne des désorganisations dans les casernes, comme lors des incendies hors normes de cet été.
0: En parallèle, il y a les interventions courantes. Et quand vous avez des pompiers qui partent en renfort sur des gros feux, vous avez également des pompiers en moins dans les casernes.
1: Ils dénoncent également un manque de moyens et des équipements pas adaptés.
0: La cagoule aujourd'hui est désuète, ne filtre pas les particules cancérogènes. Il y a une nouvelle cagoule aujourd'hui qui existe sur le marché, mais pour l'instant, la majorité des SDIS ne veulent pas l'acheter au prétexte qu'elle est trop chère.
1: Or, les moyens financiers manquent et on ne peut pas se contenter de remerciements, s'agace Laurent Guillotot de la CGT.
2: Un héros, quand vous regardez n'importe quel dessin animé ou bande dessinée, il a la gratitude et la reconnaissance de ses supérieurs. Nous, on n'a pas cette reconnaissance-là. Les seules reconnaissances qu'on a, c'est malheureusement nos collègues décédés qui ont des médailles à titre posthume.
1: Les syndicats réclament donc des réponses immédiates de l'État et prévoient sinon de se joindre au mouvement de grève de la fonction publique fin septembre.
3: Les représentants des pompiers reçus à midi par le ministre de l'Intérieur, leur grève prendra surtout la forme de brassards et de débrayage de quelques heures. Les interventions seront assurées puisque le feu, lui, ne s'arrête pas, y compris au nord de la France ou de la Bretagne à la Côte d'Opale. Plus de 1200 habitants et vacanciers ont été évacués hier à cause d'un incendie à Saint-Just, à une cinquantaine de kilomètres de Rennes, toujours en progression, et d'un autre au nord du Touquet Paris-Plage dans le Pas-de-Calais, partiellement contenu. Et le risque d'incendie ce jeudi est encore élevé. 50 départements en vigilance orange feu de forêt, 80 pour canicule. La chaleur, forcément, augmente le risque de départ de feu. Et ces canicules à répétition, Nicolas Levenbruck, les habitants de cet HLM de Valence n'en peuvent plus.
4: 31 degrés chez Candy, l'appartement de la quinquagénaire est plongé dans le noir.
5: La journée, vous êtes obligé de fermer. La nuit, vous croyez ouvrir, croyant qu'il y a de l'air. Le pire, c'est la nuit. Vous ouvrez, il y a du bruit, ça donne sur un parking et il n'y a pas d'air.
4: Dans l'appartement du dessous, le grand ventilateur au plafond ne suffit pas à rafraîchir la chambre de Christiane, 76 ans.
6: Là-bas, on a des volets en fer qui réchauffent énormément l'appartement. La nuit, c'est 29-30. C'est affreux, affreux. C'est un été d'enfer.
4: L'isolation a été refaite il y a une dizaine d'années, mais c'est loin d'être suffisant.
6: Et la clim, j'avais demandé déjà au responsable des HLM de l'installer, mais on peut pas, on n'est pas chez nous.
4: Un tuyau en plastique dépasse de la fenêtre du troisième. C'est la clim portable de Kevin, achetée une centaine d'euros sur le Bon Coin l'année dernière, en pleine canicule.
7: Ça a vraiment changé ma vie en termes de refroidissement, même confort de vie. Je n'ai jamais mal dormi avec ça. Je me rappelle du moment où j'avais plus d'électricité et c'était un véritable enfer parce que c'est 35 degrés. Tu n'avais que ton corps pour souffrir.
4: C'est pour ça qu'en ce moment, le climatiseur tourne à plein. Avec cet été caniculaire, Kevin ne regrette pas son investissement. 100 euros sur le Bon Coin pour la machine, 100 euros de plus par an pour l'électricité.
3: Et pour la France, le coût de ces chaleurs extrêmes est colossal. Jusqu'à 15 milliards d'euros pour cet été uniquement, selon le gouvernement.
8: Vous écoutez ici 5h04, une petite pause fraîcheur avec les championnats d'Europe de natation.
3: Et une nouvelle finale à disputer pour Maxime Grousset. Le Français s'est qualifié pour la finale du 100 mètres papillon. Double champion du monde de la distance. La finale, c'est à 18h30. Le premier trophée de la saison du Paris Saint-Germain. Le club de foot de la capitale a remporté la Super Coupe d'Europe hier soir contre les Anglais d'Aston Villa, 2-1. Et puis si vous l'avez raté, le clou du spectacle a duré hier soir 1 minute et 50 secondes, mais on ne le reverra pas de sitôt. Une éclipse quasi totale du soleil.
9: Dans quelques instants, on ne verra plus le soleil.
10: L'éclipse est à son maximum maintenant.
11: C'est extraordinaire. Extraordinaire. C'est vraiment incroyable.
12: Il fait pas sombre comme quand la nuit tombe. C'est un autre sombre qu'on connaît pas. C'est assez bizarre.
13: Je trouve ça génial.
14: C'est magnifique.
15: C'est ma première éclipse. J'ai trouvé ça magnifique.
16: Complètement dingue.
15: C'est vraiment dingue.
17: Là, on voit que la nature est très forte. Nous sommes tout petits, tout petits, tout petits devant elle.
18: Une certaine émotion, puis ce sera la dernière parce qu'en 2081, je ne serai plus sur la Terre.
19: On a vu qu'il y avait une communion, des gens ont applaudi et tout. On s'est rendu compte qu'on assistait à un moment exceptionnel, quoi.
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3: 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La météo, Johan.
8: Alors que la nuit a été pour beaucoup d'entre vous tropicale ce matin, les températures au lever du jour sont déjà très élevées. Il fera en début de journée 24 degrés à Toulouse, 20 à Limoges, 25 à Bordeaux, 23 à La Rochelle. Pour trouver un petit peu de fraîcheur entre guillemets ce matin, il faut être dans le nord et le nord-est. Il fera 19 ce matin à Lille, 16 à Charleville-Mézières, 19 à Strasbourg. Et puis dans le courant de l'après-midi, le thermomètre va flirter avec les 40 degrés. Il fera justement 40 degrés à Bordeaux, Toulouse. Il fera

0: Ah, très chaud également sur le bassin parisien, 38 dans la capitale, 39 à Orléans, 38 à Limoges, tandis que sur le pourtour méditerranéen, le mercure affichera lui 35 à Perpignan, jusqu'à 37 à Montpellier. L'occasion de rappeler quelques recommandations d'usage, de bon sens, hydratez-vous, ne vous exposez pas au soleil trop longuement, et puis sachez rester le plus souvent possible, tant qu'à faire se peut, au frais et à l'ombre. Chez vous, comment ça se passe ce matin à 5h06? Vous nous postez un petit message sur la page Facebook d'ici, le nom de votre commune, une température, une photo. On fait la météo ensemble.
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0: C'est une nouvelle journée qui démarre. Dehors, il fait encore nuit, tout le monde dort. Et c'est ça qui est bien, la magie de ce petit moment qu'on vit, vous, nous. Voici Sandra. Sandra comment ? C'est pas l'heure de donner des noms de famille, voyez ? Sandra, Maria Magdalena, le retour des années 80, à l'honneur, ici, pour vous souhaiter un bon réveil.

0: Merci.
1: Il est 5h10, tout au long de l'été, on se réveille ensemble.
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1: C'est une initiative qui remporte en ce moment un franc succès aux États-Unis. Dans l'État de New York, il y a une station-service qui offre 20% de remise sur le plein d'essence à ses clients à une condition.
3: Très bien.
1: Ces derniers doivent se mettre à danser. Pas de style ni de chorégraphie imposée. Ils sont libres d'improviser devant les caisses quelques pas et le patron de la station de décider à la fin s'il octroiera ou pas la fameuse ristourne de moins 20%.
3: Ça dépend de la prestation en fait.
1: C'est un peu danser avec les stars, d'accord, mais sans les stars et au bord de l'autoroute. En somme, mettre un petit peu de bonne humeur dans le quotidien des automobilistes alors que le prix de l'essence n'a jamais été aussi élevé. Puis c'est aussi une bonne idée de communication pour la station-service. L'opération marche du feu de Dieu. Elle a été lancée il y a quelques semaines. Les vidéos des clients en train de danser sont postées sur les réseaux. Petite vidéo virale qui enfle sur le net. Danser pour payer moins cher son essence. C'est une idée qui pourrait peut-être vous intéresser, Valentine.
3: Ah, bien sûr. Bah, ouais. Toutes les ristournes, je crois.
1: Faut aller du côté de New York. Alors, je sais pas c'est si vrai. C'est rentable.
3: Non,
1: prendre la voiture, tout ça. On va rester en France.
3: En voiture, je crois que c'est même pas possible.
1: Bon, c'est vrai, je crois.
3: Hein.
1: Il y aura des voitures amphibies un jour. On aura l'occasion d'en parler dans une prochaine info improbable. En attendant, on reste en France dans l'actu ce jeudi. La sécheresse, catastrophe pour l'agriculture.
3: Oui, après le maïs, le blé et les salades, la production de pommes subit les conséquences du manque d'eau. Nous sommes dans un verger de Corrèze dans 5 minutes.
1: Et puis on va chanter au son de Rock Election dans un instant.
4: Et la petite fille chantait,
1: Laurent Voulzy. Un mix de tout ce qui se faisait de meilleur dans l'actualité, dans la musique internationale pop. Pour l'heure, c'est le moment d'économiser. Bonjour Valère Coréard. Chaque jour, vous nous livrez un bon plan pour notre pouvoir d'achat. Et aujourd'hui, on va chez le coiffeur.
5: Et on va répondre à Maëlle qui m'a écrit avec cette question. Je dois faire avec un budget très serré en ce moment suite à une reconversion professionnelle. Et forcément, c'est sur des dépenses moins prioritaires que je fais des concessions. Le coiffeur, par exemple. Mais je suis sûr que vous avez une astuce pour m'aider. Et j'en ai même plusieurs. Merci en tout cas Maëlle pour votre confiance. Ça me touche, évidemment. Et puis merci d'avoir pris le temps de m'écrire. Parce que comme je le dis souvent, ça va aider tout le monde. Donc, pour le coiffeur pas cher, première chose à faire, les écoles de coiffure. Il n'y en a pas partout, c'est vrai, mais ça reste un super bon plan, avec dans le meilleur des cas la gratuité. Et sinon, 5-10 euros la coupe, c'est imbattable. Alors soyez rassurés, il y aura toujours un prof à vos côtés.
1: Et il y a aussi des salons de coiffure discount, hein, ça c'est un bon plan également.
5: Oui, je confirme, hein, que ce soit des réseaux ou des indépendants, il y a des salons effectivement qui sont positionnés sur le prix avec des moins 30, des moins 50% par rapport au tarif moyen. Parfois, des salons proposent aussi des créneaux avec une réduction pour remplir. C'est en général plutôt en matinée. Il y a aussi des professionnels qui proposent des forfaits famille, des cartes de réduction. Ça vaut le coup, hein, de demander, passer un petit coup de fil avant pour vous renseigner sur les pratiques commerciales. Enfin, certains coiffeurs à domicile pratiquent des tarifs très attractifs. Là aussi, faites une petite recherche sur Internet pour peut-être trouver chaussures à votre pied. En tout cas, j'espère que ces pistes vont vous aider. Et si j'ai oublié une astuce, que vous avez besoin d'un conseil, pensez à m'écrire par ici des economies@radiofrance.com.
1: Merci Valère. Après s'être occupé de nos cheveux, demain vous nous donnerez le bon plan pour faire son potager partagé. Vous écoutez ici, c'est jeudi, il est 5h13.
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1: À 5h14, dans l'info d'ici, ce jeudi, des pommes rabougries dans les rayons.
3: Encore une conséquence de la sécheresse et des fortes chaleurs, cette fois sur l'un des fruits préférés des Français, la pomme. Encore accrochée aux arbres dans le verger de Laurent Maligne, producteur en Corrèze, on peut déjà voir la différence, Philippe Gradiani, même lorsqu'on n'est pas agriculteur.
7: Il ne faut pas longtemps aux visiteurs pour constater que les pommes ne sont pas comme d'habitude. Cela saute aux yeux.
8: Le calibre des pommes.
9: Exactement.
8: Ouais c'est voilà. des petites pommes et des roses. Et...
9: Ça, c'est un phénomène de blocage.
10: Voilà, pomme qui fait 40 mm, qui est restée bloquée, qui n'a pas pu profiter.
11: Pas grossi,
10: voilà, qui n'a pas grossi. Au lieu d'avoir une récolte assez régulière en calibre moyen, on va avoir... De tout.
7: Rien de surprenant toutefois pour Hervé, lui-même agriculteur en Bretagne.
12: C'est pas étonnant, non ? On remarque dans toutes les productions. La sécheresse
0: marque son passage.
7: Quant à Florent de Calais, il imagine déjà ce que ça va entraîner.
4: Avec la sécheresse qu'il y a, le manque d'eau, forcément, ça va impacter un peu tout le monde. Donc les fruits vont coûter un peu plus cher, malheureusement, on va y venir.
7: Si hausse des prix doit y avoir, ce ne sera pas vraiment en raison du manque de pommes, précise Laurent Maligne, le producteur. La quantité n'est pas vraiment diminuée, il s'attend à une perte de 10% tout de même de récolte sur ces 10 hectares de pommiers, mais beaucoup de pommes ne seront même pas vendables.
10: Il y a plusieurs phénomènes, il y a le phénomène donc des petites pommes, il y a le phénomène des brûlures, soit les brûlures sont... juste un peu sur la peau de la pomme, donc ça peut passer en catégorie inférieure, mais quand c'est vraiment trop brûlé, ça sera même peut-être même pas industrie. Ça sera même, peut-être
11: même
10: par terre.
11: Même pas pour la compote, quoi.
10: Voilà. Donc voilà, ça va être une année compliquée pour la commercialisation. Les stations de calibrage vont sans doute manquer de gros fruits. Bien sûr, les calibres les plus rémunérateurs pour nous.
7: Laurent Maligne pense commencer sa récolte le 25 août pour les variétés précoces.
10: On aimerait bien pousser un peu plus loin pour essayer de gagner un peu en calibre au maximum, mais il y a le phénomène de mûrissement qui va arriver, inéluctablement, donc il faudra cueillir ces pommes-là.
7: Les conséquences de ces canicules ne sont peut-être pas terminées, ajoute le producteur. Les fortes chaleurs pourraient avoir aussi impacté la floraison de l'année prochaine, que les pommiers de fête préparent un an à l'avance.
3: Toutes les filières agricoles sont percutées par cette sécheresse exceptionnelle. Une réunion de crise est justement prévue cet après-midi au ministère de la Transition écologique.
1: 5h16, vous écoutez ici, dans les coulisses télé ce jeudi. Vincent Lagaffe nous rend visite. Lui et son big deal. Ce sera juste après Laurent Voulzy, Recollection, sur votre radio locale, 5h17.

0: Ici, chaque matin, on vous joue les titres qui font du bien. 5h20, c'est un 13 août qu'ils sont nés. Le comédien Boudère, vous le connaissez, lui, son humour survitaminé. Quelques rôles dans les comédies populaires au cinéma et aussi, surtout, depuis quelques années, pour son personnage de Samir, quadragénaire qui vit chez sa maman dans la série Le Nounou sur TF1. Boudère, qui a aujourd'hui 48 ans. Un 13 août de l'année 1899, voyez le jour Alfred Hitchcock, surnommé quelques années plus tard le maître du suspense. Alfred a laissé quelques-uns des plus grands classique du film noir, comme ça au hasard, Vertigo, Psychose, allez, Les Oiseaux également. Et puis, un 13 août au Pays Basque, en 1914, il naissait, lui, c'était Luis.
1: Mexico, Mexico.
0: Luis Mariano, le roi de l'opérette pour toute une génération. Et puis, si vous écrivez de la main gauche, sachez que cette journée, c'est un peu la vôtre. Ce jeudi, c'est la journée internationale des gauchers. Enfin, carnet noir, le 13 août 1998, Nino Ferrer, chanteur facétieux, mais pas seulement, se donner la mort.
2: Oh, hé, hein, bon.
3: Qu'est-ce que j'ai fait de mes clés?
0: En attendant, bon anniversaire à vous. Si c'est un 13 août que vous êtes né, on vous souhaite de profiter au maximum de cette journée d'été. Il est 5h21 ce jeudi. Ici, vous emmène dans les coulisses du Big Deal qui s'apprête à revenir prochainement en quotidienne. C'était il y a un an et demi. La surprise avait eu lieu sur la TNT, avec le retour inespéré d'une émission culte de la fin des années 90, début 2000, animée par Vincent Lagaffe.
4: Je déclare la 25e année du Big Deal ouverte. Et voici notre premier duo pour le premier deal. Merci les filles.
0: Cinq ans après, le grand Barnum qui fit le bonheur des Access Prime Time de TF1 a trouvé refuge sur RMC Story, à raison d'un rythme désormais hebdomadaire et en prime time. J'ai profité que l'émission soit en pause estivale pour demander à Vincent Lagaffe comment il analysait le retour gagnant du Big Deal.
5: C'est une émission qui a été créée pour que vraiment tout le monde s'y retrouve. Alors les enfants retrouvent Bill, les ados retrouvent des jeux un peu loufoques, les parents retrouvent des vannes, des gags, des conneries, des... Ouais, je pense qu'on avait une émission gentille pour toute la famille. Alors après, est-ce qu'on regarde l'émission plus pour moi que pour Bill, j'en sais rien. J'aurais-il qu'on avait vraiment un public, et on a toujours un public très familial.
0: Une émission qui reviendra d'ici quelques mois dans son format originel, ce qui ravit l'animateur, même si ça ne l'empêche pas d'être quelque peu critique quant au choix de programmation fait par RMC Story ces derniers mois.
5: Très très content de retrouver le format d'origine qui est le format de quotidienne, et c'est vrai que quand on fait cette émission en prime time, elle est trop longue. Moi, je l'ai toujours trouvée trop longue et elle est parfois diffusée un peu tard. Et puis ensuite, c'était compliqué de fidéliser le public en diffusant un coup le vendredi, un coup le mercredi, un coup le mardi. C'était un petit peu compliqué.
0: En attendant le retour de l'émission en quotidienne à la rentrée, pas celle de septembre, plutôt celle de janvier, l'animateur comme la chaîne se montrant relativement avare en précision sur ce point, Vincent Lagaffe a tourné au mois de juillet une salve de nouveaux épisodes. Et aujourd'hui, comme il y a 25 ans, sa manière de préparer chaque émission demeure toujours la même.
5: Moi, personnellement, je travaille sans aucune répétition. C'est l'émission de la surprise. Mais je ne suis au courant de rien et je ne veux jamais être au courant de quoi que ce soit. J'aime bien la surprise, moi.
0: Et cet été, tous les replays du Big Deal sont disponibles sur le site de RMC Story. Et si vous veniez sur l'antenne d'ici nous débriefer l'éclipse d'hier soir, où étiez-vous pour l'admirer? Comment avez-vous trouvé le spectacle? Venez donc nous raconter. 0810 055 056. Au fait, comment ça va vous ce matin?

0: À l'instant, c'était Pierre Demer sur votre radio locale. Avant les infos de 5h30 et 90 secondes tous les matins, ici on fait le grand saut dans l'histoire, accompagné de Stéphane Bern. Stéphane, ce matin, on va voyager au temps de Clovis et des Alamans.
1: Derrière chaque grand homme se cache une femme, et ce n'est pas ce bon vieux Clovis qui vous dira le contraire. Nous sommes autour de l'an 500, et l'évêque de Reims baptise Clovis le roi des Francs. Ancien païen, il embrasse le monothéisme et devient ainsi le premier roi chrétien.
2: Amen.
1: Un moment fondateur dans la mythologie nationale, que l'on doit en fait à une femme, Clotilde, son épouse. Clotilde et Clovis...
3: Belle comme le jour.
1: Clo-clo, quoi. Donc, Clotilde, elle-même chrétienne et fervente croyante, aurait exercé une influence sur son mari pour qu'il se convertisse. Plus précisément, c'est durant une guerre que Clovis se serait laissé convaincre. Lors de la bataille de Tolbiac, le roi et ses troupes sont en grande difficulté. Il commence par prier ses anciens dieux qu'ils ne lui viennent pas en aide. Alors, désespéré, il implore en dernier recours le dieu chrétien de Clotilde et le supplie de lui accorder la victoire. En échange de quoi, il promet de se faire baptiser s'il gagne.
4: Quand on est joueur, on joue.
1: En gros, le tout premier pari sportif de l'histoire de France. Contre toute attente, la tribu ennemie des Alamans se met à fuir et leur chef se fait tuer. Clovis tient sa promesse et se fait baptiser. Certains historiens y voient une évolution spirituelle sincère, d'autres un acte politique opportuniste pour obtenir le soutien des élites gallo-romaines. Quoi qu'il en soit, ce baptême va devenir une date centrale dans le roman national français comme étant le moment où la monarchie et l'Église se rencontrent. Un véritable mariage arrangé, célébré à grands coups d'eau bénite. Clo-Clo, Clovis et Clotilde, toujours pas ? Sérieux, ça fait quand même 1500 ans que la blague tourne.
0: 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Il fait très chaud encore ce jeudi à l'image de cet été caniculaire. Comment combattre la transpiration? Vous posez la question. Eh bien, la réponse viendra peut-être de la journaliste de 60 millions de consommateurs, notre invitée qui tentera de répondre à toutes ces questions. Et vous trouvez surtout de bonnes solutions à 6h-10. Et puis, venez donc nous raconter comment s'est passé de votre côté l'éclipse d'hier soir. 0810 055 056. Vous connaissez le principe, dès lors que vous passez sur l'antenne, chaque jour de cet été jusqu'à la fin du mois d'août, le pack été vous est offert. Un bouquin, une protection pour justement que votre livre tienne le choc parmi partout quoi, si vous l'amenez où vous voulez. Bon d'ailleurs voilà, et puis pas mal de goodies et de surprises. 0810 055 056. On se parle dans un instant. En attendant, il est 5h30, l'info en France et dans le reste du monde. C'est l'heure du 90 secondes avec vous, Valentine Lottès.
5: Le pic de ce nouvel épisode de chaleur extrême, c'est ce jeudi, assure Météo France, avec des températures comprises entre 35 et 40 degrés sur la plupart des régions. 80 départements sont en vigilance orange pour canicule. Le bilan des noyades mortelles grossit encore. Un adolescent de 13 ans est mort noyé hier en Haute-Savoie, sur une base de loisirs à Saint-Paul en Chablais, près d'Évian et du lac Léman. Entre le 1er mai et le 15 juillet, Santé publique France a déjà recensé 274 mort par noyade. Retour au camping pour 1200 vacanciers de la Côte d'Opale, évacués hier après-midi après plusieurs départs de feu dans les dunes au nord du Touquet Paris-Plage. Une maison détruite mais aucune victime, souligne la préfecture du Pas-de-Calais. Les incendies sont toujours en cours. Aucune victime française à déplorer en Colombie. Le premier secrétaire de l'ambassade de France l'affirme. Trois jours après le séisme de magnitude 7,4 à l'ouest du pays, déjà plus de 230 morts retrouvés dans les décombres. De l'argent autour du cou des athlètes français au championnat d'Europe d'athlétisme. Juste Kouaoumaté a terminé deuxième du 110 mètres haies hier. Seconde place également pour le sprinteur Mohamed Abdallah Kunta sur le 400 mètres. Le super été du cinéma. 6,5 millions d'entrées sur la semaine du 29 juillet au 4 août. C'est une première pour un été depuis 25 ans, selon le directeur général de Rentrak France, observateur du box-office. Un succès grâce aux super productions à l'affiche et à la climatisation des salles.
0: L'info d'ici, ce jeudi, c'est le ras-le-bol des pompiers.
5: 9 organisations syndicales de sapeurs professionnels appellent les casernes à la grève ce jeudi. À bout de souffle et à bout de nerfs, que ce soit en Gironde, frappé par le méga-feu de Somos, ou en Savoie, où vous vous trouvez, Anne Bonne-Mazou-Carrère, la fatigue par manque de moyens d'effectifs et de promesses non tenues est la même.
6: Les traitirés, Valentin termine sa garde. Depuis le centre d'appel cette nuit, il a mobilisé ses collègues pour des interventions en sous-effectif, et ça n'est pas la première fois.
7: La semaine dernière, sur des feux de végétaux, on a appelé les pompiers de l'Ain.
6: Devoir compter sur les départements voisins ce début août pour laisser souffler un peu les collègues envoyés en renfort dans le Var.
8: Et ça, c'est ancré, ça devient du systématique.
6: Mais pour Mohamed Laradji, pompier dans la vallée de la Maurienne et vice-président du syndicat national des sapeurs-pompiers professionnels, la solidarité nationale ne provoque pas le manque d'effectifs. C'est déjà le quotidien.
8: Il nous manque des pompiers, il nous manque des véhicules en très bon état. On propose même à des agents de mettre des masques filtrants plutôt que des cagoules. Elles n'ont pas les capacités pour filtrer tout ce qui est nocif. Aujourd'hui, les pompiers ne travaillent plus en sécurité.
6: 4 morts chez les pompiers depuis le début de l'été, dont un en Savoie.
7: Et c'est pas l'étiquette de héros qu'on peut nous donner dans les médias qui va pouvoir arranger la colère ou la fatigue des agents. En fait,
6: en seulement 6 ans chez les pompiers, Valentin ne donne pas cher de sa profession face aux incendies, aux inondations aggravées par le dérèglement climatique.
7: Et à l'essoufflement des sapeurs-pompiers et de notre modèle de sécurité civile. Dans le quotidien, on est surtout inquiet pour la population. Est-ce que demain, on sera capable de secourir tout le monde en tout point du département et dans des délais qui sont corrects?
6: Pour la seule Savoie, il manque plus d'une vingtaine de sapeurs-pompiers professionnels.
5: Les 9 syndicats représentatifs des services d'incendie et de secours sont reçus ce midi par le ministre de l'Intérieur à Paris.
0: Le mercure qui voit rouge ce jeudi pour ce qui est de la météo, avec une flambée des températures qui concerne quasiment tout le pays. Cette nuit, la nuit a été caniculaire. Et les températures au lever du jour, toutes quasiment au-dessus des 20 degrés. 24 à Toulouse ce matin, 20 attendu à Limoges en milieu de matinée, 23 à La Rochelle. Pour trouver un petit peu de fraîcheur, il faut aller dans le nord et dans le nord-est, 19 à Lille ce matin, 16 à Charleville-Mézières. Et puis dans le courant de l'après-midi, sans surprise, le thermomètre va s'emballer, flirter avec les 40 degrés. 40 degrés à Bordeaux ainsi qu'à Toulouse, 38 dans la capitale, 39 à Orléans. Tandis que sur le pourtour méditerranéen, le mercure affichera lui 35 à Perpignan et 37 à Montpellier. Comment ça se passe chez vous? Vous nous le dites et vous nous l'écrivez sur la page Facebook d'ici. On salue Christian qui nous écoute depuis Morzine en Haute-Savoie. Chez lui, il fait 18 degrés. Il nous a envoyé une photo du col de Joux plane. Merci à vous, Christian. Marie-Pierre, elle vit à Socoa. C'est au Pays Basque. Il fait 23 degrés ce matin. Enfin, Michel vit à Navilly. Dans le 71, 21 degrés. Bonne journée à Kevin aussi, qui nous a envoyé « C'est ma journée, je suis gaucher ». Bah, bonne journée à tous les gauchers. Si vous êtes droitier, ça passe aussi également. Tous les matins, on fait la météo ensemble ici.
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0: Voici Daniel Balavoine ce jeudi. On se réveille ensemble ici. Il est 5h35.

0: Merci d'avoir choisi ici pour bien démarrer cette journée de jeudi. On est ravis de vous savoir des nôtres. Il est 5h39.
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0: Et tous les matins, on fait la chasse aux arnaques. Ce jeudi, Valentine, il sera question d'un mail qui tente de nous effrayer.
2: Oui, l'auteur de ce mail menace d'effacer toutes nos photos si l'on n'augmente pas notre espace de stockage. Contre de l'argent, bien sûr. C'est pas vrai. Avec Audrazo, c'est dans un instant.
0: Et pour la musique, ces prochaines minutes, on sera en bonne compagnie. That's me in the corner. Le groupe REM au grand complet, Losing My Religion, dans un instant. Pour l'heure, il est 6h20. Nous accueillons Sylvain. Bonjour Sylvain.
2: Bonjour Sylvain.
3: Bonjour.
0: Sylvain, vous habitez l'Orne. Vous habitez où précisément dans l'Orne?
3: Eh bien, j'habite dans l'Orne, exactement à Saint-Baumère-les-Forges, qui se situe Domfront en Poiré. C'est à une quinzaine de kilomètres de Bagnoles de l'Orne.
0: Bon, à présent, on sait où vous trouvez, si on vous cherche. Ce matin, voilà. C'est le lendemain de l'éclipse. Vous êtes, vous, agriculteur. Vous étiez où précisément et avec qui? J'ai l'impression d'être commissaire de police, mais comment...
3: Alors, j'étais avec... On a sauté l'anniversaire, un copain, ma fille.
0: D'accord.
3: Qui a eu 25 ans hier, et puis hier soir. Et puis, on avait des lunettes de protection de ici Normandie.
0: Bravo.
3: En plus, que j'avais gagné il y a 6 semaines.
0: D'accord. Et alors, elle était comment? Racontez-moi, parce que moi, je ne l'ai pas vue, l'éclipse. Ça vous a fait quel effet?
3: Ah oui, alors l'éclipse, c'est-à-dire, c'est la Terre avec la Lune.
0: Non,
2: c'est pas ça, Sylvain. C'est que Johan, il vit dans une grotte.
0: Exactement.
3: Un croissant.
0: Ok, ça d'accord. J'ai vu tout ça, les tutos, les infos, tout ça. Mais vous, qu'est-ce que vous avez ressenti au moment où vous avez chaussé les lunettes et vu ce phénomène, cet événement qui a lieu une fois tous les 30 ans? Qu'est-ce que ça vous a fait?
3: Oui. C'était impressionnant.
0: Bon, d'accord.
2: C'est plus simple comme ça.
3: Vous voyez qu'il commençait à faire nuit.
0: Bah oui. Et vous aviez vu la précédente en 99?
3: Je me souviens pas trop.
0: Bon, ben voilà. Donc, elle était plus impressionnante, celle-ci. Vous avez fait quoi, vous, Valentine, pour l'éclipse hier?
2: Moi aussi, j'ai regardé l'éclipse, mais avec ma voisine, Arlette, 96 ans. Je l'embrasse.
0: Bon, elle aussi, elle a trouvé ça exceptionnel.
2: Ah oui. Bon. C'est vrai qu'elle aussi, elle se souvenait pas de 99. Ça faisait du bien de la revoir.
0: Sylvain.
3: Oui, je vous écoute.
0: On se rappelle dans 30 ans pour débriefer la prochaine éclipse.
2: Elle est prévue en 2080.
0: Bon, alors on se rappelle en 2080. En attendant, on va vous envoyer le pack été d'ici. Vous allez voir, c'est un sac aux couleurs de votre radio locale avec plein de surprises. Et puis on se dit à bientôt ici.
3: Eh ben, je vous remercie.
0: Et à bientôt. Et ben voilà.
3: Merci. Bon courage.
0: Bon courage à vous. Allez, bonne journée à vous. Vous êtes agriculteur dans l'Orne. Et on vous dit à très bientôt. On se réveille comme ça tous les matins sur votre radio locale dans un instant. C'est pas vrai, votre rendez-vous anti-arnaque.
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0: 5h42 chaque matin ici, c'est pas vrai votre rendez-vous anti-arnaque. Audrazo, ce matin, focus sur un mail que beaucoup ont déjà reçu et qui menace de supprimer toutes nos photos. Attention, évidemment, c'est un mensonge.
6: Nous avons bloqué votre compte. Voilà le mail qu'a reçu une auditrice. Vos photos et vidéos seront supprimées. Forcément, quand elle a lu ça, Monique a eu quelques sueurs froides. On lui dit que son espace de stockage est saturé. Mais l'adresse qui lui écrit ça est tellement fantaisiste. Et elle prend, me dit-elle, tellement peu de photos qu'elle n'y a pas cru bien longtemps. Alors, qui est l'expéditeur de ce message? C'est pas très clair. Tout en haut, il est question du service client Orange. Mais le mail mentionne aussi le centre d'assistance client Microsoft. C'est pas du tout la même chose. Et en fait, évidemment, ce n'est aucun des deux. Vous êtes plusieurs à m'alerter sur ces mails mensongers. Laurence, elle, a reçu avertissement final. Votre boîte mail a atteint 96% de sa capacité de stockage. Et on lui dit qu'elle ne pourra bientôt plus envoyer ou recevoir de messages. Laurence, elle aussi, a flairé l'arnaque.
0: Et évidemment, comme d'hab, l'arnaque consiste à nous soutirer quelques sous.
6: Voilà, nos deux auditrices, on les incite en fait à cliquer sur un bouton pour obtenir plus d'espace de stockage. C'est écrit, c'est payant bien sûr, le site est frauduleux bien sûr, et cerise sur le gâteau, ils tentent aussi de récupérer vos identifiants et vos mots de passe. Là encore, pour en avoir le cœur net, petit coup d'œil toujours à l'adresse de l'expéditeur, l'adresse qui vous écrit. Dans le cas de Laurence, ça m'a fait sourire, j'avoue, c'est l'adresse d'une entreprise allemande qui fait du pain d'épices. Voilà, bon, c'est moins drôle pour l'entreprise qui, de toute évidence, s'est fait pirater sa boîte mail.
0: À demain, Audrey Azou, et en attendant, pour retrouver tous les liens utiles de C'est pas vrai, ici.fr, à l'onglet arnaque. Il est 5h44 ce matin, Benoît Prospero a décidé de se poser une question. Pourquoi urine-t-on ?
2: Ah bah oui, tiens, c'est une bonne question.
0: On apprend des choses le matin ici. Le monde merveilleux du vivant s'apprête à débarquer dans vos oreilles.
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0: Ici, on est ensemble. À l'instant, c'était Benabar. Dès le matin, on ouvre grand les oreilles pour mieux écouter la nature. À 5h46, aujourd'hui, dans le monde merveilleux du vivant, un épisode un peu inattendu, puisque Benoît Prospero, vous nous proposez trois choses à savoir sur l'urine. Bonjour Benoît.
1: Eh ben oui, bonjour à toutes et tous. Dans ce thème du vivant, on doit aussi parler de ce mode d'excrétion essentiel. Au programme substances, eau et plantes. D'abord, première chose à savoir, le corps humain excrète deux fois plus de substances par l'urine que par les matières fécales. Alors oui, c'est contre-intuitif pour beaucoup de personnes, parce que l'aspect solide donne l'impression inverse. Or, le popo, les amis, bien que solide, est constitué d'environ 75% d'eau et contient surtout des résidus non digestibles. Et si on regarde plus près, eh bien, on voit que la majorité des nutriments absorbés passent directement dans le sang. Ah bah oui, mais le problème, c'est que l'organisme produit des déchets et doit réguler en permanence ses niveaux en minéraux. Alors, il se passe quoi? Eh bien, ce sont les reins qui s'en chargent en filtrant le sang et en éliminant ses composés dans les urines.
0: Et c'est donc pour cette raison, Benoît, que l'urine concentre la majeure partie des nutriments ingérés.
1: Azote, phosphore, potassium, etc. Vous avez tout compris. Et alors, deuxième chose à savoir, l'expression, c'est « je bois donc j'urine ». Eh bien, en fait, elle est fausse. Il faudrait dire « j'urine donc je bois ». Explication. Lorsque l'on boit trop de liquide, le corps évacue l'eau en excès via les urines qui sont alors très claires. Et ça, ça peut donner l'impression qu'on urine parce qu'on a bu. Eh bien, en fait, c'est l'inverse qui se passe. Comme le corps excrète principalement des molécules sous forme dissoute dans l'urine, on a besoin de boire pour pouvoir uriner, c'est-à-dire pour évacuer ces fameuses molécules.
0: Mais alors, pourquoi a-t-on besoin de boire de l'eau ?
1: Eh bien donc, pour pouvoir uriner et non l'inverse. Et enfin, troisième chose à savoir, nom d'un hippocampe en pullover, les plantes mangent de l'urine. Ah ben oui, c'est comme ça. Ben oui, alors pourquoi ? Eh bien parce que la physiologie des plantes est exactement l'inverse que celle des êtres humains et des animaux en général. Alors que les humains mangent l'azote sous forme de protéines et l'excrètent sous forme d'urée, les plantes mangent de l'urée ou des molécules très proches et fabriquent des protéines avec. Et c'est ainsi que l'humanité a très largement utilisé l'urine humaine comme matière fertilisante en agriculture pour boucler la boucle des nutriments. Et si cette économie circulaire a quasiment disparu avec l'avènement du tout à l'égout et des engrais de synthèse, eh bien sachez qu'elle redécolle aujourd'hui en France à travers de multiples initiatives. Le monde vivant est merveilleux, préservons-le. Et un grand merci à Fabien Esculier, auteur du livre Une autre histoire des excréments, publié chez Actes Sud.
0: Merci Benoît Prospero et à demain.
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0: À 5h49 ce matin, décidément, on tâche de tout comprendre sur les mécanismes mystérieux et complexes du corps humain. À la une de la presse à présent, parlons transpiration.
3: Oui, avec le hors-série de 60 millions de consommateurs qui consacre un dossier sur les solutions pour combattre efficacement la transpiration. Notre invitée ce matin, c'est la rédactrice en chef adjointe des hors-série de 60 millions de consommateurs.
0: Bonjour Sophie Kwan.
4: Bonjour.
0: Pour commencer, visiblement, on n'est pas tous égaux face aux effets de la transpiration. Une réalité évidemment plus flagrante durant l'été. Pour quelle raison d'ailleurs ?
4: Alors justement, les médecins peinent à trouver une raison de cette diversité. Certains vont transpirer énormément et d'autres quasiment pas. Heureusement, ce sont des problèmes qui peuvent se régler assez facilement.
0: Parlons du combat contre la transpiration. Pour ce qui est des pieds, le choix des chaussettes est crucial en la matière.
4: Les chaussettes, l'idéal, c'est d'investir dans des fibres naturelles. Alors hélas, c'est en général pas les moins chers. Mais le coton, la laine permettent vraiment de limiter la transpiration et il faut éviter le polyester qui fait transpirer. Autre chose importante, il faut les changer tous les jours, voire deux fois par jour pour les personnes qui transpirent le plus.
0: Et pour ceux qui décideraient, un petit peu kamikaze, de ne pas porter de chaussettes, est-ce qu'il y a des semelles à privilégier, à mettre à l'intérieur de la chaussure ?
4: À 60 millions de consommateurs, on ne privilégie pas du tout les semelles, mais plutôt des solutions qui seront à base de poudre, qui permettront d'aspirer la transpiration, puisque c'est l'humidité dans laquelle va proliférer les bactéries qui va être le plus problématique dans la question des odeurs. Donc, les semelles, non. En revanche, surtout si on les pieds nus dans ses chaussures, changer de chaussures tous les jours, les alterner, les laisser sécher de manière à ce que l'humidité disparaisse, et puis utiliser des poudres type talc, où on peut également trouver des solutions maison pour limiter la transpiration au niveau des orteils.
0: Alors justement, dans ce dossier spécial, dans le hors-série, vous partagez quelques solutions maison faciles à appliquer pour combattre la transpiration. Quelles sont-elles, ces solutions ?
4: Des solutions faciles et économiques. ergonomique. Alors, la première, c'est de se faire régulièrement un bain de pied anti-transpiration avec ce qu'on appelle du sel d'Epsom. Rien à voir avec le sel de cuisine. Le sel d'Epsom est à base de magnésium. Vous mettez 3 à 4 cuillères à soupe de sel dans une bassine d'eau tiède. Vous laissez vos pieds 15 minutes, vous essuyez bien et ça va être une première méthode pour limiter la transpiration. L'autre est de faire une petite pâte avec un peu de bicarbonate de soude et de l'eau. Vous la mettez entre les orteils et vous la laissez 2 à 3 minutes. Puis vous rincez bien parce que le bicarbonate peut être irritant. Et là encore, ça va vous aider à limiter la transpiration.
0: Transpiration, tout ce qui marche, c'est un dossier à retrouver dans le hors-série de 60 millions de consommateurs spécial jambes et pieds, actuellement en kiosque. Merci d'avoir été des nôtres ce matin, Sophie.
4: Merci Johan, bonne journée.
0: À suivre dans ces tendances ce matin, le ghosting, phénomène des plus désagréables, facilité par nos nouveaux outils de communication et puis aussi un peu par notre incapacité à savoir prendre nos responsabilités. C'est tendance avec Muriel Jordan qui arrive juste après REM. Bon réveil, il est 5h50.

0: Bonjour, bon réveil. Avant de retrouver le journal de 6h, ici l'info locale et puis toute l'équipe d'ici matin sur votre radio. Muriel Jordan est arrivée, elle décrypte pour nous un phénomène de société chaque matin. Muriel, aujourd'hui on va se pencher sur une pratique qui consiste à ne plus répondre.
1: Ouais, vous avez vu ça, il y a de plus en plus de gens qui pratiquent le ghosting. Vous savez cette attitude qui consiste à disparaître du jour au lendemain, paf, comme ça, sans prévenir. Le silence absolu, un comportement considéré comme toxique et lâche et qui touche aussi le monde du boulot, hein. Plein de gens motivés se prennent des vents de la part de l'entreprise pour laquelle ils postulent et vice-versa, parce qu'il paraît que de jeunes trentenaires qui cherchent du boulot ne donnent plus suite à l'employeur potentiellement intéressé.
0: Donc Muriel, le ghosting, c'est un fléau aussi bien dans la relation amicale qu'amoureuse et même professionnelle.
1: Oui, et qui est toujours très mal vécu par ceux et celles qui le subissent. Parce que quand l'autre ne donne plus de nouvelles, le problème, c'est qu'on n'a aucune info nécessaire pour décrypter cette situation et la comprendre. Surtout, n'allez pas croire que seuls les jeunes savent ce que signifie le mot ghoster. Madame, quel âge avez-vous ?
2: 72 ans.
1: Alors, ça veut dire quoi, ghoster ?
2: Ghoster, ça veut dire qu'on a plus, on enlève tout contact avec la personne avec qui on a des liens sur Facebook. Je l'ai entendu à la télé une fois, donc j'ai compris ce que ça voulait dire.
1: Elle a raison, hein. Le ghosting, on en parle vachement dans les médias.
3: Souvent, on peut couper le portable ou mettre en mode révision ou bloquer les numéros.
4: Ce cabinet de recrutement constate une augmentation du phénomène de ghosting. Les candidats ne donnent plus de nouvelles au cours du processus de recrutement.
1: Pour les besoins de cette enquête, je pars vous interroger sur le ghosting qu'on pourrait traduire par fantomiser quelqu'un. Sur mon chemin, je croise quelques gens qui confient avoir déjà ignoré volontairement quelqu'un après un rencard raté, par exemple.
5: Ouais, ça m'est déjà arrivé. Et une odeur corporelle dérangeante au restaurant. Et je me projetais pas d'aller plus loin. C'était vraiment pas possible.
1: Est-ce que ça vous est déjà arrivé de ne pas rappeler quelqu'un après un rendez-vous ?
5: Oui.
1: Comment vous faites dans ces cas-là ? Alors, vous ignorez les SMS, comment ça se passe ?
6: Un peu de la lâcheté, ouais, de l'ignorance, plutôt que dire clairement les choses, ouais, je pense.
1: Est-ce qu'à un moment, vous culpabilisez un peu ?
6: Pas du tout.
1: Ils n'ont pas l'air d'être désolés, hein. Ça rappellerait presque le responsable mais pas coupable de 1992, prononcé par l'ancienne ministre des Affaires sociales, Georgina Dufoy.
7: Cette responsabilité, elle est très directement sur mes épaules aujourd'hui. Donc je me sens tout à fait responsable. Pour autant, je ne me sens pas coupable.
1: J'espère que vous n'allez jamais sortir cette phrase si vous décidez de ne jamais vous pointer à un rendez-vous, hein. Bref, le ghosting, c'est une tendance dont on se passerait bien parce qu'elle peut faire des dégâts psychologiques, sauf si c'est un moyen de se protéger face à des relations toxiques ou menaçantes. Bon, je vous laisse parce que moi, ce soir, j'ai un date avec Casper le fantôme. Je sais pas trop ce que ça va donner, cette histoire.
0: À demain, Muriel Jordan. Ce jeudi, votre radio vous donne rendez-vous pour une édition spéciale sécheresse, les conséquences de la canicule. C'est à partir de 13h. Ici, en attendant toute l'équipe de votre radio locale à vos côtés. Bonne journée.
8: Merci, Johan. Bonne journée à vous. Et c'est un plaisir de vous réveiller et de vous retrouver tous les matins. Jeudi 13 août, ça sent la fin de la semaine, ça. Et je sais que ce n'est pas pour vous déplaire, hein, bien sûr, que ce soit la fin de la semaine, car j'imagine que vous êtes peut-être couché un petit peu tard hier avec l'éclipse et les perséides qui sont passées dans le ciel toute la nuit. Un spectacle féerique et si rare dont on se souviendra, n'est-ce pas, Laure ?
9: Ah oui, c'était chouette.
8: C'était
9: vraiment
8: chouette.
9: Super beau.
8: Eh bien, on n'a pas fini de vous en parler.
9: Eh ouais.
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8: Allez, on se réveille tous ensemble en ce jeudi 13 août, il est 6h. Et à 6h, c'est le journal d'Anne-Laure Lavalette, justement, avec un monde fou hier soir en Bourgogne sur les différents spots d'observation de l'éclipse.
11: Des parents, des grands-parents, des enfants, des amis, vous aviez tous les yeux rivés vers le ciel avec vos lunettes spéciales sur le bout du nez. Cette éclipse, on s'en souviendra, c'est sûr. En Côte d'Or, en Bourgogne, elle était visible à 92%. Alors, au fur et à mesure de la soirée, la lune est donc venue obscurcir le soleil. Eu un spectacle aussi beau que rare. Virginie Casal est une auditrice à d'ici Bourgogne. Hier, elle a vu cette éclipse sur le tout nouvel espace d'observation de ciel étoilé à Savilly, dans le Morvan. Elle nous a raconté ce qu'elle voyait, c'était pendant notre émission spéciale sur Ici Bourgogne hier soir.
12: J'ai un petit garçon, le plus grand, qui est autiste, donc passionné d'astronomie, il veut déjà partir dans l'espace, donc il

0: FranceBleu.fr et on continue d'écouter votre joie et votre émotion lors de l'éclipse d'hier soir. Notre invitée ce matin à 7h45, c'est Claire Bérard, médiatrice scientifique à la Société Astronomique de Bourgogne. Elle était hier à l'aérodrome de Dijon-Darrois pour expliquer ce phénomène aux centaines de personnes qui étaient venues.
1: Et en Saône-et-Loire, une agression choquante dans une maison de retraite.
0: Oui, ça s'est passé à la fin du mois de juillet. Une résidente de l'EHPAD Charles Michelin à Saint-Germain-du-Bois a été agressée par une salariée. Ce sont nos confrères du journal de Saône-et-Loire qui révèlent cette affaire. Des informations confirmées par le parquet de Chalon sur Saône à Issy-Bourgogne. Les précisions de Charlotte Schumacher.
2: C'est dans la nuit du 22 au 23 juillet que cette résidente âgée de 104 ans a été agressée dans sa chambre. Elle est retrouvée le lendemain matin, blessée au visage, aux bras et aux mains. L'agression est jugée violente car la résidente s'est vue prescrire une incapacité totale de travail supérieure à 8 jours. Ce n'est pas là comme un arrêt de travail, mais ce diagnostic, cette donnée du médecin légiste, est utile pour l'enquête et les suites judiciaires. Une femme est immédiatement interpellée par les gendarmes sous soupçonnée d'être à l'origine de l'agression. Il s'agit d'une salariée de l'EHPAD âgée d'une trentaine d'années. Elle est entendue par les enquêteurs, puis relâchée le 25 juillet et placée sous contrôle judiciaire avec l'interdiction de se rendre à l'EHPAD, interdiction aussi d'exercer la profession d'aide-soignante jusqu'à son procès.
0: Et le procès est prévu le 11 janvier prochain au tribunal correctionnel de Chalon-sur-Saône.
1: On arrive au pic de cette cinquième canicule de l'été aujourd'hui.
0: Ouais, les températures vont frôler les 38 degrés ce jeudi partout en Côte d'Or et en Saône-et-Loire. Nos deux départements sont toujours en vigilance orange à la canicule. Conséquence de ces fortes chaleurs, la ville de Dijon adapte l'ensemble de ses services. Les grands parcs et les jardins sont ouverts jusqu'à 1h du matin. Pour les squares et les petits jardins, c'est jusqu'à minuit. Les piscines municipales de la Fontaine-Douche et des Grésilles, elles seront ouvertes de 10h à 19h. Et puis pour vous mettre au frais, le théâtre des Feuillon, qui est climatisé, est ouvert à tous de 10h à 19h, aujourd'hui et samedi.
1: La canicule cause aussi une très forte sécheresse depuis des semaines.
0: Oui, nos plantes souffrent beaucoup et nos pelouses également, dans les jardins en particulier, comme dans les parcs où l'herbe est toute grillée. Mais il y a un homme à Dijon qui bichonne sa pelouse comme la prunelle de ses yeux pour qu'elle reste bien verte. C'est le jardinier du stade Gaston Gérard. Demain, les joueurs du DFCO accueillent le FC Pau pour le tout premier match de la saison de Ligue 2 à domicile. L'occasion pour vous, Pauline Aubel, de rencontrer le jardinier donc, qui travaille au stade depuis 10 ans déjà.
3: Tous les matins, Stéphane Maître arrive au stade dès 7h.
4: Ça consiste à préparer les terrains, les entretenir, les préparer pour avoir des compétitions dessus, quoi.
3: Sa mission consiste aussi à traquer les moindres imperfections, car les plus grands ennemis d'un terrain de foot, ce sont les champignons.
4: On a des pathogènes et les maladies estivales, c'est des fois un peu fulgurant, quoi. Donc faut vraiment être attentif, quoi. Surtout avec les grosses températures qu'on a.
5: On peut se faire envahir, quoi, c'est ça?
4: Ah, très rapidement, oui. C'est-à-dire que vous avez un terrain vert comme on a là, vous laissez le 48 heures le week-end passer, vous revenez, vous pouvez ne plus rien avoir.
3: Autre étape indispensable, l'arrosage. Il se fait la nuit grâce à 35 arroseurs.
4: Sécheresse, pas sécheresse, on arrose toujours la nuit. C'est un arrosage qui est intégré au sol, enfoui dans le sol. Hein, ils sont à 2 cm sous la surface du sol et quand ils émergent, ils sont une dizaine de centimètres au-dessus du gazon.
3: Avec tout ça, la pelouse aura donc été bien chouchoutée. Elle est fin prête pour accueillir les joueurs.
4: Là, j'ai repris un petit peu le traçage pour la fin de semaine. C'est quelque chose que j'aime bien. De toute façon, c'est les métiers, il faut des métiers passion. Hein. Si vous n'aimez pas le sport, il faut faire autre chose, je pense.
3: Lui, qui est fan de foot depuis toujours, suivra donc le match vendredi avec attention.
0: Voilà, et le coup d'envoi de cette rencontre entre le DFCO et Pau, c'est à 20h45 et vous pourrez bien sûr suivre cette soirée sur votre radio ici Bourgogne.
1: Et puis, l'avant-dernier épisode de notre série dans le Morvan nous emmène en balade ce matin.
0: Et oui, depuis lundi, on vous fait découvrir les lieux immanquables de ce poumon vert bourguignon, du vélo-rail aux roches de granit d'Uchon en passant par la cathédrale d'Autun. Et nous voici ce matin avec des rapaces. Nous sommes près du Mont Beuvray et de Bibracte, un endroit connu pour ses fouilles archéologiques mais aussi pour son magnifique massif forestier. C'est là que Maude Domingue, qui gère la société Échappée Morvandel, avec sa fille Ève, 17 ans, elle guide les visiteurs dans les bois avec leurs deux bus de haris sur le bras.
6: Alors, le mien c'est Ketchatar et celui de Ève c'est Rico.
7: Ils ont quel âge ?
6: Ketchatar, oui, je sais que t'es pressé. Ketchatar, il a 16 ans, donc c'est un vieux de la vieille. Et Rico, il a 6 ans.
7: Vous avez des gants de fauconnier, hein, c'est ça ?
6: Ouais, les gants de fauconnier, ce sont des outils très utiles.
7: Et je précise que ces deux rapaces sont attachés.
6: Tant qu'on ne peut pas les lâcher, je suis obligée de ce qu'on appelle les assurer, c'est-à-dire qu'ils sont tenus comme on tient son chien en laisse sur la portion.

0: énormément de parcours où on peut croiser énormément de monde. Donc des bus, on vient de voir, des motos, des chiens en liberté. Moi, je dois attendre avant de lâcher les oiseaux, de vérifier que toutes les conditions de vol soient réunies et que tout le monde soit en sécurité, que ça soit mes oiseaux, comme le petit chien de la mamie, n'importe qui. Voilà, on va les lâcher, comme ça, ils seront contents. Ça y est, on les lâche. Parce que quand on discute trop longtemps, ils s'impatientent. Alors s'ils ont envie de s'éloigner, aller chasser un petit peu un petit mulot, ils le font, nous on les laisse faire. De toute façon, ils reviennent. Voilà quoi. On n'a jamais perdu un oiseau ici, quoi.
1: Et ces balades avec les rapaces ont lieu du 1er avril au 1er novembre sur les hauteurs de Bibracte. On vous a mis tous les tarifs dans notre article sur ici.fr. Ces balades en compagnie de rapaces sont ouvertes à tous, y compris aux personnes à mobilité réduite ou en fauteuil roulant. Et pour la météo, alors, il fait déjà très lourd hein, ce matin sur tout le département et le thermomètre va vraiment grimper et même s'envoler cet après-midi.
2: On est bien d'accord, hein, on ne vous cache rien, on attaque avec un petit peu de douceur, on va dire, mais c'est quand même déjà assez lourd ce matin. Météo France relève déjà du côté de Dijon et Beaune 22 degrés, on a du côté de Châtillon-sur-Seine ou Montbard 20 degrés, du côté de Semur-en-Auxois, Auxonne 21 degrés et on grimpe même à 25 degrés du côté de Saint-Bernon, Saulieu, voilà, sur les hauteurs déjà pour l'heure. Donc c'est dire si ça va grimper cet après-midi, ben, je vous le dis hein, vu qu'on est là pour ça aussi, c'est qu'on va atteindre les 39-40 degrés cet après-midi, donc avec un soleil très généreux et des températures au-dessus des normales de saison.
1: Et sur la route, ça se passe bien, Sorcy?
2: Il n'y a aucun problème. Tout va bien. Ah, quoique... Non, je plaisante. Tout va bien. Vous nous appelez 03 80 42 15 15. Si vous voyez quoi que ce soit, c'est Alexandra qui vous répond et qui nous passe le message. C'est ça aussi le service ici Bourgogne. Eh bien, on tend la main et on est solidaires. Voilà, c'est ça le maître mot. Bonne journée et bon réveil à tous.
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2: J'ai remarqué qu'on se réveillait toujours avec un titre un peu rythmé. Ben, on ne faillit pas aux traditions en ce jeudi 13, j'allais dire le 13 mai, pas du tout. 13 août, c'est Jeanne Masse. Sauvez-moi!

0: venez d'écouter Jeanne Masse, Sauvez-moi, il est 6h12.
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0: Allez, bon réveil à tous les lève-tôt. Au programme ce matin, on s'accorde une vraie pause fraîcheur et bien-être avec le docteur Kirzek dans un instant. Son sujet du jour, 5 minutes pour soi, les applis de méditation qui changent les vacances. Ça peut rendre service, hein, vraiment, et pas que pendant les vacances hein, d'ailleurs. Hein. Votre horoscope arrive aussi avant 6h30 pour découvrir ce que vous réservent les astres aujourd'hui. Et puis côté musique, on va s'écouter un petit Robbie Williams et Manon Lisa.
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0: Je vous l'ai dit, on pense à votre santé, on pense à votre bien-être grâce à notre cher docteur Kirzek. Bonjour. Et ce matin, vous nous parlez de l'importance de la méditation qui peut changer vos vacances.
4: Bonjour à toutes et à tous, c'est les vacances, enfin du temps libre, mais souvent on n'arrive pas à déconnecter, on en avait parlé, on pense au boulot, on regarde son téléphone, on court après les activités. Et si on profitait de ces journées plus calmes pour s'offrir une pause mentale. On va parler aujourd'hui non pas du journal de gratitude, ça je vous avais indiqué comment on le faisait, mais plutôt des applications de méditation, avec ces petits programmes de 5 minutes seulement, parfaits pour les vacances. Et moment idéal pour instaurer une nouvelle habitude bénéfique aussi, et contrairement à ce qu'on pense, méditer ne demande pas des heures assis en tailleur. Moi je suis incapable de faire ça. Avec les bonnes applications, 5 minutes par jour suffisent pour ressentir des effets positifs sur le stress, le sommeil et l'équilibre émotionnel. Et ça, c'est scientifiquement prouvé. Des études ont montré que des séances courtes, régulières, peuvent réduire le taux de cortisol, l'hormone du stress. Ça améliore la concentration, la mémoire et ça aide à mieux réguler ses émotions. L'important, c'est la régularité. 5 minutes par jour valent mieux qu'une heure, une fois par mois. Alors, il y a plusieurs options très accessibles. Petit Bambou, c'est l'application française de référence, très pédagogique. Des séances de 5 minutes et ça va vous aider à gérer le stress ou à vous endormir. Il y a une application qui s'appelle Insight Timer. C'est l'une des plus complètes et gratuites aussi. C'est des milliers de méditations guidées, certaines seulement de 5 minutes. Et puis, il y en a une autre qui s'appelle Calm sans le E à la fin. Elle est très connue pour ses paysages sonores apaisants et ses Sleep Stories. Ces stories, ces histoires pour dormir. Toutes ces applications proposent des versions gratuites ou des essais, ce qui permet de tester sans s'engager.
0: Et on a souvent peur de ne pas réussir sa méditation. Quel conseil vous pourriez nous donner pour bien démarrer, sans pression et surtout en vacances ?
4: Lâchez-vous la grappe, lâchez prise, c'est la clé, il n'y a pas de bonne ou de mauvaise méditation. Allez, trois petits conseils, on vise la régularité, pas la performance, il n'y a rien à attendre, on se laisse porter. Ensuite, on commence vraiment petit, avec 5 minutes, on n'a pas d'excuses, on installe une alarme pour se rappeler cette bulle de calme. C'est un cadeau qu'on se fait et on lâche prise sur le résultat. Votre esprit va vagabonder, il y a des pensées qui passent, c'est pas très grave, le but n'est pas de vider votre tête, mais d'apprendre à observer vos pensées sans les juger. L'application vous guidera pour revenir en douceur à votre respiration. Et si vous voulez lâcher votre téléphone, moi j'adore la box de méditation qui s'appelle Morphée. Elle est sans ondes ni écran et il y a plus de 200 séances. Allez, bon été, bonne santé. À l'écoute d'ici, bien sûr.
0: Écoutez ma voix, vous allez être détendu. Ça peut marcher aussi à la radio. Hein. On est un peu votre méditation de tous les jours. Enfin, je l'espère en tout cas. Merci, cher docteur Kirzek. Tout de suite, on se fait un petit plaisir. Robbie Williams, c'est Supreme. Je pense que je peux le prononcer un peu comme ça. Supreme, comme vous voulez.

0: Tout le monde a besoin d'amour. Non, on a une grosse bête dans le studio, il fallait s'en occuper. Bon, en attendant, hein, il est temps de retrouver notre Stéphane Conchon, voilà, qui va nous révéler nos pouvoirs olfactifs et avec les rencontres des gens d'ici. À tout de suite.
1: Ici, à Arcelot, dans la zone artisanale, on a trouvé l'origine, on a trouvé la source de ces odeurs d'épices qui flottent dans l'air. On est dans la maison Toussaint avec vous, Pierre-Emmanuel Toussaint. Ça sent bon hein, chez vous, tout le temps, toute la journée.
2: Ça sent toujours bon, ça sent les épices, mais également le beurre. C'est souvent ce qu'on sent le plus quand on s'approche de la production. Et évidemment, le miel.
1: La maison Toussaint existe depuis 1996, quasiment comme vous. Hein ah, vous êtes né dans le pétrin, alors?
2: Je suis un peu né dans le pétrin, comme vous dites. En tout cas, j'avais... Allez, 6-7 ans quand ça s'est créé, je me rappelle encore effectivement être sur le trajet avec mon père et mon frère dans la voiture et assister à l'ouverture de la première boulangerie de mon papa où on faisait évidemment du pain.
1: C'était à Chenauve, hein.
2: C'était à Chenauve, on appelait ça encore à l'époque Route de Beaune et c'est devenu Avenue Roland Carraz. Du très bon pain, voilà, c'était la qualité qui primait déjà à l'époque. La transparence, puisque c'était les premiers labos qui étaient ouverts aux clients, ils voyaient l'enfournage, enfin, c'était un super concept qui s'est très bien développé à Dijon et c'est au cœur de ces boulangeries qu'est évidemment né le gâteau aux épices.
1: Vous avez grandi là-dedans alors hein ?
2: Oui, on peut dire ça comme ça, j'ai grandi là-dedans, déjà parce que bon, on était trois à la maison, donc de temps en temps il fallait aussi accompagner le papa pour pas trop donner de boulot ou un peu moins à la maman. Donc forcément, on a les yeux dedans, on voit le pain, on comprend comment ça fonctionne. C'est un univers qui est passionnant, hein, qui est d'ailleurs un peu dévalorisé aujourd'hui, je trouve, le monde de la boulangerie, mais c'est vraiment quelque chose de passionnant. Le premier job, je me rappelle encore, le premier vrai job que mon père m'a demandé, c'était de gratter les couches de cuisson une veille de Noël pour donner un coup de main, c'est pour enlever le surplus de farine, à un moment ça se nettoie. Et surtout, le premier qui m'a marqué, c'est le moment du passage de l'euro au franc, où il y avait le sachet de, si je ne dis pas de bêtises, de 15,24 € qui représentait 100 francs. Et il fallait faire la conversion, et il fallait évidemment avoir une caisse en euros, une caisse en francs. Puis après, ça s'est poursuivi comme ça, parfois la sortie du collège-lycée, à donner un coup de main à la vente sur le coup de bourre de 17h. Et c'est comme ça qu'on a les premiers échanges, où on commence à encaisser la monnaie, emballer le pain, proposer, suggérer et vendre. Voilà, et la vente, c'est quelque chose qui, évidemment, m'a immédiatement séduit. Le fait de proposer quelque chose de la bonne manière, qui donne le sourire au client, lui donne envie, puis... Quand vous le revoyez deux jours après, il dit, vous avez bien fait de me conseiller ça, d'appuyer un peu. Effectivement, c'est très bon. Vous m'en remettrez deux, s'il vous plaît. Voilà. Moi, c'est un univers qui m'a tout de suite plu.
0: Bah, c'est un univers qui n'est pas pour nous déplaire, hein, nous non plus. Hein, on aime bien. Hein. Allez, bienvenue. 6h23. On écoute un petit peu de musique, une nouveauté. Le Petit Pêcheur, interprété par Manon Lisa.
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1: On aura envie que ça continue encore, cette nouveauté. Manon Lisa, le petit pêcheur, il est 6h25.
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1: On sait que vous l'attendez pour bien démarrer la journée pour certains. Et oui, il est temps de retrouver votre horoscope, l'horoscope de Catherine Viguier plus exactement. Et bien sûr, on parle de l'actu d'hier.
7: Et de Mars au Cancer donc à présent.
8: Bélier, votre enfance pourrait être sujet à réflexion, ça vous donne des ailes pour agir autrement aujourd'hui.
9: Taureau, quelque chose se joue avec la fratrie, un voyage, des études, une conversation.
10: Gémeaux, l'argent, votre trésorerie sont sujets à discussion, c'est à vous de jouer.
11: Cancer, eh bien, vous avez le vent en poupe, afin de parvenir à vos fins avec succès, maîtrisez tout de même vos émotions.
12: Lion, votre sexe à pile opère et puis un grand projet verra le jour prochainement.
13: Vierge, vous avez des amis, des alliés et l'envie de participer à quelque chose de collectif.
14: Balance, vous êtes regonflé d'énergie pour votre carrière et pour tout rôle de responsabilité.
15: Scorpion, Mars en signe ami développe votre idéalisme, vos convictions et votre envie de parcourir le monde.
16: Sagittaire, vos désirs sont puissants, mis au service de vos gains, de votre bien-être et de votre sensualité.
17: Capricorne, vous allez vous impliquer pleinement pour vos partenaires amoureux et professionnels.
18: Verseau, vous êtes super efficace, mais gare à ne pas vous épuiser.
19: Poisson, vous vous enthousiasmez pour vos amours, vos enfants, avec l'envie de vous distraire aussi.
20: Et pour nous tous, on ne confond pas passion et colère.
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3: Il est 6h30, l'info d'ici en Bourgogne nous emmène en balade avec des rapaces ce matin.
4: C'est l'avant-dernier épisode de notre série consacrée aux lieux immanquables du Morvan. On a rendez-vous avec Rico et Ketchatar, deux bus de Harris qui accompagnent vos balades autour du Mont Beuvray et de Bibracte. Une manière complètement différente de faire de la rando. Reportage à suivre juste après l'actualité en français dans le monde. Le 90 secondes avec Valentine Letesse.
5: L'embrasement dans les casernes. Les 9 syndicats de sapeurs-pompiers professionnels appellent à la grève ce jeudi, exténués par cet été inédit sur le front des incendies, mais surtout par le manque de moyens et d'effectifs. Le ministre de l'Intérieur les reçoit à midi. Quand la France brûle toujours, une centaine d'évacués à Saint-Just, près de Rennes, où 200 hectares de forêt sont en flammes, 1200 vacanciers forcés de fuir leur camping au nord du Touquet Paris-Plage à cause de plusieurs départs de feu dans les dunes, eux ont pu rentrer. 40 degrés 9 relevés hier à Saint-Lindre dans le Gard et les températures seront encore suffocantes aujourd'hui avec 35 à 40 degrés sur la quasi-totalité de la France. 80 départements sont en vigilance orange canicule, mais ce jeudi marque le pic de cet épisode de chaleur, précise Météo France. Trop chaud pour maintenir tous les trains entre Paris et Clermont-Ferrand. 6 voyages sont déjà supprimés aujourd'hui et il y en aura encore 7 demain à la veille du week-end du 15 août. La faute notamment aux climatisations vieillissantes à bord des rames corail. Un petit air frais pour remplir les salles. Les niveaux de fréquentation des cinémas sont hallucinants selon leur fédération nationale. Grâce aux salles climatisées mais aussi aux super productions à l'affiche. L'Odyssée de Christopher Nolan et le dernier Spider-Man. Et puis la saison commence de la meilleure des manières pour le Paris Saint-Germain. Vainqueur hier de la Super Coupe d'Europe de foot contre les Anglais d'Aston Villa. Une victoire 2-1.
4: Et l'actualité chez nous en Bourgogne, on est toujours dans le Morvan pour poursuivre notre série sur les lieux immanquables de ce poumon vert bourguignon. Depuis lundi, on a découvert les chaos granitiques du Chon, on a fait du vélo rail, on a admiré la cathédrale d'Autun aussi. Et ce matin, on change de décor. Nous voici dans le massif forestier du côté du Mont Beuvray et de Bibracte. C'est là que Maude et sa fille Ève gèrent la société Échappée Morvandelle. Elles proposent des balades de quelques kilomètres accompagnées de leurs deux buses de Harris. Une balade durant laquelle, évidemment, vous pourrez poser toutes vos questions au fauconnier Thomas Nougaillon.
6: Plus de 20 ans que Maude se promène dans les bois du Morvan avec ses rapaces. Longtemps, sa pratique est restée confidentielle. Une simple passion avec sa fille et son compagnon.
7: Et puis un jour, on s'est dit, mais pourquoi est-ce qu'on ne proposerait pas ça aux gens? Ça permettrait en fait aux oiseaux de s'éclater et puis d'être au contact des gens et de répondre à leurs questions. Donc de dispenser de la pédagogie, passer un bon moment ensemble. Et ça marche en fait.
6: Et sur leurs gants de cuir, Ketchakan et Rico, 16 et 6 ans, deux bus de Harris, espèce originaire d'Amérique du Sud, des oiseaux très particuliers, explique Maude.
7: Parce que ce sont les seuls rapaces qui vivent en meute, comme les loups. Donc ils ont un fonctionnement hiérarchique, une organisation sociale.
8: J'ai eu peur, il vient de bouger là.
7: Ouais, il fait gling gling gling, ouais. La balade, c'est un moment de détente pour eux. Donc ils choisissent un peu ce qu'ils font, ils vont un peu n'importe où, ils choisissent quand ils reviennent.
8: Donc là il s'est posé sur votre gant, il est reparti, il avait quelque chose dans le bec, c'était quoi?
7: Moi je lui donne, à chaque fois que je le rappelle, je lui donne toujours une petite récompense, un petit chips quoi. Donc c'est un petit morceau de viande, un petit morceau de poulet.
6: Une fois lâchés, les rapaces volent d'arbre en arbre, jamais très loin de leurs deux maîtresses, qu'ils frôlent parfois à tire-d'aile, ce qui a valu une belle frayeur à un jeune visiteur, se souvient Maude.
7: On marchait et Kate, d'un seul coup, il est passé assez proche, comme il aime bien faire, en mettant un petit coup d'aile dans la tête des gens. Et il a eu tellement peur, il a sauté dans le buisson de ronces. Tout le monde était mort de rire. Ça pique. Et alors qu'il n'y avait pas de danger, mais ping, il s'est étalé dans les ronces. Quoi.
6: Le but n'est pas de faire du sport, ni même d'écouter des discours bien rodés, mais plutôt de se reconnecter à la nature et au vivant, nous dit Maude, ancienne artiste plasticienne originaire de Paris.
7: Nous, on a créé ça dans une optique de recherche sur le bien-être animal, comme on va faire marcher son cheval ou promener son chien. C'est un exercice de détente.
6: Ah, si on a très envie de tendre la main pour caresser ces oiseaux, Ève dit qu'il vaut mieux se retenir.
9: Il faut surtout pas, déjà ça abîme les plumes. Et en plus de ça, quand eux tendent la main vers quelque chose, c'est forcément pour le tuer. Donc si nous, on le fait envers eux, ils vont le prendre comme une agression.
6: Et quand elle n'est pas dans les bois du Morvan avec ses rapaces, Maud, qui possède une trentaine d'oiseaux au total, va dans les écoles, dans les centres médico-sociaux et même en prison pour des démonstrations qui font du bien, des démonstrations en petit comité.
4: Dans les bois du Morvan avec les rapaces, un reportage de Thomas Nougaillon à retrouver sur ici.fr avec toutes les infos sur les prix et les jours de ces balades. À suivre dans l'info d'ici à 7h, vos impressions d'hier après l'éclipse de soleil sur vos visages, on a vu de la joie et de l'émotion. On entendra l'émerveillement d'Éric Chariot de la Société Astronomique de Bourgogne. Lui, il était en Espagne hier où l'éclipse était totale. Et puis à la veille du premier match du DFCO à la maison, on fait la connaissance de celui qui bichonne les pelouses comme la prunelle de ses yeux, et particulièrement en ce moment avec la sécheresse, c'est le jardinier du stade Gaston Gérard. Pour la météo, lors des températures qui sont encore au-dessus des normales de saison, on les attend aujourd'hui et dans nos villes de Côte d'Or, ça va monter et monter encore. Hein.
10: Exactement, on peut constater déjà du côté de Dijon et Beaune 22 degrés, déjà 25 degrés du côté de Saint-Bernon et Saulieu. On va grimper jusqu'à 38, 39 voire 40 degrés par endroit cet après-midi. Et puis chez nos amis matinaux, eux aussi sur Facebook, ils nous partagent leurs photos, leurs températures. Coucou à Magali qui nous annonce 21 degrés à Chambœuf. On a Corinne, alors là, elle nous a allé voir sur la page Facebook, elle nous a partagé une photo de ses deux chats, là, un chat orange, un chat noir, et elle a reproduit l'éclipse avec ses chats. C'est absolument trop mignon. Merci pour ce partage et cette originalité, vraiment, c'est trop sympa. Il fait 21 degrés aussi à Navigny chez Michel. On a Coralie aussi qui nous parle tous les matins, 18 degrés à Montbard, qui nous partage une belle photo de l'éclipse. Continuez comme ça de nous partager vos températures, vos photos. C'est vraiment chouette de vous lire tous les matins. Donc, merci pour ça.
4: Et sur la route ?
10: Eh bien, écoutez, sur la route, je rafraîchis un petit peu les pages pour vous donner un maximum d'informations. Il n'y a rien, il ne se passe rien de particulier. C'est vous qui pourrez nous le dire si jamais vous voyez quoi que ce soit et vous nous appelez pour ça. Le numéro, vous commencez à le connaître, 03 80 42 15 15. On vous remercie et on vous souhaite un bon début de journée.
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10: C'est une musique de mec sur le parking des anges. On n'a pas envie de chanter un peu comme ça,
4: ouais.
10: Vous l'avez reconnu. Ouais, peut-être vous, mais pas moi. Ok, je me suis sentie bien seule. J'espère que vous étiez plusieurs avec moi, parce que sinon ça ne va pas le faire. Bon, je vous laisse avec Marc Lavoine. Hein. Bon rendez-vous.

0: Marc Lavoine, le parking des Anges. Vous écoutez ici Bourgogne, il est très exactement 7h20.
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0: Arrive très vite le rendez-vous consacré aux animaux et à ses maîtres avec notre vétérinaire Pierre Fabin qui va aborder un sujet délicat. Si votre animal venait à mordre quelqu'un, comment faut-il réagir? Donc restez avec nous si vous voulez en savoir plus, parce que ça peut arriver plus vite qu'on ne le croit et à n'importe qui. En attendant, petite pause histoire et culture de notre région. Rancard avec l'histoire, c'est 2 minutes pour écouter les personnages historiques de la région. Et vous avez de la chance aujourd'hui de papoter avec une bourguignonne qui fut la plus haute d'Europe. Bonjour.
2: Je vois évidemment à quoi vous faites allusion. Bonjour, je suis Henriette d'Angeville et je suis la première femme à gravir le sommet du Mont Blanc sans assistance. Alors, certes, je suis née bien loin des sommets, à Semur en Auxois, dans une famille aristocrate. Mais très vite, nous avons déménagé dans l'Ain, où je grimpais déjà sur les petits sommets autour de la maison familiale. Pendant toute mon enfance, je n'ai eu de cesse de contempler ce bon vieux Mont Blanc. Mais le jour qui a changé ma vie, c'est ce fameux 3 septembre 1838. Ce jour-là, je m'élance à l'assaut du plus haut sommet d'Europe avec une rage folle, une envie d'en découdre et dans ma tête, la certitude qu'une femme pouvait aller aussi haut qu'un homme. Au début, je grimpe sans difficulté. Les solides gaillards qui m'accompagnent n'en reviennent pas. Je fais corps avec la montagne. Je suis dans mon élément. Et il m'en a fallu du courage parce qu'arrivé aux 3000 mètres, mon cœur s'emballe, une douleur me traverse les reins. Je ne suis pas bien, mais je ne veux pas abandonner. J'irai jusqu'en haut, vivante ou morte. Alors, je me ressaisis, je me relève et je finis l'ascension, la tête haute. Arrivé au sommet, je m'octroie un petit verre de vin. De Bourgogne, vous pensez? Je ne m'en souviens plus trop. À dire vrai, je ne suis que la deuxième femme à grimper tout en haut du Mont Blanc. 30 ans auparavant, Marie Paradis avait tenté l'ascension, mais a dû se faire aider physiquement, ce qui n'est pas mon cas. Moi, je suis la véritable fiancée du Mont Blanc.
0: Et ce rendez-vous, c'est tous les jours et on adore ça.
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0: Un moment d'inattention, une mauvaise rencontre. Et c'est le drame, votre chien a mordu quelqu'un. Alors que faire? Est-ce grave? Et quel risque pour l'animal et la personne? On en parle avec notre vétérinaire, le docteur Pierre Fabin.
6: Alors déjà, respirez un coup, gardez votre calme parce que c'est souvent très émotionnel. Vous culpabilisez, c'est normal, vous avez peur pour votre chien et la personne en face est parfois paniquée, à juste titre. Mais il faut garder la tête froide car la morsure d'un chien, c'est un acte grave et c'est encadré par la loi. Première chose, sécurisez la situation, éloignez votre chien, isolez-le, mettez une laisse ou une muselière si nécessaire et ensuite proposez à la personne mordue de l'accompagner chez un médecin. Même une petite morsure va probablement s'infecter et prenez ses coordonnées car il y aura une suite.
0: Mais justement, que doit faire le propriétaire du chien après coup et est-ce qu'il faut prévenir quelqu'un?
6: Et oui, en cas de morsure, un chien doit obligatoirement être vu par un vétérinaire sanitaire. C'est souvent votre vétérinaire habituel, mais il faut vérifier qu'il soit habilité à faire ce qu'on appelle une surveillance mordeur. C'est 3 visites vétérinaires à 15 jours d'intervalle. Le but, s'assurer que le chien ne présente aucun signe de rage. Même si la rage a disparu en France, la procédure est obligatoire. Et si vous ne le faites pas, vous êtes en infraction. Par ailleurs, la morsure doit être signalée à la mairie qui pourra décider de faire évaluer comportementalement votre chien par un vétérinaire. Il y aura 4 niveaux de dangerosité et selon le classement, des mesures peuvent être imposées. Port de la muselière, formation pour le maître, voire déclaration en préfecture.
0: Et du coup, le chien peut être euthanasié si la morsure est jugée grave ?
6: Alors non, l'euthanasie, ça n'est pas du tout automatique. Elle peut être demandée en cas de danger grave avéré, mais elle reste vraiment exceptionnelle. On prend en compte le contexte. Est-ce que votre chien a mordu sans raison? Est-ce qu'il était provoqué, blessé, effrayé? Un chien qui mord une fois n'est pas un chien dangereux. Mais il faut réagir. Rééducation, comportementaliste. Il ne faut pas laisser passer l'incident comme si de rien n'était. Car un chien qui a mordu peut recommencer. Et puis n'oubliez pas, en cas de morsure, vous êtes responsable civilement. Votre assurance peut prendre en charge les frais médicaux de la victime, mais il faut que le chien soit déclaré sur votre contrat.
0: Eh bien ça c'est important à savoir, j'espère que vous avez bien écouté. Tous ces rendez-vous sont à réécouter sur notre site ici.fr ou sur l'application Ici. Texas, on reconnaît ses premières notes à 7h moins le quart. À suivre, l'humour en tube. Et on nous dira comment lutter contre ces phobies. On écoutera aussi les innocents. Et puis, ben, dans quelques instants, juste après Texas, je vous donne des bonnes idées de sortie en Bourgogne. Restez avec nous, bienvenue.

Texas Summer Sun, ça c'est une chanson qui aura 27 ans dans 3 jours. Elle est sortie un 16 août et les paroles évoquent la peur de s'attacher et le refus d'un amour par crainte de souffrir. Voilà, ça c'était l'info du jour. Allez, c'est l'heure des 3 plus et des idées de sortie. Si vous avez envie d'une expérience insolite à faire en famille, à 20 minutes de Dijon, direction la ferme fruitière à Concœur sur les hauteurs de Nuit-Saint-Georges. Alors le principe est génial et très ludique. Vous partez en balade à pied au milieu des vergers et des champs de petits fruits rouges avec votre petit panier et vous récoltez vous-même vos fruits directement sur l'arbre. Alors en ce moment, mi-août, c'est la pleine saison des mûres, des reines claudes et des premières prunes. Après la cueillette, passage obligatoire par leur atelier pour goûter leur sorbet maison, leur sirop et leur confiture artisanale. C'est ouvert du mardi au samedi de 9h à midi et de 14h à 19h. Petit conseil, essayez de venir tôt, plutôt vers 9h le matin. La fraîcheur y est plus agréable dans les vergers et les fruits sont gorgés de sucre après la nuit. Et puis, si vous cherchez une sortie rafraîchissante et plein de peps avec les enfants sans quitter l'agglomération dijonnaise, direction le lac Kyr et son espace Dijon-Plage, bien sûr. L'idée, c'est de combiner une vraie pause farniente sur le sable et plein d'activités nautiques gratuites ou à petit prix. Tout l'été, jusqu'à fin août, la baignade est surveillée de 11h à 19h. Mais la vraie bonne idée, c'est de louer un kayak, un paddle ou un pédalo à la base nautique pour partir explorer le lac au fil de l'eau, loin de la foule du bord de la plage. Le site est en accès libre toute la journée avec des animations sportives encadrées tout l'après-midi. Et petit conseil, gare au parking qui se remplit très vite. Et si vous avez envie de prendre de la hauteur et de vous offrir un décor à couper le souffle sans partir à l'autre bout de la France, direction les falaises de Baulmes-la-Roche, au cœur de la vallée de l'Ouche, à seulement 25 minutes à l'ouest de Dijon. Donc c'est l'un des secrets les mieux gardés de Côte d'Or pour s'évader le temps d'une journée. On arrive sur un immense plateau calcaire qui surplombe la vallée avec un panorama spectaculaire à 360 degrés sur les collines et les forêts environnantes. L'attraction principale, c'est la grande boucle de randonnée de 8 km, très accessible, rassurez-vous, qui vous mène à travers sous-bois et pelouses calcaires jusqu'à la célèbre grotte de la Baume. Alors, en plein mois d'août, c'est une bénédiction. La grotte offre une trouée naturelle sous la roche où la température chute d'un coup de plus de 10 degrés. Et ça, c'est pas pour nous déplaire, surtout en période caniculaire. On s'y arrête donc pour se rafraîchir au milieu d'un paysage minéral impressionnant, façon canyon bourguignon, vous voyez. Et pour les passionnés de nature, c'est aussi un site protégé exceptionnel. En levant les yeux vers les falaises, avec un peu de chance et de discrétion bien sûr, vous pourrez peut-être apercevoir des faucons pèlerins ou des grands ducs qui nichent directement dans les cavités de la roche. Alors le site est en accès libre et gratuit toute l'année, mais la période est idéale avec les lumières d'été qui dorent la pierre en fin de journée. Les innocents, je vous l'ai promis, ça s'appelle Jody. On est parti pour 4 minutes de bonheur. J'espère que vous êtes levé du bon pied. Vous avez bien raison de vous être branché à ICI Bourgogne. On vous accompagne jusqu'à 9h.

0: Vous avez reconnu ce titre, c'est Jody, signé Les Innocents. Il est bientôt 7h.
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0: Lutter contre ces phobies, bah oui, puisque des phobies, on en a tous, hein, ces peurs qui nous tétanisent ou qui nous empêchent. Alors, est-ce qu'on peut s'en débarrasser? C'est la question que s'est posée Fred Ballard aujourd'hui dans l'humour en tube. Et visiblement, bah, quand on en a une de phobie, eh bah, le mieux, c'est d'en parler.
4: Bienvenue au groupe d'entraide sur les phobies. Alors toi, peux-tu te présenter et nous dire quelle est ta phobie?
5: Je m'appelle Réal et j'ai la phobie des excuses.
4: Pardon?
6: C'est vrai, les groupes de parole, c'est bien, mais il faut faire gaffe à ce qu'on dit. Hein. Si on ne veut pas que ça parte en vrille, chaque phobie a ses spécificités à respecter. Et dans chaque phobique, il y a un individu mort de trouille. Donc il y a un peu de chemin à faire avant que la parole se libère.
4: Alors, et toi?
7: Moi, je m'appelle Edith et j'ai peur des silences inconfortables.
4: Ok, on va essayer de toujours garder la conversation active. Ok.
5: Je suis en retard, je m'excuse.
6: Voilà, bon, bah là, clairement, la séance est mal partie, hein. Surtout si le prochain est phobique des cris qui commence par A, hein. Oui, parce que les phobiques sont partout. Nino Arial le sait, il sonde régulièrement son public sur le sujet.
8: Phobie, du fromage. Tu pleures quand tu vois du fromage. En France, ta vie, elle est dure à toi, quand même, hein. Chaque fin de repas, ta famille, je crois que la gosse est en dépression. N'importe quelle forme de fromage? Oui, tous les fromages, le kiri. Ah ça va. Oui, c'est vrai qu'il est moins agressif, hein, le kiri.
6: Ah, c'est sûr que comparé au Munster ou au Maroil, olfactivement, c'est nettement moins agressif, donc ça se confirme. Hein. L'humour sauve de tout. Celui qui rit devant son kiri n'a plus de phobie, donc rions un peu en attendant le dessert.
0: Celui qui rit devant son kiri n'a plus de phobie, alors là, celle-là, bah, je vais partir acheter du kiri. Hein. Tout à l'heure, comme ça, avant de dormir, j'aurais pas besoin de regarder chaque coin de la chambre pour voir s'il n'y a pas une araignée. Je suis sûre qu'il y en a plein qui se reconnaissent dans ce que je viens de dire.
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0: Merci d'être toujours si nombreux à nous écouter chaque jour. Ici Bourgogne, il est 7h. On retrouve le journal d'Anne-Laure Labalette et fou, incroyable, magnifique, émouvant. Voilà tous les mots qu'on a pu entendre hier lors de l'éclipse de soleil en Bourgogne.
9: Vous étiez des milliers à être rassemblés sur les différents spots d'observation pour admirer ce spectacle. Une éclipse de soleil presque totale, visible à 92%. Que ce soit à l'aérodrome de Darrois, au Belvédère de Talens ou à l'observatoire de Savilly en Saône-et-Loire, on pouvait voir les sourires sur vos visages avec vos lunettes sur le bout du nez. Et s'il y a bien un bourguignon qui a eu encore plus de chance que les autres, c'est bien Éric Chariot, le directeur de la SAB, la Société Astronomique de Bourgogne. Il était en Espagne hier soir, là où l'éclipse était totale. On l'a vécu avec lui dans notre émission spéciale sur Ici Bourgogne. Écoutez son émerveillement.
10: Ah, on voit un petit bout. On voit un petit bout de soleil. Donc vous voyez, les gens réagissent tout de suite dès qu'on voit un petit bout de soleil. Et on remet les lunettes. Là, on voit qu'elle est presque totale. Elle est vraiment pas loin. Dans 5 minutes, on est dedans.
11: Ouais.
10: Et dans 5 minutes, il sera la nuit. Et c'est ça qu'on attend ici. C'est... Là, on voit le croissant. Là, on voit le croissant. C'était inespéré il y a 2 minutes encore.
11: Ah, donc ça, il n'y a plus de nuages, en fait.
10: Là, on voit à travers le nuage. On voit le soleil en croissant à travers le nuage. Oh, c'est beau. C'est beau. Là, c'est en train de se dégager. C'est incroyable. C'est absolument magnifique. Je vais vous laisser. Je vais en profiter parce que c'est vraiment génial.
9: L'émotion d'Éric Chariot, le directeur de la Société Astronomique de Bourgogne, au micro de Cyril Hinault. Et dans 3 quarts d'heure, à 8h moins le quart, on sera avec une de ses collègues, Claire Bérard, médiatrice scientifique à la SAB. Elle est notre invitée ce matin et elle nous racontera comment elle a vécu, elle aussi, cette éclipse entre 2 explications au public. Elle était à l'aérodrome de Darrois.
0: En Saône-et-Loire, une femme de 104 ans a été violemment agressée dans un EHPAD.
9: Elle est fait remonte à la nuit du 22 au 23 juillet dernier dans sa chambre.

0: Autre conséquence de cette canicule, c'est que la qualité de l'air est mauvaise, aussi bien en Côte d'Or qu'en Saône-et-Loire. C'est en tout cas ce que dit Atmo Bourgogne-Franche-Comté, l'organisme en charge de la surveillance de la qualité de l'air. Chez nous, il y a une forte pollution à l'ozone, ce qui peut donc provoquer des irritations au niveau de la gorge et des difficultés à respirer aussi pour les plus fragiles. Attention également, les premiers pollens d'ambroisie très allergisants commencent à être détectés dans l'Yonne et dans la Nièvre notamment. Alors si vous êtes sensible et allergique, il faut prendre vos précautions dans les prochaines semaines. Comme chaque été, les dons de sang sont en baisse en Bourgogne-Franche-Comté. On en a besoin de 630 par jour, alors on est loin du compte. Alors pour inciter les citoyens à donner leur sang, l'EFS, l'établissement français du sang, propose de vous faire voyager, de faire voyager les donneurs. Chaque maison du don de la région propose donc des décors à thème, des musiques d'ailleurs et des collations assez originales. Par exemple, à Chalon-sur-Saône, du 17 au 22 août, c'est ambiance Caraïbe, mais pas avec le rhum. À Mâcon, du 18 au 22 août, vous serez immergé dans un casino de Las Vegas. Et puis à Dijon, du 17 au 22 août, c'est une aventure dans le Far West qu'on vous propose. Les températures du moment y font presque déjà penser.
1: Et encore une conséquence de cette chaleur et de cette sécheresse qu'on vit en Bourgogne.
0: Nos plantes, nos pelouses grillent à vue d'œil, tout est archi sec. Mais à Dijon, il y a un endroit où cette pelouse est toujours bien verte, c'est au stade Gaston Gérard. À la veille d'accueillir le premier match de la saison de Ligue 2 à domicile contre le FC Pau, Stéphane Maître a préparé une belle pelouse au footballeur du DFCO. Ça fait 10 ans qu'il est le jardinier du stade. Et avec la montée en Ligue 2, il nous explique que les exigences sont augmentées sur l'entretien de la pelouse.
2: C'est l'exigence un petit peu des ligues qui vont mettre un peu la pression. Là, je sais qu'à partir de la Ligue 2, on va avoir les mesures de hauteur de pelouse par les délégués jour de match. Il y a plus de contrôle. Il y a plus d'exigences, quoi. On doit tenir le terrain, la hauteur entre 23 et 28 mm. Et il ne faut pas être en dessous, sinon vous pouvez avoir justement des pénalités par la ligue pour le club, quoi. Et au-dessus aussi. C'est surtout avant le jour de match, quoi. Enfin, jour de match, il ne faudrait pas se louper dans les tracés, quoi. C'est vraiment ça qui peut être pénible. Forcément, on prépare les terrains vraiment pour avoir des compétitions dessus, pour avoir du jeu, quoi. C'est plutôt agréable de voir un peu les coulisses des clubs professionnels, comment ça se passe, quoi. Il y a ça aussi qui est intéressant, quoi.
0: Stéphane Maître, le jardinier du stade Gaston Gérard, qui entretient aussi tous les terrains d'entraînement du DFCO.
1: Et comme tous les matins depuis le début de la semaine, on est content de vous emmener dans le Morvan.
0: À la découverte ou à la redécouverte des lieux immanquables de ce poumon vert de la Bourgogne. Alors après les chaos granitiques, le vélorail, la cathédrale d'Autun, on part en balade ce matin du côté du Mont Beuvray et de Bibracte. C'est là dans le massif forestier que Maud Domingue et sa fille Ève gèrent la société Échappée Morvandelle. Avec leurs deux buses de Harris, Rico et Ketchatan, elles proposent des balades originales et ces deux rapaces, Ève les connaît par cœur.
3: Moi j'ai grandi dans la fauconnerie. J'ai grandi avec Kate notamment, on a presque le même âge tous les deux, on a grandi ensemble. C'est l'oiseau que j'emmène à la chasse, c'est l'oiseau avec qui je fais tout. On partage un lien assez particulier, comme des vrais frères et sœurs. Moi j'ai l'impression qu'il me protège et qu'il me taquine, ça m'est arrivé plusieurs fois d'en avoir un qui essaye de m'embêter et que Kate me défende. Et un jour, je suis allée reposer Kate dans la volière où ils étaient tous ensemble. Et Maya, la femelle de chasse, a voulu me faire peur pour me chasser. Et Kate lui a fait exactement le même mouvement pour qu'elle me laisse tranquille.
0: Voilà, et pour découvrir plein d'autres anecdotes comme celle-là, rendez-vous lors de ces balades avec des rapaces près du Mont Beuvray. Elles ont lieu du 1er avril au 1er novembre sur les hauteurs de Bibracte. On vous a mis tous les tarifs dans notre article sur ici.fr. On jette un œil par la fenêtre avant de poursuivre nos programmes, Laure. Alors la météo, elle s'annonce plus qu'estivale, c'est caniculaire aujourd'hui. Hein.
1: En effet, bon, néanmoins on attaque avec de la douceur, ou plutôt déjà une lourdeur marquée. Hein. Ce matin, on constate d'après Météo France, du côté de Dijon et Beaune, 22 degrés. Pour Châtillon-sur-Seine, 20 degrés. Du côté de Semur en Auxois ou Auxonne, 21 degrés. Et on est déjà à 25 degrés du côté de Saint-Bernon, sur les hauteurs et Saulieu. Et puis au fil des heures, hein, c'est un soleil généreux, hein, qui va régner. Petit bémol en début d'après-midi dans le Morvan, avec un ciel qui pourrait être un poil plus variable, mais l'impression restera très ensoleillée avec des températures, préparez-vous à avoir très chaud comme on vient de le dire, avec des températures bien au-dessus des normales de saison qui pourront atteindre jusqu'à 39 degrés en pleine.
0: Et si vous prenez

0: prenez la route là en ce moment, que vous allez au boulot, c'est plutôt fluide. Hein.
1: Tout à fait, c'est fluide, il n'y a rien à signaler. Hein. Bon, j'aime bien vous dire ça, c'est bien, ça veut dire que c'est encore un petit peu une période de vacances. Donc soufflez, respirez, prenez le temps d'aller au boulot si vous prenez la route. C'est la rentrée, c'est dans quoi, 2 semaines, 3 semaines maintenant? Alors profitez. Et puis si jamais il y a quoi que ce soit, hein, on est quand même là pour vous informer. Donc vous nous appelez 03 80 42 15 15, bien évidemment.
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1: Finalement, cette circonstance, quand je vous dis restez cool et tout, eh ben France Gall aussi, elle vous le dit, débranche. Voilà, débranchez, même si vous êtes au boulot, enfin, concentrez-vous quand même un petit peu. Mais on essaye de le faire dans la zénitude. On vous accompagne tous les jours avec Ici Bourgogne. Et ça nous fait très plaisir. Bon début de journée, bon réveil.

0: Comme dirait le docteur Kerzek, lâchez-vous la grappe. Non, dans le langage de France Gall, c'est débranche, il est 7h12.
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0: Eh bien, qu'est-ce qui va se passer dans un instant? On va retrouver notre rendez-vous, mon œil dans le rétro, avec Gérald Roux qui va nous parler du PSG. Ben oui, ça a été une grande année pour le PSG, donc on se souvient avec notre ami Gérald. Mais tout de suite, j'ai envie de vous gâter comme tous les matins et on vous offre tout de suite un pass famille. 4 entrées pour le nouveau spectacle du cirque Arthur Shaw. Donc ça a lieu la semaine prochaine, le mercredi 19 août au centre polyvalent de Seine-Célé-Dijon. C'est à 18h30. Donc vraiment un spectacle familial exceptionnel qui est réalisé par de jeunes artistes locaux qui sont passionnés par les arts du cirque. Donc si vous avez envie d'y aller en famille et pour essayer de remporter ces 4 entrées, répondez-moi à cette question assez simple, normalement. Hein. Dites-moi, comment s'appelle l'artiste qui marche sur un fil au cirque? C'est un. Vous l'avez, Anne-Laure? À chaque fois, je lui pose la question.
2: Oui, je l'ai.
0: Ah, je lui fais le piège à chaque fois. Je me dis peut-être que ça va lui échapper. Peut-être qu'on va donner la réponse aux auditeurs.
2: Non, je me concentre maintenant.
0: Donc, qu'est-ce que c'est qu'un artiste qui marche sur un fil, enfin, un câble en tout cas? Hein, bah, moi, j'ai la bonne réponse. Allez, appelez-nous 03 80 42 15 15 si vous voulez emmener votre famille pour voir le nouveau spectacle du cirque Arthur Shaw à Seine-Célé-Dijon mercredi prochain. C'est à vous.
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0: Et c'est l'heure de Mon œil dans le rétro avec Gérald Roux, comme je venais de vous l'annoncer. Oui, tout cet été, on se retourne sur ce qui nous a marqué depuis le début de l'année. Ce matin, le sacre du PSG en Ligue des Champions.
5: Les invincibles, légendaires, la presse n'a pas lésiné sur les adjectifs et superlatifs au lendemain de la victoire des footballeurs parisiens face à Arsenal le 30 mai dernier. C'est vrai qu'un deuxième titre consécutif en Ligue des Champions, on n'avait jamais vu ça en France, un événement. Le PSG se rapproche un peu plus des 3 clubs européens mythiques qui ont enchaîné 3 titres d'affilée dans la coupe aux grandes oreilles, le Real Madrid, le Bayern Munich et l'Ajax Amsterdam. Les fans parisiens se prennent à rêver pour l'an prochain. Cette année, le deuxième titre du PSG a été arraché au tir au but. Il n'avait rien à voir avec le feu d'artifice historique de 2025 quand les Parisiens ont écrasé l'Inter Milan 5-0. Mais bon, les supporters savourent en se disant que leur équipe, à défaut de flamboyance, a fait preuve d'une grande solidité en ne craquant pas dans les moments les plus délicats du match. Les femmes peuvent aussi savourer ce nouveau sacre en repensant à toutes les fois où leur club échouait en Ligue des Champions, même quand il alignait des monuments comme Mbappé, Messi et Neymar. Depuis 2 ans, la force du collectif, construit par l'entraîneur Luis Enrique, a mis tout le monde d'accord. En cette fin mai, il y avait donc de quoi savourer la victoire dans une belle unanimité. Sauf que la fête a été gâchée par de nouveaux débordements, plus nombreux que l'an dernier. À Paris, 2 personnes sont mortes dans la Seine, 1 sur le périphérique. Il y a eu des tirs de mortier, parfois en direction des forces de l'ordre, et des actes de vandalisme à Paris et en province. La classe politique s'est rapidement emparée du sujet en reprenant ses thèmes favoris, à droite comme à gauche, ce qui a ajouté une couche de crispation dans une société française déjà divisée, qui avait là une bonne occasion de se rassembler. Dommage.
0: Eh oui, dommage. Les Beatles, The Beatles, faut le dire correctement quand même. Here comes the sun. Eh oui, le soleil est là. Non, ça c'est une autre chanson. Il est 7h16, je m'égare, je vous laisse avec The Beatles.

0: c'est du réveil en douceur. The Beatles, Here Comes the Sun. Vous écoutez Ici Bourgogne et Ici Bourgogne vous gâte ce matin. Bonjour Marlène.
1: Bonjour Laure.
0: Comment ça va Marlène?
1: Bien.
0: Bon, vous êtes arrêtée sur le bord de la route?
1: Oui.
0: Bon, bah, vous avez croisé beaucoup de gens sur la route?
1: Bah, là, ça commence à bouchonner. De la Toison, oui, de la Toison jusqu'à Arc-sur-Tille, il y a le petit bouchon pour aller à Fontaine-les-Dijon.
0: D'accord. Eh bien, écoutez, merci pour l'info. On pourra en informer nos auditeurs tout à l'heure si ça continue. Donc, c'est ça aussi, oui. Le but, c'est de nous appeler. Alors là, vous nous avez appelé pour jouer, mais de nous appeler aussi pour nous tenir au courant de ce qui se passe sur la route. Alors, ma petite Marlène, on vous offre donc des places pour le spectacle du cirque Arthur Shaw. Si vous répondez correctement à cette question, comment s'appelle l'artiste qui marche sur un fil au cirque? Pardon. C'est Marc, notre réalisateur, qui se moque de moi parce qu'il dit que j'ai dit qu'il marche sur un fil tout à l'heure. Alors, comment qu'il s'appelle?
1: C'est un funambule,
0: bien joué. Oui, c'est une bonne réponse et je suis ravie de vous offrir ces quatre entrées. Donc là, pour vous imaginer un petit peu, vous allez voir des numéros de hula hoop, de jonglerie, de magie, d'équilibre, le clown bien sûr, et puis d'autres surprises. Donc c'est pour vous, quatre entrées, le spectacle Arthur Shaw. Vous avez déjà vu un spectacle de cirque, Marlène?
1: Oui, je crois que j'avais des places avec mon travail.
0: Écoutez, c'est encore mieux de les gagner, qu'est-ce que vous en pensez?
1: Oui, c'est génial.
0: Vous allez emmener qui avec vous? Alors ne me dites pas si vous avez prévu une surprise. Hein.
1: Non, les enfants puis mon mari.
0: Super, ils ont quel âge les enfants?
1: 10 et 14 ans.
0: C'est parfait. Voilà, une bonne sortie pour la semaine prochaine. Voilà, ça sera des bons moments en famille. En tout cas, merci Marlène d'avoir joué avec nous. Je suis ravie d'avoir fait votre connaissance. Et je vous dis peut-être à bientôt.
1: À bientôt.
0: Allez, belle journée. Au revoir. Et tout de suite, on retrouve Anthony Lang qui chine les entreprises bourguignonnes et nous les fait découvrir tous les jours. Où est-ce que vous nous emmenez ce matin, Anthony?
2: À Quetigny, Rush Action Game, développé par la franchise Rush. Nous sommes avec Nicolas, créateur de l'antenne Dijonnaise. Bonjour Nicolas.
3: Bonjour.
2: Depuis combien de temps cette franchise existe-t-elle et combien y en a-t-il en France?
3: Alors c'est une franchise qui a été créée en 2022. Elle est bordelaise d'origine. Donc moi je vais être le 13e site en fait. Alors le 12e ou 13e, parce qu'on a Lyon qui devrait ouvrir quasiment en même temps que nous, un petit peu avant ou un petit peu après. Donc ça va jouer à une place près.
2: Vous êtes vous-même Dijonnais, Nicolas?
3: Oui, je suis né à Dijon et j'ai grandi à Dijon, tout à fait.
2: Et qu'est-ce que vous faisiez avant de vous lancer là-dedans?
3: Alors, je travaillais dans une grande entreprise de communication de 2002 à 2026, donc pendant 24 ans.
2: Et sans indiscrétion, comment êtes-vous arrivé chez Rush?
3: En fait, j'avais envie de quitter mon entreprise pour voler de mes propres ailes. Je voulais avoir ma propre entreprise. Et donc, j'ai choisi d'abord le loisir parce que je souhaite avoir une relation de plaisir avec mes clients. Voilà, c'est un moment de détente, on oublie toutes les contraintes et puis tout ce qu'on peut vivre en particulier en ce moment. Puis il y a un engagement également au niveau de la franchise, on va dire en termes environnemental. Plus vous faites de points, plus je vais donner d'argent à une association qui s'appelle Wings of Ocean, qui travaille sur la dépollution plastique des océans.
2: Comment expliqueriez-vous le concept à ceux qui ne connaissent pas?
3: Alors le principe de l'action game en fait, c'est plutôt simple. C'est une succession de salles dans lesquelles vous rentrez, dans lesquelles vous avez des défis à relever et le but, c'est de faire le plus de points possible. Alors l'action game, c'est pas forcément connu. On a souvent une petite confusion avec l'escape game. Alors l'escape game, le principe, on est enfermé dans une pièce, il faut en sortir. L'action game, vous êtes dans une pièce et il faut faire le plus de points possible.
2: Alors vous êtes installé rue du Platane de la zone commerciale de Quetigny. À cette place se trouvait jadis un commerce de literie. Alors je suppose que l'aménagement des quelques 500 mètres carrés du bâtiment a nécessité quelques modifications et probablement un gros investissement.
3: Ouais, tout à fait. Alors on est effectivement là, on a commencé les travaux début février. Début février. Et là, au moment où je vous parle, une semaine de l'ouverture. En fait, nous sommes encore dedans. Ça va être un peu la dernière ligne droite. Et effectivement, c'est un investissement qui représente à peu près 450 000 euros.
2: Combien y a-t-il de salles et combien de temps dure une épreuve complète?
3: Alors, vous avez une succession de 10 salles. Donc en fait, quand vous venez chez moi, vous devez faire ces 10 salles. Et en fait, vous avez une heure d'activité au total. Donc on considère que vous restez en moyenne 6 minutes par salle.
2: Diriez-vous que c'est pour un public familial ou faut-il être un peu sportif quand même?
3: Non, alors en fait, c'est vraiment ouvert à tous à partir de 7 ans. Ce qui est très bien, c'est que si vous n'êtes pas hyper sportif, et ben vous le faites à votre rythme. Si par contre vous êtes quelqu'un de très sportif qui aime le challenge, en fait vous pouvez le faire encore plus fort. Mais ça va pour tout public et pour tout âge.
2: Merci beaucoup Nicolas, et puis on vous souhaite une belle saison.
3: Et ben merci à vous, un grand merci.
0: Et on retiendra bien la phrase ultime du « on oublie ses contraintes ». Allez, on n'a plus qu'à tester. Merci Anthony. Ah, confidence pour confidence, c'est un petit peu ce qu'on fait depuis ce matin. Ouais. C'est Jean Schultes. Je sais pas pourquoi je prends un accent pareil. Tout à l'heure, j'ai dit... Non, j'ai dit quoi? Je t'ai dit quoi, alors?
4: C'était...
0: J'ai dit Schultes, et là, elle fait... Oh, confidence pour confidence.
4: Bah oui, bon, voilà. C'est celle que je connaisse, hein, donc voilà.
0: Oui, bah moi aussi, en même temps. Allez, 7h24.

0: Les amis, il est bientôt 7h30. Bon réveil. On vient d'écouter Jean Schultes, Confidence pour Confidence. On continue cette émission avec vous et jusqu'à 9h.
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0: Et il est 7h30 avec l'info d'ici en Bourgogne. C'est ce que vous avez pensé de l'éclipse hier soir?
7: Oui, elle était visible à 92% chez nous en Bourgogne. Alors petit à petit, vous avez vu la lune cacher le soleil. Un spectacle émouvant pour beaucoup d'entre vous qui étaient rassemblés à l'aérodrome de Darroy, notamment avec vos lunettes spéciales éclipse sur le bout du nez. Alors on va vous écouter, on va écouter vos réactions, vos impressions. Ça sera juste après le point sur l'actualité en France et dans le monde. C'est le 90 secondes avec vous, Valentine Letesse.
8: Vous avez sûrement eu du mal à dormir au cours de cette nouvelle nuit tropicale. 27,5 degrés relevés à Nice à 5h ce matin, 24 à Lyon. 80 départements sont en vigilance orange canicule. Les températures dépasseront encore les 35 degrés sur la quasi-totalité de la France ce jeudi. De quoi nourrir les incendies? Et désormais, c'est le nord qui brûle. Et ces dunes au nord du Touquet Paris-Plage, où 1200 vacanciers ont dû quitter leur camping hier. Près de Rennes, 200 hectares de forêt sont en feu à Saint-Just. La flamme de nos pompiers est-elle en train de s'éteindre? Les 9 syndicats de la profession appellent à la grève dans les casernes ce jeudi pour dénoncer le manque d'hommes et de moyens au cours d'un été inédit sur le front des incendies. Aucune victime française à déplorer en Colombie. Le premier secrétaire de l'ambassade de France l'affirme 3 jours après un tremblement de terre de magnitude 7,4 dans le pays. 230 morts selon le dernier bilan. La saison n'a pas encore commencé que le Paris Saint-Germain décroche déjà son premier trophée. Vainqueur de la Super Coupe d'Europe de foot hier soir, les Parisiens ont battu les Anglais d'Aston Villa 2-1. Des Français d'argent au championnat d'Europe d'athlétisme. Juste Kouaoumaté a terminé 2e du 110 mètres haies hier. Seconde place également pour le sprinter Mohamed Abdalla Kunta sur le 400 mètres. Et puis si vous avez manqué l'éclipse hier, les plus belles photos de ce baiser entre la lune et le soleil sont à voir sur ici.fr.
7: Et l'actualité chez nous en Bourgogne, ce sont aussi vos impressions après l'éclipse solaire d'hier soir. Vous étiez des milliers en Bourgogne à avoir choisi un spot idéal pour l'observer, comme à l'aérodrome de Darroy près de Dijon, au belvédère de Talant ou encore à l'observatoire de Savilly en Saône-et-Loire. Ici Bourgogne vous a fait vivre aussi cet événement en direct lors d'une émission spéciale hier soir. Alors si malgré tout ça vous avez raté cette éclipse, écoutez Tom, il était à Darroy hier pour vivre ce moment. Écoutez ce qu'il a vu derrière ses lunettes.
9: Alors, ce que je vois là, en fait, c'est très simple. Je vois un croissant lumineux. On voit rien d'autre. Il n'y a vraiment aucune autre lumière qui passe. On voit juste la lumière du soleil qui se recouvre petit à petit par la lune. Et c'est vrai que ça va assez rapidement. Et je pense que là, on est à la moitié, en fait. Voilà. On est vraiment, c'est un croissant de soleil et on est à la moitié de l'éclipse.
10: Pourquoi c'est important pour vous de venir voir ça?
9: Bah, moi, j'ai fait déjà la. J'étais petit, hein, mais j'ai fait la première en 99. Et c'est vrai que là, bon, c'est quand même assez cool. Ça n'arrive pas souvent. Et en arrivant ici, de voir tout le monde qu'il y avait, tout le rassemblement que ça provoque, c'est aussi très cool en vrai. De voir qu'on peut se rassembler autour de ça, je trouve ça grave sympa.
7: Sonia aussi a vraiment apprécié la beauté du spectacle. Elle est venue exprès de Lanthenay pour voir cette éclipse. Elle gardait de très beaux souvenirs de celle de 99, mais hier, c'était encore mieux.
11: Et bien là, je vois un croissant de lune. Je pense qu'on est à soit quasi 50%. C'est vraiment magnifique. Et en plus, nous, dans les lunettes, on le voit un petit peu orangé. Donc, c'est vraiment beau. Le spectacle est magnifique. Et ça va très, très vite. Hein. Je ne sais pas quelle heure il est, mais depuis 19h15, là, 19h30, ouais, ça va vite, vraiment vite. Ça me rend émue parce que, pour plusieurs raisons, ça me rappelle 99, où j'avais la vingtaine. Donc, voilà. Et puis, le fait de me dire que je verrai plus ça, ça me rend triste. Ouais, ça me rend triste. Et puis c'est quand même historique. Et bien là, tout le monde est rassemblé. C'est la bonne humeur. C'est voilà la joie. Donc c'est vrai que c'est sympa.
7: Un spectacle apprécié aussi par Laurence, venue avec toute sa famille depuis Genlis. Un vrai moment de communion, selon elle.
12: Moi j'ai trouvé ça exceptionnel, on va dire même très beau, trop rapide à mon goût, mais bon, on n'a pas le choix, on ne peut pas aller contre la nature. Et puis oui, on parlait tout de suite, cette communion, où c'est que tous les gens sont là pour vivre cet événement, et puis tous tourner avec leurs lunettes dans le même sens, vivre ce moment tous en communion, j'ai trouvé ça très, très sympa.
10: Voilà. Vous retourniez parfois pour voir un peu les autres.
12: C'est ça, c'était émouvant de voir tous ces gens qui étaient tous tournés vers l'éclipse et puis qui vivaient ce moment tous de la même manière et tout, c'était vraiment sympa. Il fallait en profiter parce que la prochaine, c'est dans très fort, fort longtemps. Moi, déjà, je ne serais peut-être plus là, ça c'est sûr. Mais bon, les petits-enfants qui étaient là ce soir, oui, on espère qu'ils revivront ça.
7: Des propos recueillis par Charlotte Schumacher. Et pour revivre les meilleurs moments de cette soirée, on vous a mis toutes les photos sur ici.fr. À suivre dans l'info d'ici à 8h, on poursuit notre série à la découverte ou à la redécouverte des lieux à ne pas rater dans le Morvan cet été. Ce matin, on vous propose de partir en rando-balade avec des rapaces tout près de Bibracte. Et puis on fera aussi connaissance avec le jardinier du DFCO à la veille du premier match à la maison de la saison pour les joueurs du DFCO. Ce jardinier a bichonné la pelouse pour les joueurs et ce n'est pas si simple que ça, vous l'entendrez, surtout en cette période de sécheresse. On jette un petit coup d'œil dans le ciel de Côte d'Or et de Saône-et-Loire. Alors, qu'est-ce que ça donne aujourd'hui ?
0: Ça donne chaud. Ça donne chaud. Ouais. Et oui, on sent déjà cette lourdeur marquée ce matin. Les températures vont vraiment grimper encore dans l'après-midi et pourront même aller jusqu'à 38 à 39 degrés en Côte d'Or. Et du côté de chez vous, on a à Sennecey-le-Grand 21 degrés chez Dany. Coucou à tous nos auditeurs qui viennent nous écrire tous les matins. Il fait déjà oulala, ça s'est rafraîchi très vite. À Saint-Boyle, presque 24 degrés. Alors là, je n'ai pas son prénom à chaque fois. Il nous écrit, c'est Joba. signé comme ça, je vous appellerai autrement. Mais en tout cas, ça nous fait plaisir de vous lire. Il fait 24 degrés déjà à Chamson, chez Marie-Jeanne. Bonjour à tous nos amis. Salut Colette, salut Jocelyne. 21 degrés aussi chez Jocelyne. Voilà, il fait déjà chaud. Oh, les amis qui nous partagent des photos avec les lunettes ici Bourgogne, c'est trop mignon. Elles étaient belles, nos lunettes. On était super fiers.
7: Elles étaient chouettes, hein,
0: d'être un petit peu partout. En tout cas, continuez de nous partager ces beaux souvenirs et ça fait du bien.
7: Et sur la route, Laure, quelques petits ralentissements à certains endroits.
0: Oui, apparemment. Alors, je le constate pas sur mes cartes, mais apparemment, du côté de la Toison d'Or en direction de Saint-Apollinaire, ouais, ça commence déjà à bouchonner. À 7h36, oui, c'est du classique. Vous partez au boulot à la fraîche. Bon courage, d'ailleurs, si vous êtes sur la route. Et puis, si vous voyez autre chose que je ne verrai pas, eh bien, vous me passez un petit coup de fil. 03 80 42 15 15. Et on vous remercie pour ça.
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0: Je t'emmène au vent. Louise Attaque, c'est tout de suite. Profitez bien.

0: Ça, c'est la chanson qu'on adore chanter par cœur. Louise Attaque, Je t'emmène au vent. Il est 8h20, les amis.
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0: Si je vous dis brocante, si je vous dis cabas, si je vous dis 3 euros, vous me dites
2: Guillaume Pierre.
0: Oui, bravo, évidemment. Il arrive dans quelques secondes. Guillaume Pierre qui taquine, qui négocie, qui nous fait rire, c'est tout de suite avec le cabas d'ici. Avec quoi va-t-il repartir aujourd'hui ?
3: Lyon de retour. Cet été, je fais Lyon et la Côte d'Or et je fais donc plusieurs brocantes parce que c'est des histoires de rencontres, histoires de famille parfois et des objets parfois insolites. Je suis avec votre prénom ?
4: Denis.
3: Denis, vous avez des objets qu'on trouve pas partout, sur tous les stands. Je vous trouve ici à Saint-Brieuc-le-Vineux, on n'est pas loin d'Auxerre. Vous avez des panneaux signalétiques que vous avez piqués sans doute sur le bord des routes.
4: Bon, arrêtez vite ce reportage.
3: Là, mais vous avez des panneaux, vous avez surtout des, c'est qu'on appelle ça, des bustes de mannequins.
4: Des mannequins.
3: D'accord. Comment on appelle ça, des tonnes à lait ?
4: Des bidons à lait.
3: Des bidons à lait qui doivent faire 25 litres au moins facile ?
4: Il y en a de 20 litres et d'autres de 40 litres.
3: Vous avez de la cagette, vous avez des vieux jerrycans. Où est-ce que vous avez récupéré tout ça ?
4: Ah bah, ça fait partie des secrets de la brocante.
3: D'accord. Et comment on appelle ça ?
4: Ça, c'est une dame Jeanne.
3: C'est-à-dire que les gens qui achètent précisément ce genre d'objets savent exactement ce qu'ils veulent ou c'est pour la déco ?
4: Non, c'est pour la déco. Hein. Avant, c'était pour mettre l'agneau, enfin la goutte, comme on appelait ça, c'est-à-dire l'alcool dans les campagnes.
3: Ouais.
4: Ou le vin. Et maintenant, on enlève le panier en osier qui, maintenant, puisqu'il ne sert plus à rien, puisque c'est simplement pour décorer. Donc, voilà.
3: Et vous, c'est pas votre métier, si ?
4: Non, nous, on est à la retraite, donc on s'amuse un petit peu avec ça, on va dire.
3: Mais vous êtes tombé un peu de. Vous avez été piqué par la brocante, par l'univers de la brocante ?
4: Voilà, c'est exactement ça. Donc, c'est un peu comme une petite drogue, mais douce. Très douce et ça nous permet, comme vous, de découvrir des villages sympas, des gens sympas, etc., etc. Il y a une partie un peu financière, mais c'est pas le plus important. C'est de s'occuper intelligemment et puis de proposer, oui, des trucs un petit peu sympas, quoi, et de rencontrer, oui, des gens. C'est l'ambiance sur les vignerons est toujours très conviviale.
3: C'est ça justement que j'aime beaucoup. C'est vous illustrez exactement ce qu'on ressent. C'est ça, c'est l'échange, l'humain. Des fois, ça négocie un peu au terme du prix, mais dans l'ensemble, c'est respectueux.
4: Non, là, on se plaint pas. Hein. Il y a toujours une brocante. Les petites négociations font partie du jeu, donc il faut l'accepter. Hein. Celui qui bloque là-dessus, il passe un très mauvais dimanche. Et donc, on préfère garder un dimanche sympathique, quoi.
3: Avant de nous quitter, merci en tout cas pour votre accueil. Et j'ai appris plein de choses grâce à vous, en tout cas le nom des objets. Mais j'ai 3 euros de budget. C'est-à-dire que les deux radios qui m'emploient ici au Serre, ici Bourgogne, m'ont dit t'as 3 euros par jour pour mettre un objet dans ton cabas. Et là, je me dis, pour 3 euros... en face, il m'a dit que le stand en face. Ouais, c'est rien du tout à 3 euros.
4: Vous faire embaucher par une troisième...
3: radio, à qui donnerait
5: 4,50 euros et on vous accordera les 50 centimes.
3: Oh, il y a des bottes en caoutchouc.
4: Mais ça, c'est à négocier avec ma femme. Donc, je ne sais pas.
3: C'est pas gagné.
4: Bon. Si, apparemment. Oui,
3: 3 euros, c'est bon.
4: C'est bon, c'est bon.
3: 3 euros, les bottes en caoutchouc. Bon, je m'en sors bien. Merci, madame. Bon, merci pour votre sourire en tout cas, et puis bonne fin de brocante. Ben,
4: merci beaucoup.
0: Le pire, c'est qu'il n'a même pas regardé la pointure. Donc, on ne sait pas avec quoi il va revenir. Entre les chemises à fleurs, les bottes en caoutchouc, ça promet un sacré look de rentrée, tout ça. Merci Guillaume de nous faire sourire tous les jours.
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0: Vous l'avez vécu en direct hier soir sur votre radio. Ici Bourgogne, l'éclipse solaire. En Côte d'Or, la lune a caché le soleil à un peu plus de 92%. Et la dernière fois qu'on a pu observer un tel phénomène, c'était donc le 11 août 99. On s'en souvient pour certains. Alors forcément, il y avait du monde dans les rues, sur les points d'observation, en hauteur, pour admirer le spectacle, comme à l'aérodrome de Darroix. Des centaines, voire des milliers de personnes ont passé la soirée sur place avec des bénévoles de la Société d'Astronomie de Bourgogne. Une soirée réussi pour Claire Bérard, médiatrice scientifique à la SAB, que vous avez interrogée juste après l'éclipse, Charlotte Schumacher. Bonjour Claire Bérard.
2: Bonjour.
0: Est-ce qu'on peut dire que cette soirée organisée ici à l'aérodrome est une vraie réussite ?
2: Bah écoutez, oui, les gens sont contents. Il y a beaucoup de monde, mais tout le monde a pu regarder l'éclipse et le soleil est parti se coucher maintenant. Et tout le monde semble ravi. Alors maintenant, ils vont attendre la deuxième partie de la soirée, qu'il fasse complètement nuit et qu'on puisse observer la pluie d'étoiles filantes qu'il va y avoir un petit peu plus tard.
0: Pourquoi on l'a appelée éclipse rarissime, celle qu'on a vécue ? Pourquoi elle était rare ?
2: Alors, rarissime, c'est peut-être un petit peu exagéré, mais c'est une éclipse quand même à 92%, c'est énorme. La dernière éclipse totale a eu lieu en 99, et la prochaine totale aura lieu en 2081. Celle-là, elle était à 92%, c'est beaucoup. Les prochaines seront partielles. Enfin, on va en avoir d'autres qui vont être partielles. Par exemple, l'année prochaine, le 2 août, il y en aura une autre qui sera à 56, autour de 56%. Donc, c'est quand même beaucoup moins impressionnant. C'est impressionnant quand même, mais beaucoup moins.
0: Est-ce que le succès de l'événement, ça vous fait plaisir aussi, dans le sens où ça ramène un peu les gens à l'astronomie aussi ?
2: Ah bah oui, tout à fait. On ne s'intéresse jamais assez à la science et à l'astronomie. Nous, c'est un peu ce qu'on défend toute l'année, tout le temps. On essaye d'amener l'astronomie au public. On fait des soirées toute l'année, pas que l'été. Donc, si les gens veulent, l'observatoire qui est sur le plateau de la Combala Serpent, il est ouvert une fois par mois toute l'année. Donc à partir de septembre, là, ça va reprendre et faut pas hésiter à venir nous voir. On est toujours content de partager notre passion. Donc
0: ouais. Pas besoin d'attendre l'éclipse parce que sinon cet événement-là, on voit bien, ça a rassemblé aussi les gens.
2: Ouais, ouais, bah oui, les gens. On s'attendrait vraiment pas à avoir autant de monde. Donc on est content, mais je crois que ça bouchonne encore un petit peu là-bas.
0: On a entendu des personnes qui étaient aussi émues de voir l'éclipse que de vivre ce moment de communion. C'est ça aussi l'astronomie. Ça peut faire vivre des émotions comme ça ?
2: Bien sûr, ça peut même donner un peu le vertige parfois, parce que quand on se rend compte de la distance de tout ça, quand on prend la mesure de tout l'univers, et ben ça peut donner le vertige et faire un petit peu peur, être un petit peu émouvant ou touchant. Enfin, on ressent des émotions aussi, en faisant de la science.
0: Vous-même, qu'est-ce que vous avez ressenti avec votre paire de lunettes sur le nez ?
2: Ah ben moi, j'étais super contente, j'ai profité du spectacle.
0: Même vous, ça vous touche, même si vous êtes plus habituée, même à étudier ce phénomène?
2: Bah évidemment, parce qu'on voit pas ça souvent dans une vie, donc même si j'étais beaucoup occupée à faire observer les gens, j'ai pris quelques petites minutes de temps en temps pour regarder au fur et à mesure de l'avancée de la lune devant le soleil, et c'était chouette.
0: Charlotte Bérard, médiatrice scientifique à la Société Astronomique de Bourgogne, un entretien à réécouter sur ici.fr.
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0: Dans quelques instants, on retrouvera votre chronique pour les sportifs et les sportives de demain grâce à Olivia Leray. Mais tout de suite, on fait une petite pause musicale avec Faut que tu m'aimes, Stiletto. Un peu de douceur, un petit peu de déclaration d'amour, ça fait pas de mal.

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1: Stiletto, faut que tu m'aimes, 7h51, vous écoutez ici Bourgogne. Retenez bien son nom, c'est votre nouvelle chronique ici pour tout l'été. Olivia Leray met en lumière les sportifs et les sportives qui compteront dans les années à venir nos champions de demain. Et ce matin, Olivia, on prend la vague avec...
2: Tia Zebrowski, elle n'a que 15 ans. Et depuis le mois d'avril, elle est dans le monde des grandes du surf, sur le CT, le Championship Tour, là où les toutes meilleures s'affrontent sur les plus belles vagues de la planète. C'est tout simplement la plus jeune femme de l'histoire à y arriver. Comment aurait-il pu en être autrement quand on a grandi entre les Landes et Tahiti, dans une famille où l'effort n'est jamais loin de la joie ? Gary, le papa, et Caroline, la maman, sont d'anciens snowboarders professionnels, tous les deux en équipe de France. Papa a même été 6e aux Jeux Olympiques de Turin. Il est aujourd'hui prof de surf. Maman est reconvertie en prof de yoga et coach mental de Tia. Ils la suivent et l'accompagnent absolument partout. Depuis sa première compétition à 8 ans, quand elle avait déjà ses longs cheveux bouclés et blondis sur les pointes par le soleil, elle savait déjà qu'elle voulait être championne du monde. Aujourd'hui, elle surfe avec les femmes qu'elle regardait à la télé il y a encore quelques années. Tout ça a un prix et Tia, elle le sait bien. Une vie de moine, ou quasi. De l'exigence, du travail, de l'entraînement, des heures passées dans les avions et très peu de temps pour les amis et les aspects normaux de l'adolescence. Pour les études, c'est à distance, tout simplement. Elle a pris un chemin différent et elle le sait. Tant qu'elle s'amuse, bah ça lui va. Pour sa première saison dans l'élite mondiale, Tia a choisi le numéro 78 sur son lycra. Le 7 pour le mana tahitien, vous savez, cette énergie qui vient de l'océan. Et le 8 pour l'infini, la joie du surf et l'énergie à l'infini. C'est ça. Tia Zebrowski.
1: Merci Olivia, on a hâte de découvrir un nouveau portrait dès demain. Soyez au rendez-vous. Allez, un peu de disco. Là, si vous voulez sortir le tapis de gym, c'est le moment. Vous avez encore 30 secondes avant que ça démarre vraiment. Hein, on enfile son body, son caleçon, on ne met pas les baskets.
3: Son legging fluo.
1: Son legging fluo. Véronique et David, là, on a compris la ref, évidemment. Touloulou, touloulou. Allez, de Bueno, on y va. Nous aussi, on va faire un peu notre gym. C'est Abba, gimme, gimme, gimme, gimme. Ça ne se répète pas du tout. Mais comme ça, au moins, on va le garder dans la tête toute la journée. Allez, bienvenue si vous venez de vous réveiller. Bon début de journée avec Ici Bourgogne.

0: Gimme Gimme. C'était Abba. Il est bientôt 8h, les amis.
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0: Et chaque jour avec Ici Bourgogne, un peu d'histoire avant l'actu avec Stéphane Bern. Bonjour Stéphane.
3: Bonjour, bonjour à tous.
0: Et ce matin, on voyage au temps de Clovis et des Alamans.
3: Derrière chaque grand homme se cache une femme. Et ce n'est pas ce bon vieux Clovis qui vous dira le contraire. Nous sommes autour de l'an 500 et l'évêque de Reims baptise Clovis le roi des Francs. Ancien païen, il embrasse le monothéisme et devient ainsi le premier roi chrétien.
4: Amen.
3: Un moment fondateur dans la mythologie nationale, que l'on doit en fait à une femme, Clotilde, son épouse. Clotilde et Clovis...
5: Belle comme le jour.
3: Clo-clo, quoi. Donc, Clotilde, elle-même chrétienne et fervente croyante, aurait exercé une influence sur son mari pour qu'il se convertisse. Plus précisément, c'est durant une guerre que Clovis serait laissé convaincre. Lors de la bataille de Tolbiac, le roi et ses troupes sont en grande difficulté. Il commence par prier ses anciens dieux qu'ils ne lui viennent pas en aide. Alors désespéré, il implore en dernier recours le dieu chrétien de Clotilde et le supplie de lui accorder la victoire. En échange de quoi, il promet de se faire baptiser s'il gagne.
6: Quand on est joueur, on joue.
3: En gros, le tout premier pari sportif de l'histoire de France. Contre toute attente, la tribu ennemie des Alamans se met à fuir et leur chef se fait tuer. Clovis tient sa promesse et se fait baptiser. Certains historiens y voient une évolution spirituelle sincère, d'autres un acte politique opportuniste pour obtenir le soutien des élites gallo-romaines. Quoi qu'il en soit, ce baptême va devenir une date centrale dans le roman national français comme étant le moment où la monarchie et l'Église se rencontrent. Un véritable mariage arrangé, célébré à grands coups d'eau bénite. Clo-Clo, Clovis et Clotilde, toujours pas ? Sérieux, ça fait quand même 1500 ans que la blague tourne.
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0: Bienvenue, nous sommes le jeudi 13 août, il est 8h. Le journal d'Anne-Laure Labalette avec une agression choquante dans une maison de retraite en Saône-et-Loire.
7: Ça s'est passé à la fin du mois de juillet. Une résidente de l'EHPAD Charles Michelin à Saint-Germain-du-Bois a été agressée par une salariée. Ce sont nos confrères du journal de Saône-et-Loire qui révèlent cette affaire. Des informations confirmées par le parquet de Chalon-sur-Saône à Issy-Bourgogne, Charlotte Schumacher.
8: C'est dans la nuit du 22 au 23 juillet que cette résidente âgée de 104 ans a été agressée dans sa chambre. Elle est retrouvée le lendemain matin, blessée au visage, aux bras et aux mains. L'agression est jugée violente car la résidente s'est vue prescrire une incapacité totale de travail supérieure à 8 jours. Ce n'est pas là comme un arrêt de travail, mais ce diagnostic, cette donnée du médecin légiste, est utile pour l'enquête et les suites judiciaires. Une femme est immédiatement interpellée par les gendarmes soupçonnée d'être à l'origine de l'agression. Il s'agit d'une salariée de l'EHPAD âgée d'une trentaine d'années. Elle est entendue par les enquêteurs, puis relâchée le 25 juillet et placée sous contrôle judiciaire avec l'interdiction de se rendre à l'EHPAD, interdiction aussi d'exercer la profession d'aide-soignante jusqu'à son procès.
7: Et le procès justement est prévu le 11 janvier prochain au tribunal correctionnel de Chalon-sur-Saône.
0: Et un monde fou hier soir en Bourgogne sur les différents spots d'observation de l'éclipse.
7: Des grands-parents, des parents, des enfants, des amis, vous aviez tous les yeux rivés vers le ciel avec vos lunettes spéciales sur le bout du nez. Cette éclipse, on s'en souviendra, hein, c'est sûr. En Côte d'Or et en Bourgogne, en général, elle était visible à 92%. Au fur et à mesure de la soirée, la lune est donc venue obscurcir le soleil. Un spectacle aussi beau que rare, et quel que soit l'endroit où vous étiez, l'aérodrome de Darrois, le belvédère de Talens, l'observatoire de Savilly, ou tout simplement dans votre jardin, à la maison, les meilleurs moments de la soirée, vous pouvez les revoir en photo. Ça se passe sur ici.fr et sur votre appli ici. Et vous pouvez aussi écouter en replay l'interview de notre invité du jour. C'est Claire Bérard, médiatrice scientifique à la Société Astronomique de Bourgogne. Elle était avec nous juste avant 8h. On arrive aujourd'hui au pic de cette 5e canicule de l'été. Les températures vont frôler les 38 degrés ce jeudi partout en Côte d'Or et en Saône-et-Loire. Nos deux départements sont toujours en vigilance

0: à la maison de cette saison de Ligue 2. L'occasion pour vous, Pauline Aubel, eh bien de rencontrer le jardinier qui travaille au stade depuis 10 ans déjà.
1: Tous les matins, Stéphane Maître arrive au stade dès 7h.
2: Ça consiste à préparer les terrains, les entretenir, les préparer pour avoir des compétitions dessus, quoi.
1: Sa mission consiste aussi à traquer les moindres imperfections, car les plus grands ennemis d'un terrain de foot, ce sont les champignons.
2: On a des pathogènes et les maladies estivales, c'est des fois un peu fulgurant, quoi. Donc faut vraiment être attentif, quoi. Surtout avec les grosses températures qu'on a.
3: On peut se faire envahir, quoi, c'est ça?
2: Ah, très rapidement, oui. C'est-à-dire que vous avez un terrain vert comme on a là. Vous laissez le 48 heures le week-end passer, vous revenez, vous pouvez ne plus rien avoir.
1: Autre étape indispensable, l'arrosage. Il se fait la nuit grâce à 35 arroseurs.
2: Sécheresse, pas sécheresse, on arrose toujours la nuit. C'est un arrosage qui est intégré au sol, enfoui dans le sol. Hein, ils sont à 2 cm sous la surface du sol et quand ils émergent, ils sont une dizaine de centimètres au-dessus du gazon.
1: Avec tout ça, la pelouse aura donc été bien chouchoutée. Elle est fin prête pour accueillir les joueurs.
2: Là, j'ai repris un petit peu le traçage pour la fin de semaine. C'est quelque chose que j'aime bien. De toute façon, c'est les métiers, il faut des métiers passion. Hein. Si vous aimez pas le sport, faut faire autre chose, je pense.
1: Lui, qui est fan de foot depuis toujours, suivra donc le match vendredi avec attention.
0: Voilà, et le coup d'envoi de cette rencontre entre le DFCO et Pau, demain, c'est à 20h45. Un match que vous pourrez bien sûr suivre en direct et en intégralité sur votre radio ici Bourgogne. Le Parti Socialiste de Côte d'Or soutient la candidature de François Rebsamen aux élections sénatoriales. Elles sont prévues le 27 septembre. Le PS de Côte d'Or parle d'une alliance nécessaire avec les forces de gauche pour faire face aux défis climatiques et aux besoins de justice sociale. L'objectif affirmé dans son communiqué est également de battre la droite. Le Sénat, on le rappelle, est dominé par la droite. Il est renouvelé tous les 3 ans. Les sénateurs sont élus pour 6 ans par un collège de 162 000 grands électeurs composés en majorité de conseillers municipaux.
4: L'avant-dernier épisode de notre série dans le Morvan nous emmène en balade ce matin.
0: Et oui, depuis lundi, on vous fait découvrir les lieux immanquables de ce poumon vert bourguignon, du Vélorail aux roches de granit d'Uchon, en passant par la cathédrale d'Autun. Nous voici ce matin avec des rapaces. Nous sommes près du Mont Beuvray et de Bibracte, un endroit connu pour ses fouilles archéologiques, mais aussi pour son magnifique massif forestier. Maude Domingue est la gérante de la société Échappée Morvandel. Et avec sa fille, Ève, elle guide les visiteurs dans les bois avec leurs 2 buses de harisse sur le bras.
5: Alors, le mien c'est Ketchatar et celui de Eve c'est Rico.
6: Ils ont quel âge ?
5: Ketchatar, oui, je sais que t'es pressé. Ketchatar, il a 16 ans, donc c'est un vieux de la vieille. Et Rico, il a 6 ans.
6: Vous avez des gants de fauconnier, hein, c'est ça ?
5: Ouais, les gants de fauconnier, ce sont des outils très utiles.
6: Et je précise que ces deux rapaces sont attachés.
5: Tant qu'on ne peut pas les lâcher, je suis obligée de ce qu'on appelle les assurer, c'est-à-dire qu'ils sont tenus comme on tient son chien en laisse, sur la portion de parcours où on peut croiser énormément de monde. Donc des bus, on vient de voir, des motos, des chiens en liberté. Moi, je dois attendre avant de lâcher les oiseaux, de vérifier que toutes les conditions de vol soient réunies et que tout le monde soit en sécurité, que ce soit mes oiseaux, comme le petit chien de la mamie, n'importe qui. Voilà, on va les lâcher, comme ça, ils seront contents. Ça y est, on les lâche, parce que quand on discute trop longtemps, ils s'impatientent. Alors, s'ils ont envie de s'éloigner, aller chasser un petit peu un petit mulot, ils le font, nous, on les laisse faire. De toute façon, ils reviennent. Voilà quoi. On n'a jamais, jamais perdu un oiseau ici, quoi.
0: Voilà, et ces balades avec des rapaces ont lieu du 1er avril au 1er novembre sur les hauteurs de Bibracte. On vous a mis bien sûr tous les tarifs dans notre article sur ici.fr. Ces balades avec les rapaces sont également ouvertes à tous, hein, y compris aux personnes à mobilité réduite ou en fauteuil roulant. Le soleil est au rendez-vous ce matin, Laure, mais attention, hein, les températures vont être très très chaudes cet après-midi.
4: En effet, elles sont déjà même plutôt chaudes. Déjà ce matin, on constate d'après Météo France, déjà des températures assez élevées, comme du côté de Châtillon-sur-Seine ou Montbard, qui affichent déjà 20 degrés. On a du côté d'Auxonne et Semur en Auxois 21 degrés déjà. Pour Beaune et Dijon, 22 degrés. Et pour Saulieu, sur les hauteurs et du côté de Son-Bernon, on est déjà à 25 degrés. Et ça va ne cesser d'augmenter jusqu'à cet après-midi, avec des températures pouvant atteindre jusqu'à 38 à 39 degrés. Donc, on reste à l'ombre, on s'hydrate, on essaye d'aller chercher les lieux un petit peu plus frais, bien évidemment, pour votre bien-être.
0: Et sur la route, rien de particulier à vous signaler?
4: Non, rien de particulier. Je suis en train de rafraîchir les cartes. Je regarde un petit peu partout, à droite, à gauche. Je vous invite aussi, vous-même, si vous prenez la route, à aller faire un petit tour du côté du site Inforoute 21, le site du département de la Côte d'Or qui vous indique les zones de travaux, les nouvelles zones de travaux. Je vous en précise une qui a commencé le 10 août et qui va s'arrêter demain, hein, mais...

0: Journée inclus. C'est sur la route départementale 104 entre Saint-Léger-Trier et Pontaillé-sur-Saône. Donc bien évidemment, il y a une déviation qui est mise en place. Mais si vous voulez plus de détails, n'hésitez pas à vous référer à ce site. Et puis vous, même si vous voulez nous passer un message parce qu'il y a une difficulté sur la route qu'on ne pourrait pas voir, eh bien vous nous informez, vous, en nous appelant au 03 80 42 15 15. Il est 8h08. Bon début de journée à vous.
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0: Un artiste exceptionnel que je vous invite à aller voir sur scène si vous en avez la possibilité, Jean-Louis Aubert, Juste une illusion. Voilà, de la générosité, de la bonne musique, ça c'est un artiste et on en profite. Qu'est-ce qui...

0: Juste une illusion, Jean-Louis Aubert, vous écoutez Ici Bourgogne.
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0: Restez bien avec nous, c'est notre rendez-vous anti-arnaque qui arrive dans quelques instants. On essaie de vous accompagner chaque jour et vous éviter de tomber dans le panneau parce que ça nous arrive à tous. Là, on va parler des messages qu'on a certainement tous déjà reçus, des mails qui nous menacent de supprimer nos photos. Donc, on vous en parle dans quelques instants, mais tout de suite, on vous offre des cadeaux. Pour l'heure, eh bien, c'est un passe-famille. On est généreux aujourd'hui. 4 entrées, 2 adultes, 2 enfants pour vous rendre à l'écodrome qui est situé au parc de la Colombière à Dijon. Alors, qu'est-ce que c'est? Eh bien, c'est des parcours d'acrobranche et il y en a plein. C'est immense. C'est rafraîchissant, vraiment. Il y a 7 parcours qui sont tous équipés d'une ligne de vie 100% sécurisée. De toute façon, on vous brief avant. Donc, dès 3 ans, vous pouvez y aller. Et puis après, jusqu'à l'âge que vous voulez, bien évidemment. Parcours de tyrolienne, parcours vert, parcours rouge, parcours 9, il y en a même 9 avec 2 tyroliennes, et ça c'est à partir de 11 ans, donc n'hésitez pas à aller faire un petit tour du côté du site si vous voulez un petit peu vous imaginer dans les hauteurs de l'écodrome. Mais en tout cas nous on vous offre les entrées, donc ça c'est plutôt chouette. Alors du coup, je me suis dit qu'il faut quand même pas avoir deux pieds gauches ni deux mains gauches pour faire de l'acrobranche. Et en cette journée internationale des gauchers, comment s'appelle une personne qui sait autant se servir de sa main droite que de sa main gauche? Je vous pose la question. Si vous avez la réponse, vous nous appelez 03 80 42 15 15. Je répète la question. Comment s'appelle une personne qui sait autant se servir de sa main droite que de sa main gauche? Allez, à tout de suite, il est 8h15.
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0: C'est pas vrai, votre rendez-vous anti-arnaque, c'est tout de suite avec Aude Razeau et focus justement sur un mail que beaucoup ont déjà reçu qui menace de supprimer toutes nos photos.
7: Nous avons bloqué votre compte. Voilà le mail qu'a reçu une auditrice. Vos photos et vidéos seront supprimées. Forcément, quand elle a lu ça, Monique a eu quelques sueurs froides. On lui dit que son espace de stockage est saturé. Mais l'adresse qui lui écrit ça est tellement fantaisiste. Et elle prend, me dit-elle, tellement peu de photos qu'elle n'y a pas cru bien longtemps. Alors, qui est l'expéditeur de ce message? C'est pas très clair. Tout en haut, il est question du service client Orange. Mais le mail mentionne aussi le centre d'assistance client Microsoft. C'est pas du tout la même chose. Et en fait, évidemment, ce n'est aucun des deux. Vous êtes plusieurs à m'alerter sur ces mails mensongers. Laurence, elle, a reçu avertissement final. Votre boîte mail a atteint 96% de sa capacité de stockage. Et on lui dit qu'elle ne pourra bientôt plus envoyer ou recevoir de messages. Laurence, elle aussi, a flairé l'arnaque.
0: Et ça, je l'ai déjà eu. Et comme d'habitude, l'arnaque consiste à nous piquer notre argent.
7: Voilà, nos deux auditrices, on les incite en fait à cliquer sur un bouton pour obtenir plus d'espace de stockage. C'est écrit, c'est payant bien sûr, le site est frauduleux bien sûr, et cerise sur le gâteau, ils tentent aussi de récupérer vos identifiants et vos mots de passe. Là encore, pour en avoir le cœur net, petit coup d'œil toujours à l'adresse de l'expéditeur, l'adresse qui vous écrit. Dans le cas de Laurence, ça m'a fait sourire, j'avoue, c'est l'adresse d'une entreprise allemande qui fait du pain d'épices. Voilà, bon, c'est moins drôle pour l'entreprise qui, de toute évidence, s'est fait pirater sa boîte mail.
0: Ah ouais, non mais ça, en ce moment, je l'ai. Ce message de « Attention, vous n'avez plus de stockage, vous êtes arrivé au bout. » Donc, méfiance, tout ça, c'est de l'arnaque en tube. Vraiment. Bon, je vous laisse tout de suite avec une chanteuse qu'on adore, qui nous fait danser depuis des années. Allez, le rythme est là, c'est Anastasia. How Mad Love.

0: On ne se lasse pas de ce titre, I'm Out Love, Anastasia. Et je vais vous révéler un truc, parce qu'à l'époque, donc c'est la chanson qui a révélé la chanteuse, mais à l'époque, son label de musique hésitait à la signer parce que c'était une artiste qui était proche de la trentaine. Donc à l'époque, c'était trop vieux et le marketing lui a demandé de se faire passer pour une femme de 20 ans et lui a créé un look pour ça. Heureusement, aujourd'hui, ça n'existe plus, mais c'était le cas à l'époque, comme les groupes de musique, même s'ils avaient une copine, ils n'avaient pas le droit de le dire, parce que, eh ben oui, au niveau du marketing, ça marche pas pareil. Vous êtes d'accord avec ça, Julien ?
1: Bonjour.
0: Bonjour. Le coup de gueule de Laure Mattioli sur Ici Bourgogne.
1: Une autre petite histoire.
0: Pardon, je vous ai pas compris.
1: Il y a une tête sur la chanson Bébé.
0: Oh mince. Je crois que vous captez pas grand-chose, mon Julien. Vous m'entendez bien ?
1: Oui, je vous entends.
0: Ah d'accord. Et du coup, essayez de me répéter ce que... Ah ben non. Je crois qu'on a perdu Julien. Bon, ben c'est pas grave. De toute façon, hors antenne, je vais lui reposer la question. Si je l'ai eu en ligne, c'est qu'il a eu la bonne réponse. Donc, les quatre entrées pour le... L'écodrome, pardon, les parcours d'Aco aux Branches au parc de la Colombière, bien sûr, sont gagnés pour notre ami Julien. On aurait voulu papoter un petit peu plus, mais parfois le réseau fait des siennes. On va réessayer.
1: Vous m'entendez ?
0: Ah oui !
1: Ah,
0: mais qu'est-ce qui s'est passé ?
1: Je sais pas, je suis dans une zone blanche, certainement.
2: Il était dans le tunnel, Julien.
0: Il était dans le tunnel, Julien. Du coup, vous me disiez quoi ?
1: Je vous disais que j'avais une anecdote aussi sur le même genre de problème pour une chanson. C'est Bohemian Rhapsody pour la chanson de Queen qui a failli jamais sortir parce que le producteur trouvait que la chanson était trop longue et du coup il avait refusé de la sortir, vous voyez. Et ils ont bien fait de la sortir, je crois.
0: Ah oui, puis c'est les plus gros tubes mondiaux ensuite. Parfois sur une hésitation, ça nous fait raconter des histoires comme ça.
1: C'est ça.
0: Bon, dites-moi, Julien, tiens, je me souviens même plus de la question que j'ai posée tout à l'heure, je vous jure. Non, ça va revenir. C'est bon, je suis dessus. Oui, dites-moi. Vous êtes droitier ?
1: Voilà.
0: Donc, dites-moi, comment s'appelle une personne qui sait se servir autant de sa main droite que sa main gauche ?
1: C'est personne ambidex.
0: Bien sûr. Bravo, ouais. Julien. Je suis ravie de vous offrir ces places, ces entrées pour ces parcours d'acrobranche au parc de la Colombière. Vous avez déjà fait de l'acrobranche, Julien ?
1: Moi, pas, mais on va essayer. Hein.
0: Vous n'avez pas le vertige ?
1: J'ai un petit peu le vertige.
0: Alors, faites pas les parcours noirs tout de suite.
2: Tout va bien.
0: Allez-y, par étapes.
1: C'est ça.
0: Ok, écoutez, profitez bien, en tout cas, du frais d'être sous les arbres et puis vous nous en direz des nouvelles.
1: Eh ben, merci à vous, France de Bourgogne. Enfin, ici, Bourgogne.
0: Oh, bien joué. Bien
2: bon corrigé. Impeccable.
0: Allez, bonne journée.
1: Bonne chance à tous.
0: Au revoir. Allez, on retrouve Stéphane Conchon qui nous révèle nos pouvoirs olfactifs ce matin grâce à ses rencontres et les gens d'ici.
3: Ici, à Arcelot, dans la zone artisanale, on a trouvé l'origine, on a trouvé la source de ces odeurs d'épices qui flottent dans l'air. On est dans la maison Toussaint avec vous, Pierre-Emmanuel Toussaint. Ça sent bon hein, chez vous, tout le temps, toute la journée.
4: Ça sent toujours bon, ça sent les épices, mais également le beurre. C'est souvent ce qu'on sent le plus quand on s'approche de la production. Et évidemment, le miel.
3: La maison Toussaint existe depuis 1996, quasiment comme vous. Hein ? Vous êtes né dans le pétrin, alors ?
4: Je suis un peu né dans le pétrin, comme vous dites. En tout cas, j'avais... 6-7 ans quand ça s'est créé, je me rappelle encore effectivement être sur le trajet avec mon père et mon frère dans la voiture et assister à l'ouverture de la première boulangerie de mon papa où on faisait évidemment du pain.
3: C'était à Chenauve, hein.
4: C'était à Chenauve. On appelait ça encore à l'époque Route de Beaune et c'est devenu Avenue Roland Carraz. Du très bon pain. Voilà, c'était la qualité qui primait déjà à l'époque. La transparence puisque c'était les premiers labos qui étaient ouverts aux clients, ils voyaient l'enfournage, enfin, c'était un super concept qui s'est très bien développé à Dijon et c'est au cœur de ces boulangeries qu'est évidemment né le gâteau aux épices.
3: Vous avez grandi là-dedans alors hein ?
4: Oui, on peut dire ça comme ça, j'ai grandi là-dedans, déjà parce que on était trois à la maison, donc de temps en temps il fallait aussi accompagner le papa pour pas trop donner de boulot ou un peu moins à la maman. Donc forcément on a les yeux dedans, on voit le pain, on comprend comment ça fonctionne. C'est un univers qui est passionnant, hein, qui est d'ailleurs un peu dévalorisé aujourd'hui, je trouve, le monde de la boulangerie, mais c'est vraiment quelque chose de passionnant. Le premier job, je me rappelle encore, le premier vrai job que mon père m'a demandé, c'était de, on appelle ça de gratter les couches de cuisson, une veille de Noël pour donner un coup de main, c'est pour enlever le surplus de farine, à un moment ça se nettoie. Et surtout le premier qui m'a marqué, c'est le moment du passage de l'euro au franc, où il y avait le sachet de, si je ne dis pas de bêtises, de 15,24 € qui représentait 100 francs. Et il fallait faire la conversion et il fallait évidemment avoir une caisse en euros, une caisse en francs. Puis après, ça s'est poursuivi comme ça, parfois à la sortie du collège, lycée, à donner un coup de main à la vente sur le coup de bourre de 17h. Et c'est comme ça qu'on a les premiers échanges, où on commence à encaisser la monnaie, emballer le pain, proposer, suggérer et vendre. Voilà. Et la vente, c'est quelque chose qui évidemment m'a immédiatement séduit. Le fait de proposer quelque chose de la bonne manière, qui donne le sourire au client, lui donne envie. Puis quand vous le revoyez deux jours après, il dit, vous avez bien fait de me conseiller ça, d'appuyer un peu. Effectivement, c'est très bon, vous m'en remettrez deux, s'il vous plaît. Voilà, moi, c'est un univers qui m'a tout de suite plu.
0: Eh ben moi, vous m'en mettrez trois, hein, parce que je suis gourmande et que je commence à avoir un petit peu faim. Je vais me faire un deuxième petit-déj, si vous voulez tout savoir. Allez, tout de suite, Eddie Mitchell, qui nous emmène sur la route de Memphis.

0: Sur la route de Memphis, c'était Eddie Mitchell.
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3: 8h30, l'info d'ici en Bourgogne nous emmène en balade avec des rapaces ce matin.
4: Et oui, une manière complètement différente de faire de la rando. On part en balade dans le Morvan, comme on y est depuis le début de la semaine déjà. Et ce matin, donc, c'est avec deux buses de Harris qu'on sera. Reportage à suivre juste après le point sur l'actualité en France et dans le monde. C'est avec vous, Valentine Letès.
5: À toutes les casernes, appel à la grève des 9 syndicats de pompiers professionnels ce jeudi. Le manque de moyens et d'effectifs est devenu insupportable pour la profession au cours d'un été inédit sur le front des incendies. La preuve encore avec ces feux le long des plages du Nord. 1200 vacanciers ont évacué hier leur camping tout près du Touquet Paris Plage à cause des fumées noires dégagées par les dunes en flammes. Près de Rennes, l'incendie de Saint-Just est maîtrisé ce matin selon le maire, mais les pompiers redoutent la levée du vent et la montée des températures. 80 départements sont en vigilance orange canicule. Le pic de ce nouvel épisode brûlant selon Météo France. Des températures entre 35 et 40 degrés sont prévues aujourd'hui dans la plupart des régions. Trop chaud pour voyager sans clim. La SNCF supprime 6 trains entre Paris et Clermont-Ferrand ce jeudi. 7 suppressions demain à la veille du week-end du 15 août. La faute notamment aux climatisations vieillissantes à bord des rames corail. C'est justement l'un des grands atouts du cinéma cet été, ces salles climatisées. Les chiffres de fréquentation sont hallucinants selon la Fédération Nationale. Certains jamais vus depuis 25 ans. Portés par les succès de super productions américaines comme l'Odyssée de Christopher Nolan, mais aussi de films français, la Comédie Française notamment. Premier match et premier titre pour le Paris Saint-Germain, vainqueur hier soir de la Super Coupe d'Europe contre les Anglais d'Aston Villa, 2-1. Et ce, malgré une préparation écourtée pour cause de Coupe du Monde de foot.
4: Et l'actualité chez nous en Bourgogne, on est toujours dans le Morvan pour poursuivre notre série sur les lieux immanquables de ce poumon vert bourguignon. Depuis lundi, on a découvert les chaos granitiques du Chon, on a fait du vélo rail, on a admiré la cathédrale d'Autun aussi. Et ce matin, eh bien, on change de décor encore. Nous voici dans le massif forestier du côté du Mont Beuvray et de Bibracte. C'est là que Maud et sa fille Ève gèrent la société Échappée Morvandelle. Elle propose des balades de quelques kilomètres accompagnées de leurs deux buses de Harris, une balade durant laquelle, évidemment, vous pouvez bien sûr poser toutes vos questions aux fauconnières, Thomas Nougaillon.
6: Plus de 20 ans que Maud se promène dans les bois du Morvan avec ses rapaces. Longtemps, sa pratique est restée confidentielle. Une simple passion avec sa fille et son compagnon.
7: Et puis un jour, on s'est dit, mais pourquoi est-ce qu'on proposerait pas ça aux gens? Ça permettrait en fait aux oiseaux de s'éclater et puis d'être au contact des gens et de répondre à leurs questions. Donc de dispenser de la pédagogie, passer un bon moment ensemble. Et ça marche en fait.
6: Et sur leurs gants de cuir, Ketchakan et Rico, 16 et 6 ans, deux buses de Harris, espèces originaires d'Amérique du Sud, des oiseaux très particuliers, explique Maud.
7: Parce que ce sont les seuls rapaces qui vivent en meute, comme les loups. Donc ils ont un fonctionnement hiérarchique, une organisation sociale.
8: Ouais, j'ai eu peur, il vient de bouger là.
7: Ouais, il fait gling gling gling, ouais. La balade, c'est un moment de détente pour eux. Donc ils choisissent un peu ce qu'ils font, ils vont un peu n'importe où, ils choisissent quand ils reviennent.
8: Donc là il s'est posé sur votre gant et il est reparti, il avait quelque chose dans le bec, c'était quoi?
7: Moi je lui donne, à chaque fois que je le rappelle, je lui donne toujours une petite récompense, un petit chips quoi. Donc c'est un petit morceau de viande, un petit morceau de poulet.
6: Une fois lâchés, les rapaces volent d'arbre en arbre, jamais très loin de leurs deux maîtresses, qu'ils frôlent parfois à tire d'aile, ce qui a valu une belle frayeur à un jeune visiteur, se souvient Maud.
7: On marchait et Kate, d'un seul coup, il est passé assez proche comme il aime bien faire en mettant un petit coup d'aile dans la tête des gens. Et il a eu tellement peur, il a sauté dans le buisson de ronces. Tout le monde était mort de rire. Ah, ça pique, ça pique. Et alors qu'il n'y avait pas de danger, mais ping, il s'est étalé dans les ronces, quoi.
6: Le but n'est pas de faire du sport ni même d'écouter des discours bien rodés, mais plutôt de se reconnecter à la nature et au vivant, nous dit Maude, ancienne artiste plasticienne originaire de Paris.
7: Nous, on a créé ça dans une optique de recherche sur le bien-être animal, comme on va faire marcher son cheval ou promener son chien. C'est un exercice de détente.
6: Ah, si on a très envie de tendre la main pour caresser ces oiseaux, Eve dit qu'il vaut mieux se retenir.
9: Il faut surtout pas, déjà ça abîme les plumes. Et en plus de ça, quand eux tendent la main vers quelque chose, c'est forcément pour le tuer. Donc si nous, on le fait envers eux, ils vont le prendre comme une agression.
6: Et quand elle n'est pas dans les bois du Morvan avec ses rapaces, Maude, qui possède une trentaine d'oiseaux au total, va dans les écoles, dans les centres médico-sociaux et même en prison pour des démonstrations qui font du bien, des démonstrations en petit comité.
4: Dans les bois du Morvan avec les rapaces, un reportage ici Bourgogne de Thomas Nougaillon à retrouver sur ici.fr avec bien sûr toutes les infos sur les prix de ces balades et leurs jours. À suivre dans une demi-heure d'ici 9h dans l'info d'ici. On entendra vos impressions après l'éclipse de soleil d'hier soir. Sur vos visages, on a vu de la joie et de l'émotion, bien sûr. On sera avec Tom, Sonia et Laurence. Ils étaient à l'aérodrome de Darroy. Le site a rassemblé d'ailleurs plusieurs milliers de personnes hier soir. Laurence, on se le répète, mais c'est une réalité, il va faire très chaud aujourd'hui encore.
10: Et oui, et ça commence déjà très tôt. Hein. Depuis ce matin, on voyait déjà des températures à 25 degrés du côté de Saulieu ou encore Semur en Auxois. Et chez nos amis, eh bien, du côté de Saint-Maurice-sur-Vin, Jeanne, chez Rémi, il fait déjà 21 degrés. Chez Florence, qui nous fait un petit coucou du côté de Lacanche, où elle annonce déjà 20 degrés sur son thermomètre. Pareil pour Villargois, chez Aurélie, où il fait déjà 20 degrés. Et c'est comme ça un petit peu partout sur la Côte d'Or. Ce matin, on est déjà entre 19 et 25 degrés. Ça va grimper jusqu'à 39 dans l'après-midi.
4: Et sur nos routes, qu'est-ce que ça donne la cette heure-ci ?
10: Eh bien, ça donne que c'est fluide. Il n'y a pas de grosses difficultés à vous préciser, si ce n'est du côté de la rue de Vosges. Comme d'habitude, à cette heure-ci, ça coince un petit peu. Voilà, prenez le temps, écoutez la radio, souriez, dandinez-vous dans la voiture, faites ce que vous voulez, patientez. En tout cas, on est avec nous, on fait la route. Et vous aussi, faites la route avec nous. Si vous voyez quoi que ce soit, vous nous appelez 03 80 42 15 15. On compte sur vous.
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10: Dans quelques instants, nous aurons rencard avec l'histoire et nos bourguignons et bourguignonnes célèbres. On écoutera aussi tout à l'heure Zazie ou encore The Police. Mais tout de suite, c'est Gold. Laissez-nous chanter à 8h35.

0: Laissez-nous chanter, sorti en 1986, c'était Gold, il est 9h-20.
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0: Et tout de suite, on a Rencard avec l'Histoire. Et c'est quoi le Rencard avec l'Histoire? Eh bien, c'est 2 minutes pour écouter les personnages historiques de la région qui viennent nous rendre une petite visite. Et vous avez la chance aujourd'hui de papoter avec une bourguignonne qui fut la plus haute d'Europe. Bonjour.
2: Je vois évidemment à quoi vous faites allusion. Bonjour, je suis Henriette d'Angeville et je suis la première femme à gravir le sommet du Mont Blanc sans assistance. Alors, certes, je suis née bien loin des sommets, à Semur en Auxois, dans une famille aristocrate. Mais très vite, nous avons déménagé dans l'Ain, où je grimpais déjà sur les petits sommets autour de la maison familiale. Pendant toute mon enfance, je n'ai eu de cesse de contempler ce bon vieux Mont Blanc. Mais le jour qui a changé ma vie, c'est ce fameux 3 septembre 1838. Ce jour-là, je m'élance à l'assaut du plus haut sommet d'Europe avec une rage folle, une envie d'en découdre et dans ma tête, la certitude qu'une femme pouvait aller aussi haut qu'un homme. Au début, je grimpe sans difficulté. Les solides gaillards qui m'accompagnent n'en reviennent pas. Je fais corps avec la montagne. Je suis dans mon élément. Et il m'en a fallu du courage parce qu'arrivé aux 3000 mètres, mon cœur s'emballe, une douleur me traverse les reins. Je ne suis pas bien, mais je ne veux pas abandonner. J'irai jusqu'en haut, vivante ou morte. Alors, je me ressaisis, je me relève et je finis l'ascension, la tête haute. Arrivé au sommet, je m'octroie un petit verre de vin. De Bourgogne, vous pensez? Je ne m'en souviens plus trop. À dire vrai, je ne suis que la deuxième femme à grimper tout en haut du Mont Blanc. 30 ans auparavant, Marie Paradis avait tenté l'ascension, mais a dû se faire aider physiquement, ce qui n'est pas mon cas. Moi, je suis la véritable fiancée du Mont Blanc.
0: Quelle aventure, ça fait rêver. Moi, j'en serais pas capable hein, quand même de gravir le Mont Blanc. Un petit clin d'œil à mon papa qui l'a fait 2 fois quand même. Wow. Voilà, j'en profite.
3: Bravo.
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0: Et comme tous les matins, on vous propose de faire des économies. Et oui, grâce à Valère Coréard, chaque jour, un bon plan pour ce pouvoir d'achat. Et aujourd'hui, ben, on va chez le coiffeur.
6: Et on va répondre à Maëlle qui m'a écrit avec cette question. Je dois faire avec un budget très serré en ce moment suite à une reconversion professionnelle. Et forcément, c'est sur des dépenses moins prioritaires que je fais des concessions. Le coiffeur, par exemple. Mais je suis sûr que vous avez une astuce pour m'aider. Et j'en ai même plusieurs. Merci en tout cas Maëlle pour votre confiance. Ça me touche évidemment. Et puis merci d'avoir pris le temps de m'écrire parce que comme je le dis souvent, ça va aider tout le monde. Donc pour le coiffeur pas cher, première chose à faire, les écoles de coiffure. Il n'y en a pas partout, c'est vrai, mais ça reste un super bon plan avec dans le meilleur des cas la gratuité. Et sinon, 5-10 euros la coupe, c'est imbattable. Alors soyez rassurés, il y aura toujours un prof à vos côtés.
0: Et il y a aussi des salons de coiffure discount, c'est un bon plan ça aussi.
6: Oui, je confirme, hein, que ce soit des réseaux ou des indépendants, il y a des salons effectivement qui sont positionnés sur le prix avec des moins 30, des moins 50% par rapport au tarif moyen. Parfois, des salons proposent aussi des créneaux avec une réduction pour remplir, c'est en général plutôt en matinée. Il y a aussi des professionnels qui proposent des forfaits famille, des cartes de réduction. Ça vaut le coup hein, de demander, passer un petit coup de fil avant pour vous renseigner sur les pratiques commerciales. Enfin, certains coiffeurs à domicile pratiquent des tarifs très attractifs. Là aussi, faites une petite recherche sur Internet pour peut-être trouver chaussures à votre pied. En tout cas, j'espère que ces pistes vont vous aider. Et si j'ai oublié une astuce ou que vous avez besoin d'un conseil, pensez à m'écrire par ici des economies@radiofrance.com.
0: Eh bien, on y pensera. Merci Valère. Il est 9h moins le quart.
7: Peu importe.
0: Une nouveauté. Zazie.

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1: Une nouveauté, ici Bourgogne, peu importe, c'était Zazie. Aujourd'hui, on prend la direction de D avec Léa, fondatrice de Drôle de Mur, un espace qui mêle défis interactifs, inclusion et même piste de danse pour les enfants de 2 à 12 ans et 100% accessible aux personnes à mobilité réduite. On en parle donc avec Léa. Bonjour.
2: Bonjour.
1: Ça va ce matin ?
2: Ça va très bien, et vous ?
1: Bah écoutez, parfaitement. Alors dites-nous en quelques mots, quel est le concept de Drôle de Mur ?
2: Donc comme vous l'avez dit, on est une salle entièrement en projection interactive. Donc la projection interactive, qu'est-ce que c'est ? C'est une technologie en fait qui nous permet de transformer n'importe quel mur ou sol en zone de jeu géante.
1: Incroyable.
2: Nous, notre particularité, c'est notamment le sable. Donc les enfants, ça, ils adorent. Ils vont chercher dans le sable des ossements de dinosaures, des étoiles. Ils vont devenir donc archéologues. On a aussi un grand classique qui plaît, c'est le coloriage. Les enfants vont prendre un animal, donc une girafe ou un alien ou même un poisson. Ils vont le colorier. Et leur dessin va prendre vie en 3D sur un mur qui fait 2 mètres par 6.
1: Fantastique. Et ça, c'est adapté justement aux enfants à partir de l'âge de 2 ans, c'est ça ?
2: Oui, tout à fait. De 2 à 12 ans, parce qu'on est sur des visuels qui sont quand même assez enfantins. Mais faut savoir que chez nous, les parents peuvent jouer également, puisque tout est accessible à tout le monde.
1: Oui, justement, parce qu'avec un enfant de 2 ans, c'est ce que j'allais vous demander. Hein, obligatoirement, les parents accompagnent. Et une session chez vous, ça dure à peu près combien de temps ?
2: On est sur une session qui va durer à peu près 2 heures. Le temps que les personnes sont là, on a des jeux qui changent toutes les 3 à 5 minutes. Donc en moyenne, ils voient une 60aine de mini-jeux le temps qu'ils sont là, sans compter la discothèque, où là, on a plus de 100 millions de titres, donc forcément, ils peuvent s'amuser.
1: Et comment ça se passe justement ? Parce qu'on repart pas sans passer par la case piste de danse, hein, chez vous, on est d'accord ?
2: En effet, nous on est sur un thème années 80 pour faire plaisir aux parents, grands-parents. Et donc du coup, la piste de danse, la discothèque, c'est le must-have.
1: Ah, mais c'est génial. Et alors, vous, l'inclusivité, c'est vraiment au cœur de votre projet. Comment elle s'incarne sur place ?
2: Alors, nous, oui, c'est très important pour nous, personnellement, parce que j'ai été en fauteuil roulant. Donc, quand j'étais petite, c'était pas possible de jouer.
1: Mmh.
2: Et donc, chez nous, en fait, on est au premier étage, mais on a un ascenseur déjà.
1: D'accord.
2: Et tous nos jeux, en fait, sont accessibles aux personnes à mobilité réduite. Puisque nous, nos capteurs ne font pas la différence que vous soyez assis ou debout. Pour nous, c'est la même chose. Donc, tous nos jeux, sans exception, sont accessibles aux enfants et aux parents à mobilité réduite.
1: Ah, c'est fantastique. Et alors, du coup, côté pratique, est-ce qu'il faut réserver ? C'est ouvert de quand à quand ? Les horaires, tout ça ?
2: Alors, sur les vacances scolaires d'été, on est ouvert tous les jours, sauf le lundi, de 10h à 18h. C'est mieux de réserver parce qu'on peut avoir du monde, donc ça m'évite de rejeter les gens si jamais c'est pas la place.
1: Oui, sinon ça fait des déçus.
2: Voilà, hors vacances scolaires, on est ouvert mercredi, samedi, dimanche.
1: Mm-hmm.
2: Et sur les vacances scolaires classiques, on est ouvert tous les jours, pareil, 10h, 18h.
1: Et vous prenez jusqu'à combien d'enfants ?
2: On prend jusqu'à 50 personnes en même temps, adultes et enfants confondus.
1: Ok, donc ça veut dire qu'on peut y organiser aussi des anniversaires ?
2: Oui, tout à fait. On fait des formules anniversaires où nous, on privilégie les enfants. Hein. On est sur un tarif classique de 10 euros comme une entrée classique. On va offrir l'entrée à l'enfant dans l'anniversaire, le pop-corn, les boissons. Les parents ont juste à venir s'amuser et ramener le gâteau.
1: Ah, mais ça, c'est génial. Bah, écoutez, ça vous donnera de bonnes idées si vous nous écoutez. Drôle de Mur, ça se passe à Day et c'est un super concept avec des défis interactifs comme Léa vient de nous l'expliquer. Merci beaucoup, Léa, d'avoir été avec nous et c'était vraiment très, très, très chouette de parler avec vous et bravo pour cette idée.
2: Merci à vous.
1: Une très bonne journée.
2: Au revoir.
1: Au revoir. The Police, tout de suite, Don't Stand So Close To Me. Elle me met au défi, hein, cette chanson avec le titre. Hein. Va falloir que je bosse un peu cet accent. Hein. Je le dis tous les jours, mais je crois qu'il va falloir que je m'y mette. Il est bientôt 9h les amis, bon réveil à tous et bon début de journée.

0: The Police, Don't Stand So Close To Me. Et tout de suite, comme tous les matins, on tente de rester en forme et en bonne santé grâce à vous, Dr Kirzek. Et ce matin, vous pointez du doigt l'importance de la méditation qui peut changer nos vacances.
1: Bonjour à toutes et à tous, c'est les vacances, enfin du temps libre, mais souvent on n'arrive pas à déconnecter, on en avait parlé, on pense au boulot, on regarde son téléphone, on court après les activités. Et si on profitait de ces journées plus calmes pour s'offrir une vraie pause, une pause mentale? On va parler aujourd'hui non pas du journal de gratitude, ça je vous avais indiqué comment on le faisait, mais plutôt des applications de méditation, avec ces petits programmes de 5 minutes seulement, parfaits pour les vacances. Et moment idéal pour instaurer une nouvelle habitude bénéfique aussi, et contrairement à ce qu'on pense, méditer ne demande pas des heures assis en tailleur. Moi je suis incapable de faire ça. Avec les bonnes applications, 5 minutes par jour suffisent pour ressentir des effets positifs sur le stress, le sommeil et l'équilibre émotionnel. Et ça, c'est scientifiquement prouvé. Des études ont montré que des séances courtes, régulières, peuvent réduire le taux de cortisol, l'hormone du stress. Ça améliore la concentration, la mémoire et ça aide à mieux réguler ses émotions. L'important, c'est la régularité. 5 minutes par jour valent mieux qu'une heure, une fois par mois. Alors, il y a plusieurs options très accessibles. Petit Bambou, c'est l'application française de référence, très pédagogique. Des séances de 5 minutes et ça va vous aider à gérer le stress ou à vous endormir. Il y a une application qui s'appelle Insight Timer. C'est l'une des plus complètes et gratuites aussi. C'est des milliers de méditations guidées, certaines seulement de 5 minutes. Et puis, on a une autre qui s'appelle Calm. Calm sans le E à la fin. Elle est très connue pour ses paysages sonores apaisants et ses sleep stories. Ses stories, ses histoires pour dormir. Toutes ces applications proposent des versions gratuites ou des essais, ce qui permet de tester sans s'engager.
0: Et on a souvent peur de ne pas réussir sa méditation. Qu'est-ce que vous pouvez nous donner comme conseil pour bien démarrer, sans pression et surtout en vacances?
1: Lâchez-vous la grappe, lâchez prise, c'est la clé. Il n'y a pas de bonne ou de mauvaise méditation. Allez, trois petits conseils. On vise la régularité, pas la performance. Il n'y a rien à attendre, on se laisse porter. Ensuite, on commence vraiment petit. Avec 5 minutes, on n'a pas d'excuse. On installe une alarme pour se rappeler cette bulle de calme. C'est un cadeau qu'on se fait et on lâche prise sur le résultat. Votre esprit va vagabonder, il y a des pensées qui passent. C'est pas très grave, le but n'est pas de vider votre tête, mais d'apprendre à observer vos pensées sans les juger. L'application vous guidera pour revenir en douceur à votre respiration. Et si vous voulez lâcher votre téléphone, moi j'adore la box de méditation qui s'appelle Morphée. Elle est sans onde ni écran et il y a plus de 200 séances. Allez, bon été, bonne santé à l'écoute d'ici bien sûr.
0: Merci docteur, et demain on vous rappellera les règles essentielles de surveillance dans les piscines. Oui, pour éviter les accidents encore bien trop fréquents. Prenez soin de vous.
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0: Il est temps pour moi d'accueillir l'hôte de la matinée, Yannick Bourna, bonjour.
6: Bonjour Laure, bonjour à tous. Ce matin, eh bien, on va dans la vallée de la Tille, on va vous donner des idées de randonnée. Il n'y a pas moins de 13 parcours à découvrir d'ici la fin août. On va également parler d'une session de cueillette de houblon et vous allez découvrir le bowling classique. Est-ce que vous connaissez le bowling classique?
0: Le bowling classique, c'est quoi? C'est un quillet? Non, ça c'est...
6: Exactement.
0: C'est ça?
6: Exactement. Oui, c'est un bowling qui est totalement différent. Alors nous, on a l'habitude de faire du bowling américain. Vous êtes forte au bowling, Laure, ou pas?
0: Absolument pas. C'est une catastrophe. J'en ai fait un il n'y a pas longtemps. Ça partait dans la rigole, mais je pense que mon poignet vrille à un moment donné.
6: Dans ce cas, faut faire comme les enfants. Faut mettre
0: les rigoles sur les côtés. Merci.
6: Les barrières.
0: Merci Yannick de vous moquer. J'adore.
6: Non, je me moque pas. Je vous donne des conseils. Voilà.
0: Merci.
6: On en parle ce matin jusqu'à 11h sur votre radio. Ici Bourgogne, je vous dis à demain, alors.
0: À demain. Bonne journée.
6: Bonne journée.
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6: Et merci d'avoir choisi Ici Bourgogne. Il est 9h, belle matinée. Et tout de suite, les infos avec vous, Anne-Laure Labalette. Bonjour Anne-Laure.
0: Bonjour Yannick et bonjour à tous.
6: Un spectacle éblouissant hier soir en Bourgogne pour l'éclipse de soleil.
0: Vous étiez des milliers en Bourgogne à avoir choisi un spot idéal pour l'observer, comme à l'aérodrome de Darroy, près de Dijon, au Belvédère de Talens ou encore à l'observatoire de Savilly en Saône-et-Loire. Ici Bourgogne vous a fait vivre aussi cet événement en direct lors de notre émission spéciale hier. Alors si malgré tout ça, vous avez raté cette éclipse, eh bien écoutez Tom, il était à Darroy pour vivre ce moment et il a vu plein de belles choses derrière ses lunettes. Écoutez.
7: Alors, ce que je vois là, en fait, c'est très simple. Je vois un croissant lumineux. On voit rien d'autre. Il n'y a vraiment aucune autre lumière qui passe. On voit juste la lumière du soleil qui se recouvre petit à petit par la lune. Et c'est vrai que ça va assez rapidement. Et je pense que là, on est à la moitié, en fait. Voilà. On est vraiment, c'est un croissant de soleil et on est à la moitié d'éclipse.
8: Pourquoi c'est important pour vous de venir voir ça?
7: Bah, moi, j'ai fait déjà la. J'étais petit, hein, mais j'ai fait la première en 99. Et c'est vrai que là, bon, c'est quand même assez cool. Ça n'arrive pas souvent. Et en arrivant ici, de voir tout le monde qu'il y avait, tout le rassemblement que ça provoque, c'est aussi très cool en vrai. De voir qu'on peut se rassembler autour de ça, je trouve ça grave sympa.
0: Sonia aussi a vraiment apprécié la beauté du spectacle hier. Elle est venue exprès de Lanthenay pour l'éclipse. Elle gardait de très beaux souvenirs de celle de 99, mais hier, c'était encore mieux.
9: Et bien là, je vois un croissant de lune. Je pense qu'on est à soit quasi 50%. C'est vraiment magnifique. Et en plus, nous, dans les lunettes, on le voit un petit peu orangé. Donc, c'est vraiment beau. Le spectacle est magnifique. Et ça va très, très vite. Hein. Je ne sais pas quelle heure il est, mais depuis 19h15, là, 19h30, ça va vite, vraiment vite. Ça me rend émue parce que pour plusieurs raisons, ça me rappelle 99 où j'avais la vingtaine. Donc voilà. Et puis le fait de me dire que je verrai plus ça, ça me rend triste. Ouais, ça me rend triste. Et puis c'est quand même historique et bien là tout le monde est rassemblé. C'est la bonne humeur, c'est voilà la joie. Donc c'est vrai que c'est sympa.
0: Un spectacle apprécié aussi par Laurence, venue avec toute sa famille depuis Genlis. Un vrai moment de communion, selon elle.
10: Moi, j'ai trouvé ça exceptionnel, on va dire même très beau, trop rapide à mon goût, mais bon, on n'a pas le choix, on ne peut pas aller contre la nature. Et puis, oui, on parlait tout de suite cette communion, c'est que tous les gens sont là pour vivre cet événement et puis tous tourner avec leurs lunettes dans le même sens, vivre ce moment tous en communion. J'ai trouvé ça très, très sympa.
8: Vous retourniez parfois pour voir un peu les autres.
10: C'est ça, c'était émouvant de voir tous ces gens qui étaient tous tournés vers l'éclipse et puis qui vivaient ce moment tous de la même manière et tout. C'était vraiment sympa. Il fallait en profiter parce que la prochaine, c'est dans très fort, fort longtemps. Moi, déjà, je ne serais peut-être plus là, ça c'est sûr. Ouais. Mais bon, les petits-enfants qui étaient là ce soir, oui, on espère qu'ils revivront ça.
0: Des propos recueillis par Charlotte Schumacher. En effet, la prochaine, c'est en 2081. En attendant, eh bien, pour revivre les meilleurs moments de cette soirée, on vous a mis toutes les photos sur ici.fr.
6: En Saône-et-Loire, une femme de 104 ans a été violemment agressée dans un EHPAD.
0: Les faits remontent à la nuit du 22 au 23 juillet dernier dans sa chambre de la maison de retraite Charles Michelan à Saint-Germain-du-Bois. La centenaire est retrouvée un matin blessée.

0: ministre de l'Intérieur. Les températures vont atteindre les 38 voire 39 degrés aujourd'hui en Bourgogne. On atteint le pic de cette cinquième vague de chaleur de l'été. La Côte d'Or et la Saône-et-Loire sont toujours en vigilance orange à la canicule. Alors à Dijon, la ville adapte ses services en conséquence. Les piscines municipales de la Fontaine d'Ouche ou encore des Grésilles seront ouvertes de 10h à 19h. Les parcs, les jardins et les squares restent ouverts aussi, soit jusqu'à minuit, soit jusqu'à 1h du matin. Enfin, le théâtre des Feuillants, qui est climatisé, vous accueille aujourd'hui et samedi de 10h à 19h. Et puis comme tous les jours, depuis le début de la semaine, on se promène dans les sites incontournables du Morvan cet été. Et ce jeudi, on vous fait découvrir le massif forestier à côté du Mont Beuvray et de Bibracte. C'est là que Maud Domingue et sa fille Ève gèrent la société Échappée Morvandelle. Avec leurs deux bus de Harris, Rico et Katchatan, eh bien, ils proposent des balades assez originales où les rapaces volent tout autour de vous. Ces balades ont lieu du 1er avril au 1er novembre sur les hauteurs de Bibracte. Et puis, pour avoir tous les tarifs, bien sûr, ça se passe aussi sur notre site internet et sur votre application ici. Et on le dit depuis ce matin, Yannick, il va faire très chaud aujourd'hui encore.
1: Et oui, la canicule est encore bien présente en Côte d'Or et en Saône-et-Loire. Vous l'avez senti ce matin, il faisait déjà 30 degrés au réveil. Donc pensez à bien vous hydrater là dès ce matin. On va atteindre des gros pics de chaleur encore cet après-midi avec 37 degrés à Dijon et Beaune, 35 à Saulieu, 38 à Montigny-sur-Aube et Châtillon-sur-Seine, 37 à Montbard et 38 degrés à Chalon-sur-Saône et à Autun.
0: Et vos conditions de circulation à 9h06 ?
1: Oui, bah, ça circule plutôt bien. Pour le moment, il n'y a rien à signaler. Alors, si vous avez toutefois rencontré le moindre accident ou incident sur la route, eh bien, vous nous appelez dès maintenant 03 80 42 15 15.
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1: Ici Bourgogne, Yannick Bourna, bienvenue chez vous.
0: Et je suis très heureux d'être avec vous. On est ensemble jusqu'à midi. Actu locale, musique et bonne humeur au programme de ce jeudi 13 août. Dans quelques secondes, on va prendre la direction de la vallée de la Tille avec Benoît Desgrés. Il va nous parler des idées de randonnée et des beaux parcours à découvrir avec notamment une session de cueillette de houblon. Et puis on va continuer à découvrir vos petits bonheurs du quotidien comme celui de Sylvie qui a beaucoup de passion pour les oiseaux. Puis comme tous les matins, eh bien on va jouer ensemble et ce matin, vous allez jouer pour gagner votre dégustation pour deux personnes au Clos Vieille-Vigne, situé à Is-sur-Tille, avec dans cette dégustation une planche à partager et deux verres de vin pour deux personnes. Direction la vallée de la Tille où l'on retrouve Benoît Desgrés de l'office de tourisme de la Tille et Lignon. Bonjour Benoît.
2: Bonjour.
0: Comment ça va Benoît?
2: Bien, et vous?
0: Eh ben ça va, super, merci. Bon, ça va chaudement. Benoît, vous allez nous parler des randonnées à faire dans la Tille. Et il y en a pas moins de 13 parcours à réaliser, Benoît.
2: C'est bien ça, oui, 13 parcours et ça représente environ 100 km de sentiers, de chemins inscrits pour venir sillonner dans nos forêts.
0: Alors ces 13 parcours, ils prennent des directions différentes, on ne va pas faire les 13 en une seule journée. Dites-nous un peu ce qu'on va découvrir à l'intérieur de ces 13 parcours, Benoît.
2: Eh bien, ça vous invite tout simplement à découvrir le territoire. Ils sont tous au départ des communes. Il y a 23 communes dans les vallées de la Tille et de Lignon, donc certains sont représentés. Et au départ de ces villages, vous allez découvrir les vallées, les rivières, notamment la Tille, Lignon, certaines montagnes, des petits monts comme à Solduc ou à Marseille, donc plusieurs paysages différents qui font partie de notre destination.
0: Quelle est la durée à peu près de chacun de ces parcours? Est-ce qu'il faut prévoir à chaque fois une journée quand on veut partir faire un peu de randonnée?
2: Eh bien, les deux sont possibles, à la journée ou à la demi-journée. C'est ça qui est intéressant, c'est que sur ces 13 parcours, en plus de découvrir des paysages différents, il y a plusieurs difficultés différentes. On a des parcours qui font seulement 4,5 km, comme le sentier de la Charme à Jemeaux, et d'autres plus complexes, en tout cas plus longs, 10 ou 11 km pour Poiseul-les-Sceaux ou encore Villecomte.
0: Donc,
2: il y en a vraiment pour tout le monde.
0: Voilà, justement, c'est ce que j'ai dit. Il y en a pour tous les goûts. Il y en a aussi pour les débutants, hein, vous l'avez dit, avec des parcours de 4-5 km. Et puis après, on augmente progressivement. Et vous allez prendre goût à la randonnée. Et vous allez vouloir faire des parcours un peu plus longs en prenant un peu plus de dénivelé. On parle également d'une session de cueillette de houblon. Et ça se déroule le 5 septembre prochain. On se donne rendez-vous à quel endroit, Benoît?
2: Alors oui, il y a la nature, mais il y a aussi les activités liées à la nature. Et il y a à Lux, une houblonnière. Et du coup, on fait une découverte des savoir-faire locaux. Donc c'est bien le 5 septembre à Lux. C'est sur réservation auprès de nous, à l'office de tourisme. Mais on redécouvre la cueillette du houblon, comme dans les années 60-70.
0: On fait des bons en arrière. Donc voilà, si vous voulez aller cueillir du houblon à Lux, rendez-vous sur le site de l'office de tourisme de la vallée de la Tille et de Lignon. Voilà, merci beaucoup Benoît, on vous retrouve tout à l'heure, on va parler des événements qui vont arriver sur le mois d'octobre. Il y aura l'événement Bike and Run et la fête de la truffe et des papilles. C'est bien ça Benoît?
2: C'est bien ça, oui.
0: Eh ben parfait, on vous retrouve tout à l'heure Benoît, tout de suite place à la nouveauté musicale sur votre radio ici Bourgogne, juste avant de s'intéresser à vos petits bonheurs de l'été. On va retrouver les petits bonheurs du quotidien de Sylvie avec les oiseaux, mais place à cette nouveauté musicale avec le dernier duo de Tame Impala avec Jenny. Voici le titre Dracula.

0: Dracula, le dernier titre de Tame Impala en duo avec Jenny sur votre radio, ici Bourgogne.
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0: Alors tous les matins, eh bien, on s'intéresse à vos bonheurs du quotidien. Et aujourd'hui, eh bien, c'est celui de Sylvie.
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3: Eh bien bonjour, je m'appelle Sylvie, j'ai été longtemps infirmière et je suis en retraite depuis 3 ans. Alors mon petit bonheur, eh bien le matin, c'est de voir les petits oiseaux venir manger les petites graines que je leur mets, les petites boules de graisse, les voir picorer me donne beaucoup d'énergie pour la journée, de voir les petites mésanges, les rossignols, les tourterelles, les petits bouvreuils également, et c'est un bon départ pour la journée.
4: Bonjour Didier, je suis retraité. Et ben mon petit bonheur, moi, c'est de me balader dans les bois et de ne rien entendre. Le silence. Le silence, c'est quelque chose qui est rare et qu'il faut savoir l'apprécier. Et vraiment, quand j'arrive à ne plus rien entendre, et ben c'est l'apothéose. Après justement cette petite balade, eh ben je pense qu'on doit être plus reposé et aussi on fait plus attention peut-être aux autres et on observe aussi. Souvent les gens ils ont du mal à observer et aussi d'apprécier le contact des autres parce que de toute façon on est en société et il faut accepter. Donc quand on peut se retrouver un petit peu un moment donné tout seul après on apprécie peut-être aussi d'être avec d'autres.
0: Et vous avez bien raison, Didier. C'est vrai que nourrir le silence, c'est très très fort, c'est très apaisant, c'est calmant, c'est reposant, ça fait réfléchir. Il est 9h19, rapprochez-vous de votre téléphone. On joue tout de suite sur votre radio, ici Bourgogne, avec la complicité de Côte d'Or J'adore et de l'Office de Tourisme de la Vallée de la Tide et de Lignon. 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Premier arrivé, premier servi. C'est vrai qu'en cette période estivale, un petit apéro, eh bien, ça fait pas de mal. Tout de suite, eh bien, c'est Petite Marie de Francis Cabrel sur votre radio, ici Bourgogne.
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0: Dans quelques instants, je vais vous donner quelques conseils pour faire face à la chaleur. Mais tout de suite, eh bien, on va se placer dans l'album, au cœur de l'album Les Murs de Poussière de Francis Cabrel. C'est sorti en 77. Voici Petite Marie.

0: Elle est belle, cette chanson de Francis Cabrel, Petite Marie, sur votre radio. Ici Bourgogne, et tout de suite on accueille Nelly de Dijon. Bonjour Nelly.
1: Oui, bonjour.
0: Comment vous allez Nelly?
1: Eh bien, très bien, de plus avec ce qu'il y a à la clé, je suis encore plus contente.
0: Ah bah oui, Nelly, on va vous offrir un beau cadeau ce matin. Hier soir, vous avez regardé cette éclipse, Nelly?
1: Pas trop, non. J'ai regardé à la télévision en Espagne, parce que c'était impressionnant, mais pas moi.
0: C'est vrai qu'en Espagne, ils ont eu la chance de l'avoir à 100% avec la Lune, qui était vraiment bien devant le Soleil. Alors Nelly, si vous nous appelez, c'est que vous avez envie de prendre l'apéro, et avec la complicité de Côte d'Or J'adore et de l'Office de Tourisme de la Vallée de la Tille et de Lignon, eh bien on vous offre votre dégustation pour deux personnes au Clos Vieilles-Vignes, situé à Isle-sur-Tille, avec une planche à partager et deux verres de vin pour deux personnes avec qui vous allez partager cet apéritif, Nelly.
1: Bon, ben, j'ai une copine qui ne demandera pas mieux, je pense.
0: Ah bah oui, voilà, ça c'est un bon moment à partager entre amis, voilà, en fin de journée. Ça fait plaisir, un petit apéritif, Nelly.
1: Super, oui, c'est super.
0: Bon alors, qu'est-ce que vous avez prévu de beau pour aujourd'hui, Nelly?
1: Pas grand-chose.
0: Pas grand-chose. Alors non. En tout cas, Nelly, restez bien au frais chez vous. Bon, ce matin, vous pouvez encore profiter.
1: Voilà, je sors un peu le matin, puis après... Je reste au calme.
0: Après, ouais. On ferme les volets, les fenêtres, voilà. Et on reste au frais. Voilà, et on écoute ici Bourgogne.
1: Tout à fait.
0: Merci beaucoup, Nelly, de nous avoir appelés et d'avoir joué avec nous.
1: Ben, bonjour à tous les auditeurs.
0: Eh ben merci, bonjour à vous également. Nelly, je vous souhaite une belle journée. Dans quelques instants, je vais vous donner des conseils pour faire face à la chaleur. Ça sera juste après ce titre de Garou. Il s'intitule «

0: seul de Garou sur votre radio ici Bourgogne. Il est 9h31 et je vais vous donner quelques petits conseils.
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0: Alors comment faire face à la chaleur pour éviter une déshydratation et avoir des crampes musculaires? Eh bien, anticipez en buvant régulièrement de l'eau, même si vous n'avez pas soif. Mouillez votre corps dès que vous en avez l'occasion et ventilez au maximum l'intérieur de votre logement. Il est fortement conseillé de fermer ses volets et ses fenêtres dès que les premières chaleurs arrivent pour maintenir votre logement au frais. Vous pouvez attendre jusqu'à à peu près 11h du matin. Évitez l'alcool et les repas trop gras. Limiter les activités physiques exposées en plein soleil et il est conseillé de sortir en fin de journée dès que le soleil commence à se coucher aux alentours de 19h-20h. N'oubliez pas de prendre régulièrement des nouvelles de vos proches et des personnes les plus vulnérables. C'est très important et n'hésitez pas à vous rendre dans les différents points d'eau de Côte d'Or et de Saône-et-Loire ou dans les salles de cinéma. Ça, c'est une bonne idée pour vous mettre au frais.
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0: Dans quelques instants, on va découvrir ce que Guillaume Pierre nous a déniché en faisant le tour des marchés et des brocantes. On lui donne seulement 3 euros en poche par jour, mais tous les jours, eh bien, il nous déniche des pépites. On va découvrir ce qu'il nous a trouvé juste après Blue Hotel de Chris Isaac.

0: De Chris Isaac sur votre radio, ici Bourgogne. Allez, tout de suite, eh bien, on va faire le tour des brocantes avec vous, Guillaume Pierre.
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0: Alors, c'est souvent sur les brocantes qu'on fait les meilleures affaires. Alors nous, on a missionné Guillaume Pierre, on lui a dit d'aller faire le tour des brocantes avec seulement 3 euros en poche. Ça, c'est un véritable défi qu'on lui a donné. Et aujourd'hui, on va découvrir ce qu'il a trouvé avec 3 euros.
3: Lyon de retour. Cet été, je fais Lyon et la Côte d'Or et je fais donc plusieurs brocantes parce que c'est des histoires de rencontres, histoires de famille parfois et des objets parfois insolites. Je suis avec votre prénom.
4: Denis.
3: Denis, vous avez des objets qu'on ne trouve pas partout, sur tous les stands. Je vous trouve ici à Saint-Brieuc-le-Vineux, on n'est pas loin d'Auxerre. Vous avez des panneaux signalétiques que vous avez piqués sans doute sur le bord des routes.
4: Bon, arrêtez vite ce reportage.
3: Là, vous avez des panneaux, vous avez surtout des, c'est comment on appelle ça, des bustes de mannequins.
4: Des mannequins.
3: D'accord. Comment on appelle ça, des tonnes à lait?
4: Non, des bidons à lait.
3: Des bidons à lait qui doivent faire 25 litres au moins facile.
4: Il y en a de 20 litres et d'autres de 40 litres.
3: Vous avez de la cagette, vous avez des vieux jerrycans. Où est-ce que vous avez récupéré tout ça?
4: Ah bah, ça fait partie des secrets de la brocante.
3: D'accord. Et comment on appelle ça?
4: Ça, c'est une dame jeune.
3: C'est-à-dire que les gens qui achètent précisément ce genre d'objets savent exactement ce qu'ils veulent ou c'est pour la déco ou...
4: Non, c'est pour la déco. Hein. Avant, c'était pour mettre l'agneau, enfin la goutte, comme on en appelait ça, c'est-à-dire l'alcool dans les campagnes.
3: Ouais.
4: Ou le vin. Et maintenant, on enlève le panier en osier qui, maintenant, puisqu'il ne sert plus à rien, puisque c'est simplement pour décorer. Donc, voilà.
3: Et vous, c'est pas votre métier, si?
4: Non, nous, on est à la retraite, donc on s'amuse un petit peu avec ça, on va dire.
3: Mais vous êtes tombé un peu de. Vous avez été piqué par la brocante, par l'univers de la brocante?
4: Voilà, c'est exactement ça. Donc, c'est un peu comme une petite drogue, mais douce. Très douce et ça nous permet, comme vous, de découvrir des villages sympas, des gens sympas, etc., etc. Il y a une partie un peu financière, mais c'est pas le plus important. C'est de s'occuper intelligemment et puis de proposer, oui, des trucs un petit peu sympas, quoi, et de rencontrer, oui, des gens. C'est l'ambiance sur les vignes est toujours très conviviale.
3: Ça justement que j'aime beaucoup, c'est vous illustrer exactement ce qu'on ressent. C'est ça, c'est l'échange, l'humain. Ça. Des fois, ça négocie un peu au terme du prix, mais dans l'ensemble, c'est respectueux.
4: Non, là, on ne se plaint pas. Hein. C'est, bon, il y a toujours une brocante, les petites négociations font partie du jeu, donc il faut l'accepter. Hein. Celui qui bloque là-dessus, il passe un très mauvais dimanche. Et donc, on préfère garder un dimanche sympathique, quoi.
3: Avant de nous quitter, merci en tout cas pour votre accueil. Et j'ai appris plein de choses grâce à vous, en tout cas le nom des objets, mais... J'ai 3 euros de budget. C'est-à-dire que les deux radios qui m'emploient ici au CER, ici Bourgogne, m'ont dit t'as 3 euros par jour pour mettre un objet dans ton cabas. Et là, je me dis, pour 3 euros. En face. Il m'a dit que le stand en face. Ouais, c'est rien du tout à 3 euros.
4: Vous faire embaucher par une troisième.
3: Radio, à qui donnerait
4: 4,50 euros et on vous accordera les 50 centimes.
3: Oh, il y a des bottes en caoutchouc.
4: Mais celles-là, elles sont. Mais ça, c'est à négocier avec ma femme. Donc, je sais pas.
3: C'est pas gagné.
4: Bon. Si, apparemment. Oui.
3: 3 euros, c'est bon,
4: oui, c'est bon.
3: 3 euros, les bottes en caoutchouc. Bon, je m'en sors bien. Merci, madame. Bon, merci pour votre sourire en tout cas, et puis bonne fin de brocante. Bah,
4: merci beaucoup.
0: Ah bah oui, bon, c'est quand même des belles trouvailles, hein, des bottes en caoutchouc pour 3 euros. Pas sûr que vous trouvez mieux ailleurs, Guillaume Pierre. Dans quelques secondes, eh bien, on va réécouter un titre des Rita Mitsouko qui est sorti en 1986 avec un morceau qui s'inspire du personnage de bande dessinée britannique Andy Cap. Bon, vous l'aurez compris, c'est le titre Andy des Rita Mitsouko.
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0: C'était le titre Andy d'Erita Mitsuko sur votre radio ici Bourgogne. Bon, il est 9h44, rien n'empêche de prendre l'apéro.
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0: Oui, alors on prend pas véritablement l'apéro, mais on va vous donner une belle idée de sortie pour aller prendre l'apéro. On prend tout de suite la direction 10 sur T, où on retrouve Loïc Croissant du Clos Vieille-Vigne. Bonjour Loïc.
3: Bonjour.
0: Bon Loïc, bonjour. On démarre pas l'apéro à 10h moins quart.
3: Non, en effet, c'est un petit peu tôt peut-être.
0: C'est un petit peu tôt, quoique un apéritif à base de bol de lait, de céréales, ça peut être sympa aussi.
3: Excellent.
0: Hein. Alors, le Clos de Vieille-Vigne, Loïc, c'est un véritable endroit de partage entre amis. Racontez-nous votre endroit, quel est votre concept?
3: Exactement. Donc, en gros, le Clos Vieille-Vigne, donc, c'est un bar à vin, on va dire, mais j'ai pas uniquement que du vin. On va dire que 70% de ma carte représente donc des vins. Il y a à peu près entre 50 et 60 références différentes de vins à la bouteille, sur la Bourgogne, bien sûr, mais pas seulement. Il y a d'autres régions, évidemment. Et ensuite, bon, je travaille également un petit peu de bière avec une brasserie artisanale qui s'appelle donc Ilkir, qui est à Quetigny. Et bien sûr, j'ai des softs et une petite sélection de cocktails également. Et en gros, le concept est très simple, comme vous le disiez, c'est de partager ici, qu'on soit très fan de vin ou un peu moins, il y en a un peu pour tout le monde. Et ensuite, j'ai fait également des animations avec le caviste à la cave épicuriste, donc qui est un caviste à Issurti qui est juste à côté, et on fait des animations autour du vin, et on va développer ça aussi autour d'autres choses comme les spiritueux, la bière, etc.
0: Alors, il y a une de nos auditrices qui va être contente, c'est Nelly, tout à l'heure, qui a gagné eh bien un apéritif chez vous. Donc, elle aura le droit à une plancha et deux verres de vin. Voilà, l'idée, quand on vient chez vous, c'est plus en fin d'après-midi, c'est pour après le travail. À quel moment c'est le meilleur moment d'aller au Clos Vieille-Vigne?
3: Je pense, en effet, sur la partie, en effet, après le travail, un petit peu plus poussé sur le début de l'heure officielle de l'apéritif, bien que chacun fait un peu comme il veut, et de venir partager un verre peut-être avant d'aller manger un bon repas quelque part. Et c'est vraiment ce principe-là. Mais après, il est bien sûr possible de venir même après manger. Hein. J'ai une amplitude horaire un petit peu plus large, donc pour que tout le monde soit un petit peu satisfait.
0: Alors, vous nous l'avez dit tout à l'heure, Loïc, là, au début de l'interview, que vous avez à peu près 70% de votre carte au niveau des boissons qui est que du vin. Mais pas que. Qu'est-ce que vous nous conseillez de bon en ce moment? Et on veut du vin bourguignon, Loïc.
3: Et du vin bourguignon. Là, je pense plus, là, avec la chaleur, on peut faire, bien sûr, je travaille un petit producteur qui vient de Châtillon sur les créments. Une belle bulle sous cette belle chaleur, c'est un bien rafraîchissant. Si on préfère bien sûr aller sur le vin le plus un petit peu plus traditionnel, on peut aller notamment sur Saint-Véran. Je travaille avec le domaine Gaël Martin qui font des vins vraiment avec beaucoup de fraîcheur, beaucoup de fruits. Tout ce qu'on recherche à Saint-Véran, une bonne bouteille pour partager avec ses amis.
0: Et avec une planche plutôt charcuterie, fromage, un mix des deux, avec quoi on accompagne tout ça?
3: Ah, cette fois-ci, il y a une majorité de charcuterie, donc peut-être un vin rouge avec beaucoup de fruits, notamment, je travaille avec le domaine cette fois-ci, Maurice Charleux, qui se trouve donc à Marange, qui font des vins qui travaillent parfaitement bien les appellations qu'ils représentent. Beaucoup de fruits, ça va très très bien, tout en légèreté, parfait pour accompagner la belle charcuterie qui provient de Ternevière, avec qui je travaille à Issurti, pour accompagner la planche.
0: Vous nous avez parlé également des animations qu'on retrouve au sein du Clos Vieille-Vigne. Alors, dites-nous, c'est quoi ces événements que vous organisez?
3: Ça, en gros, tous les mois, c'est le mardi et mercredi des deux dernières semaines, donc chaque mois. À chaque fois, on sort une thématique. Par exemple, pour citer celle de juillet, la première qu'on a fait ensemble avec le caviste, c'était sélection de vins à moins de 10 euros qu'on peut retrouver et acheter chez lui. Et donc, les gens venaient, dégustaient. On fait déguster entre 8 et 9 vins. On a des planches pour accompagner tout ça. Le caviste et moi-même discutons des producteurs, du produit. On travaille tout en groupe, puisque les gens qui viennent donnent leur retour, leur ressenti sur les vins. Et la prochaine, donc, c'est au mois d'août. Et ce sera Chardonnay vs Sauvignon. Donc, 4 Chardonnay, 4 Sauvignon. On fait goûter à l'aveugle. Chacun donne un peu son avis, essaye de déceler un peu les différences entre les deux cépages. Et les régions, bien sûr. Et ensuite, c'est le même principe, quelques planches à grignoter sur la fin de l'animation.
0: Eh ben, c'est un véritable lieu de vie à découvrir, le Clos Vieille-Vigne. Merci beaucoup Loïc Croissant de nous avoir présenté votre établissement.
3: Je vous en prie.
0: Passez une excellente journée. Dans quelques instants, on va retrouver notre vétérinaire, le docteur Pierre Fabin. Eh bien, il va nous expliquer comment réagir lorsque notre chien, eh bien, a mordu une personne. Ça sera juste après le morceau chien, justement, de Louane.

0: Le titre chien de Louane sur votre radio, ici Bourgogne.
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0: Alors, un moment d'inattention, une mauvaise rencontre et c'est le drame. Votre chien a mordu quelqu'un. Alors, que faire? Est-ce grave? Et quel risque pour l'animal et la personne? On en parle avec vous, notre vétérinaire, le docteur Pierre Fabin.
3: Alors déjà, respirez un coup, gardez votre calme parce que c'est souvent très émotionnel. Vous culpabilisez, c'est normal, vous avez peur pour votre chien et la personne en face est parfois paniquée, à juste titre. Mais il faut garder la tête froide car la morsure d'un chien c'est un acte grave et c'est encadré par la loi. Première chose, sécurisez la situation, éloignez votre chien, isolez-le, mettez une laisse ou une muselière si nécessaire et ensuite proposez à la personne mordue de l'accompagner chez un médecin. Même une petite morsure va probablement s'infecter et prenez ses coordonnées car il y aura une suite.
0: Et justement, que doit faire le propriétaire du chien après coup? Est-ce qu'il faut prévenir quelqu'un?
3: Et oui, en cas de morsure, un chien doit obligatoirement être vu par un vétérinaire sanitaire. C'est souvent votre vétérinaire habituel, mais il faut vérifier qu'il soit habilité à faire ce qu'on appelle une surveillance mordeur. C'est 3 visites vétérinaires à 15 jours d'intervalle. Le but, s'assurer que le chien ne présente aucun signe de rage. Même si la rage a disparu en France, la procédure est obligatoire. Et si vous ne le faites pas, vous êtes en infraction. Par ailleurs, la morsure doit être signalée à la mairie qui pourra décider de faire évaluer comportementalement votre chien par un vétérinaire. Il y aura 4 niveaux de dangerosité et selon le classement, des mesures peuvent être imposées. Port de la muselière, formation pour le maître, voire déclaration en préfecture.
0: Bon, une question évidente que tout le monde se pose, est-ce que le chien peut-il être euthanasié si la morsure est jugée grave ?
3: Alors non, l'euthanasie, ça n'est pas du tout automatique. Elle peut être demandée en cas de danger grave avéré, mais elle reste vraiment exceptionnelle. On prend en compte le contexte. Est-ce que votre chien a mordu sans raison? Est-ce qu'il était provoqué, blessé, effrayé? Un chien qui mord une fois n'est pas un chien dangereux. Mais il faut réagir. Rééducation, comportementaliste. Il ne faut pas laisser passer l'incident comme si de rien n'était. Car un chien qui a mordu peut recommencer. Et puis n'oubliez pas, en cas de morsure, vous êtes responsable civilement. Votre assurance peut prendre en charge les frais médicaux de la victime, mais il faut que le chien soit déclaré sur votre contrat.
0: Donc c'est-à-dire que c'est bon, on peut souffler un coup, mais il faut quand même être vigilant avec nos meilleurs amis du monde, nos animaux à quatre pattes, les chiens. Merci beaucoup docteur Pierre Fabin. Dans quelques instants, dans moins de 5 minutes, c'est le retour de l'information sur votre radio. Ici Bourgogne, ça sera présenté par Anne-Laure Labalette. On va évidemment parler des fortes chaleurs qui arrivent encore tout au long de cette semaine en Côte d'Or et en Saône-et-Loire. Mais tout de suite, place à la musique avec 74-75, c'est The Connell sur votre radio, ici Bourgogne.
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0: Connells 74-75 pour vous accompagner sur votre radio, ici Bourgogne, votre émission. Bienvenue chez vous, continue jusqu'à 11h.
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0: Et merci d'avoir choisi Ici Bourgogne, il est 10h, belle matinée. Et tout de suite, on fait un point sur l'actualité avec vous, Anne-Laure Labalette.
2: Une femme de 104 ans, résidant dans un EHPAD de Saône-et-Loire, a été violemment agressée. Les faits remontent à la nuit du 22 au 23 juillet dernier, dans sa chambre de la maison de retraite Charles Michelin à Saint-Germain-du-Bois. La centenaire a été retrouvée ce matin-là, blessée au visage, aux mains et aux bras. La personne soupçonnée d'être à l'origine de ces violences est une salariée de ce même EHPAD, âgée d'une trentaine d'années. Cette femme sera jugée le 11 janvier prochain devant le tribunal correctionnel de Châlons. Les pompiers en grève ce jeudi. 9 organisations syndicales appellent à la mobilisation pour réclamer plus de moyens financiers et humains. Depuis le début de l'été, les pompiers sont sursollicités avec les incendies qui touchent la Gironde, la Bourgogne, le Var ou encore la Seine-Maritime. Ils sont à bout. François Sauvadet, le président des départements de France, appelle d'ailleurs à revoir complètement le modèle de financement de la sécurité civile. Les pompiers qui seront reçus ce midi place Beauvau par le ministre de l'Intérieur. On attend le pic de cette 5e vague de chaleur de l'été. Aujourd'hui, le thermomètre va grimper jusqu'à 38, voire 39 degrés. La Côte d'Or et la Saône-et-Loire sont toujours en vigilance orange à la canicule. À Dijon, la ville adapte ses services en conséquence. Les parcs et les jardins ouvrent jusqu'à minuit ou 1h du matin. Les piscines municipales, elles, sont ouvertes de 10h à 19h. Un monde fou hier soir en Bourgogne pour observer l'éclipse de soleil. Chez nous, elle était visible à 92%. Les meilleurs moments de cette soirée, vous pouvez les revoir dès maintenant en photo sur ici.fr, tout comme l'interview de notre invité du jour que vous pouvez réécouter. C'était Claire Bérard, médiatrice scientifique à la Société Astronomique de Bourgogne. Et puis quand les champions du monde de la Coupe du monde de foot 98 rentrent dans le staff de l'équipe de France après la nomination de Zinedine Zidane comme sélectionneur des Bleus il y a quelques semaines, c'est l'ancien gardien de but de 1998, Fabien Barthez, qui est nommé ce matin entraîneur des gardiens de but. Et tout ça avec une chaleur encore bien lourde en Bourgogne, Yannick.
0: Oui, bon, vous pouvez encore aérer chez vous tranquillement là ce matin, faire circuler l'air. Mais d'ici une heure, il va falloir fermer les volets et les fenêtres parce qu'on va commencer à atteindre des pics de chaleur assez conséquentes. Pensez aussi à bien vous hydrater. Cet après-midi, on va avoir des hautes températures avec 37 degrés à Dijon et Beaune, 35 à Saulieu, 38 à Montigny-sur-Aube et Châtillon-sur-Seine, 37 degrés à Montbard et 38 degrés à Châlons-sur-Saône et à Autun. Je vous souhaite une belle journée, Anne-Laure.
2: Vous aussi, très belle journée et à demain.
0: À demain.
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0: Le grand sommeil, Étienne Dao pour vous accompagner sur votre radio Ici Bourgogne. Passez une belle matinée dans la joie et dans la bonne humeur.

0: Tienne, Dao, réveillez-vous bien, vous écoutez Ici Bourgogne, il est 10h06.
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0: Actu locale, musique et bonne humeur au programme de ce jeudi 13 août. Dans la prochaine demi-heure, eh bien, on va parler du bowling classique. Oui, c'est une dérivée du bowling américain. On sera avec le joueur Nathan Godet qui joue au club de Is-sur-Tille. Puis je vais vous donner des idées de sortie pour ce week-end du 15 août. Et vous allez voir que c'est très animé en Côte d'Or et en Saône-et-Loire. Tout de suite, place à la nouveauté musicale avec le dernier titre de Charlotte Cardin. Voici « The Way We Touch ».

0: Charlotte Cardin, que vous écoutez sur votre média de la vie locale, ici Bourgogne.
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0: Allez, on va à Is-sur-Tille et on retrouve Nathan Godet. Bonjour Nathan.
3: Bonjour.
0: Alors Nathan, vous faites du bowling classique. Quelles sont les différences avec le bowling que nous...

0: qu'on pratique de temps en temps?
1: Le bowling américain, donc celui que l'on connaît tous, est assez différent de notre bowling à nous, le bowling classique. Déjà par le nombre de quilles, au bowling américain, il y en a 10, alors que nous, il y en a 9. Que nous, nos quilles sont disposées en losange, au bowling américain, elles sont disposées en triangle. Donc ça change un petit peu au niveau de la réaction des quilles. Nos boules aussi sont différentes. Nos boules, elles sont plus petites et n'ont pas de trous. Contrairement au bowling américain où vous connaissez, on les tient par des petits trous à l'intérieur de la boule. On joue aussi beaucoup plus de boules qu'au bowling américain. On en joue 120 par joueur.
0: Mais vous n'avez plus d'épaule quand vous avez 120 boules à jeter, Nathan.
1: C'est un peu long, oui, mais une fois qu'on est habitué, ça part tout seul.
0: Alors, vous êtes licencié au club 10 sur Tille. Vous jouez au niveau national. Ça regroupe combien de licenciés, alors à peu près, à travers la France et chez vous, à 10 sur Tille?
1: Alors, à travers la France, j'ai plus les chiffres exacts, mais je dirais que ça représente entre 200 et 300 licenciés dans toute la France. Donc, ça reste un petit sport à l'échelle nationale comparé à d'autres disciplines. Néanmoins, à 10 sur Tille, on doit être quoi? Une soixantaine, je dirais. Si on comporte tout type de licence, que ce soit sportive ou loisir. Donc, au niveau national du bowling classique, on reste un club avec beaucoup de licenciés, ce qui est une vraie chance pour une vie comme 10 sur Tille. Et ce qui nous permet d'avoir un effectif assez efficace lors de championnats.
0: Comment vous êtes arrivé à cette pratique du bowling classique, Nathan? Parce que on aurait plus tendance à se dire si on veut commencer le bowling, on va faire du bowling américain.
1: Alors, il faut savoir qu'au bowling classique, il y a cette valeur qui est assez importante, qui est la valeur de la famille. Il y a beaucoup de nouveaux joueurs qui arrivent de par leurs parents, leurs grands-parents, leurs frères et sœurs. Ce qui est mon cas, j'ai connu le bowling classique et je suis arrivé dans ce monde grâce à mon grand-père qui était à l'époque adjoint de la mairie d'10 sur Tille, qui a aidé à la construction de notre quille à 10 sur Tille. Donc j'ai connu via mon grand-père ce sport. Il y a également mon père qui pratique toujours à l'heure actuelle. Donc j'y baigne depuis ma toute petite enfance et j'ai pris ma licence à 10 ans. L'âge minimum requis, nous, qu'on souhaite pour les jeunes d'avoir une licence. Et depuis, ça ne m'a pas quitté.
0: Est-ce que c'est difficile à assimiler le bowling classique lorsqu'on débute?
1: Alors, au début, oui, parce que ça peut paraître simple, mais ça n'est pas vraiment. Au début, il y a beaucoup de boules qui vont dans la rigole, qui font zéro. Donc, c'est important de cadrer les petits, de leur dire que même si on se loupe pas mal au début, c'est normal, ça arrive à tout le monde. Et c'est surtout de la persévérance, je pense, qu'il faut au début. Même si ce qui compte le plus, c'est la coordination au niveau des jambes et des bras.
0: Bon, alors même au bowling américain, quand on en fait les boules qui tombent dans la rigole de manière, on va dire, régulière. Nathan, quand vous jouez au bowling américain, est-ce que vous êtes aussi injouable?
1: Je vais rester humble, je ne vais pas dire injouable non plus, mais forcément, on a une aisance assez logique quand on va au bowling américain, même si c'est pas si évident que ça, parce que tous les automatismes se perdent un petit peu. Forcément, devoir tenir la boule différemment, la boule qui est plus lourde, plus grosse, c'est assez spécial et différent, mais on reste quand même assez efficace au bowling américain. Donc oui, on reste un joueur quand même.
0: Bon, alors si on a envie de tester le bowling classique, est-ce que à la rentrée là en septembre, on peut venir essayer à 10 sur Tille?
1: Ouais, tout à fait. À 10 sur Tille, on a des ouvertures au public qui sont tous les mardis soirs. C'est des licenciés du club qui assurent la permanence de ces séances ouvertes au public. Pour une humble somme de 3-4 €, vous venez, vous pouvez jouer autant que vous voulez toute la soirée. C'est convivial, on a une salle où vous pouvez manger, apporter à manger.
0: Bon, bah alors,
1: un coup à la buvette.
0: Du coup, Nathan, je vous prends en défi de vous battre sur un lancer. Voilà.
1: Vous rigolez, mais c'est possible, hein, c'est ça le
0: sport. Sur un lancer, oui, sur une partie, non. Parce que je pense qu'au bout de 60 lancers, j'aurais plus d'épaule, Nathan. C'est sûr.
1: Ah oui, bah ça oui. On dirait pas, mais c'est assez physique quand même, hein, comme sport.
0: Ah bah oui, au bout d'un moment, en fait, c'est le fait de répéter. Merci beaucoup, Nathan Godet, de nous avoir présenté votre activité du bowling classique à 10 sur Tille.
1: Avec plaisir, merci.
0: Je vous souhaite une belle journée. Allez, on va écouter l'une des chansons les plus emblématiques de Johnny Hallyday. C'est sorti en 1969. Vous l'aurez reconnu aux premières notes. Voici Que je t'aime.

0: N'essayez pas d'imiter Johnny Hallyday qui chante « Que je t'aime chez vous ». Vous risquez de vous briser les cordes vocales. Vaut mieux l'écouter. Et c'est toujours un bonheur de l'écouter, Johnny Hallyday. Dans quelques instants, eh bien, on va mettre notre baudrier et on va aller à l'écodrome de Dijon, au parc de la Colombière. Oui, parce que Arnaud Fromage nous en parle dans son passeport de l'été. Ça sera juste après « Stand on the World » de Kids.
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0: Underwood Kids pour vous accompagner sur votre radio, ici Bourgogne.
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0: Alors tous les matins, Arnaud Fromage nous fait découvrir les incontournables de la région Bourgogne-Franche-Comté. Et aujourd'hui, eh bien Arnaud, vous êtes rendu à l'écodrome de Dijon, au parc de la Colombière.
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4: l'été. Les papiers, allez hop.
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4: Je savais pas qui vous parlait. Je m'en fous.
5: Amis acrobates, moi c'est l'écodrome. Je suis situé en plein cœur du parc de la Colombière à Dijon. Avec moi, vous allez grimper aux arbres, vous y balader et si vous avez le cœur bien accroché, les descendre en tyrolienne. Plutôt sympa, non?
6: Installez-vous ici. Contrôle des papiers. Nom, prénom, âge, profession.
5: Éco, drôme, 20 ans, site d'acrobranche.
6: Il y a quoi dans votre passeport?
5: Eh bien déjà, un endroit hyper sympa. En pleine ville, le parc de la Colombière, je ne sais pas si vous connaissez, c'est le lieu où se retrouvent tous les Dijonnais quand il fait chaud. Un parc créé au XVIIe siècle, et pas par n'importe qui, par un disciple de Lenôtre, le jardinier de Louis XIV. Alors autant vous dire que là, c'est au cordeau. Hein. C'est géométrique, de belles allées, des marronniers, des chênes, des platanes, et il y a même un rond-point en plein milieu du parc. Et tout le monde n'a pas ça quand même.
6: Mais encore.
5: Et donc dans un coin de ce parc de la Colombière, on m'a installé, moi, l'écodrome. 7 parcours d'acrobranche, sécurisés évidemment, accessibles à partir de 3 ans. Et avec à chaque fois au moins 2 tyroliennes. J'ai même un parcours 100% tyrolienne pour les arracher, enfin, ceux qui veulent un max de sensas, quoi. Et vous, monsieur le douanier, vous m'avez l'air d'être quelqu'un qui aime bien faire des coups de filet, non?
6: Poursuivez.
5: Eh ben, vous allez aimer mon filet tyro, je vous explique. Le but, c'est d'escalader un grand filet de 12 mètres de haut, en toute sécurité, hein, j'y tiens. Et puis, de l'autre côté, hop, méga glissade jusqu'en bas. Et puis, si je puis me permettre, c'est mes 20 ans quand même cette année.
6: Bon, j'ai bien écouté vos arguments. Votre demande me paraît tout à fait recevable. Accordé. Passeport de l'été.
0: Oui, les 20 ans de l'écodrome de Dijon au parc de la Colombière, eh bien, ça se fait des sensations garanties si vous allez faire cette activité. Je vais vous donner quelques idées de sorties à faire pour ce week-end du 15 août. Ça sera juste après ce titre tribute.
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0: c'est le titre Tribute sur votre radio, ici Bourgogne. Il est 10h30.
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0: Alors que faire pour ce week-end du 15 août? Ce samedi 15 août à 15h, rendez-vous à l'église de Saint-Sauveur. L'ensemble Alchimia vous propose un répertoire baroque et traditionnel de la ville de Sucre, capitale de la Bolivie. Ce voyage sonore retrace l'histoire musicale de Sucre à travers des polyphonies baroques, des chapelles coloniales, la musique de salon du 19e siècle et les danses traditionnelles actuelles. Vous aimez les soirées blind test? Alors rendez-vous ce samedi 15 août dès 20h à Pouilly en soit au Break at Jane's pour une soirée de folie. Au programme Blind Test Géant avec tous les participants, revisitez les titres et les artistes de vos chansons préférées et amusez-vous dans la joie et dans la bonne humeur. La soirée se poursuivra avec un karaoké, alors chauffez-vous bien votre voix. Pour vivre cette expérience, rendez-vous ce samedi 15 août dès 20h au Break at Jane's à Pouilly-en-Auxois. Et puis ce samedi 15 août également, rendez-vous à la guinguette de Chazelles pour une soirée années 80.
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0: Allez, tout de suite, eh bien, c'est les idées noires du duo Bernard Lavillier avec Nicoletta. Et puis juste après, eh bien, on va parler des activités à faire dans la Tille.
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0: Bonsoir de Bernard Lavilliers et Nicoletta sur votre radio, ici Bourgogne.
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0: Allez, direction la vallée de Laty où on retrouve Benoît de l'office de tourisme de Laty et de Lignon. Rebonjour Benoît.
3: Rebonjour.
0: Alors Benoît, eh bien on va parler des événements qui vont arriver pour le mois d'octobre. On prend un peu d'avance avec Ici Bourgogne et on commence par le Bike and Run. C'est quoi concrètement ?
3: Alors Bike and Run, c'est un événement sportif qui a débuté à Issurtille mais qui a lieu depuis l'année dernière à Marcy-Issurtille. Et donc ça consiste à enchaîner en équipe de deux, une course à pied et le vélo, mais avec un seul VTT. Donc c'est voilà une activité sportive assez agréable à faire en famille, entre amis.
0: Donc c'est-à-dire que c'est une personne qui court et l'autre qui est sur le vélo.
3: Exactement, et puis ensuite elles se relaient, elles peuvent changer.
0: Est-ce qu'on peut d'ores et déjà s'inscrire ou ça peut encore débuter les inscriptions ?
3: Alors, pas encore, mais on communiquera sur le site pour s'inscrire au plus vite.
0: D'accord, donc voilà, Bike and Run, on a une idée de la distance à parcourir ?
3: Alors pour le moment, on n'a pas encore communiqué sur les parcours. On essaye de changer chaque année, de proposer un nouveau tracé, une nouvelle ambiance. Donc on communiquera vraiment bientôt sur la distance à parcourir.
0: Bon, on va pouvoir faire notre binôme en mixte ou c'est vraiment homme avec homme et femme avec femme ?
3: Non, il y a plusieurs. Ça peut être mixte, ça peut être entre hommes, entre femmes. Il n'y a pas
0: d'obligation.
3: Pas d'obligation, exactement.
0: On va pas.
3: Mais oui. Voilà, c'est la découverte, mais avec le sport. C'est ça aussi l'idée.
0: On va parler également de la fête des truffes et des papilles. Alors, qu'est-ce qui nous attend pour cette fête, Benoît ? C'est à quelle période ?
3: Alors, pour le coup, le Bike and Run, c'est le 11 octobre. Et la fête de la truffe et des papilles, ce sera le week-end d'après, donc le samedi 17 octobre. Et donc, voilà, la fête de la truffe, c'est devenu un incontournable. Ça va être la 21e édition cette année. Et Issurtille étant sur une ville étape de la route de la truffe, on ne peut que mettre en avant cette truffe. Donc, comme chaque année, le matin, je pense à partir de 10h, on va encore une fois proposer le marché aux truffes fraîches. Et le long de la journée, plusieurs animations, des démonstrations de cavage, marché de producteurs, les artisans locaux et il y aura toujours le midi une dégustation vin truffe.
0: Ah bah là, comme ça, si on aime la truffe, on va être très très bien servi pour cette fête de la truffe. Donc on la rappelle, hein, l'événement Bike and Run, ça a lieu le 11 octobre et la fête des truffes et des papilles le 17 octobre, semaine après. Merci beaucoup.
3: Et pour
0: beaucoup.
3: Ceux qui ne sont pas disponibles pour le 17 octobre, on propose également une demi-journée découverte de la truffe, 21 novembre.
0: Ah bah oui, comme ça au moins on est sûr qu'on peut pas louper la date et la fête de la truffe. Merci beaucoup Benoît de nous avoir présenté ces événements à découvrir dans la vallée de la Tille.
3: Bonne journée.
0: Je vous souhaite une très belle journée. Il est 10h38, tout de suite on va écouter un titre de John Lennon qui a dédié à sa femme Yoko Ono. Voici Woman.

0: C'était le titre Woman de John Lennon sur votre radio, ici Bourgogne. Dans quelques instants, eh bien, on va revivre les meilleurs moments de Stéphane Conchon qui était dans une boutique, eh bien, qui redonne le sourire et qui redonne espoir et qui répare des doudous notamment.
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0: Il est 10h43 et vous écoutez Ici Bourgogne tout de suite. On va se plonger au cœur du dernier album de Christophe Maé qui est sorti cette année. Il s'intitule Fête foraine. Voici l'extrait le plus populaire. Ça s'appelle La Lune.

0: La belle rythmique de Christophe Maé et son titre La Lune sur votre radio Ici Bourgogne.
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0: Bienvenue à Créé Nature, la clinique des doudous à Saint-Bernon, où Béatrice Roux redonne vie à des compagnons d'enfance usés par le temps. Dans son atelier boutique, eh bien, elle répare, réinvente et redonne le sourire à ses trésors émotionnels. Réparer un doudou, en voilà un défi à relever pour notre animateur baroudeur, Stéphane Conchon.
3: Dans votre boutique atelier Créé Nature, Béatrice Roux, tout est bien rangé ici, chaque chose à sa place. Et quand je vous ai demandé de faire un « j'ai testé pour vous la réparation des doudous », vous m'avez dit « non, attendez, on n'opère pas les doudous comme ça, je ne vais pas vous laisser faire, ça va être moche
4: oui, ».
3: Et puis surtout, vous allez peut-être l'abîmer. Hein.
4: Oui, je vous ai vraiment dit ça.
3: Donc vous avez décidé de me confier une autre tâche.
4: Oui, pour tester votre dextérité, je vais vous demander de remplir ce petit sapin. Donc,
3: ça va m'entraîner en fait, c'est ça?
4: Oui.
3: Alors, c'est un petit sapin en tissu qui fait quoi, 10 cm de haut.
4: Ouais. Oh,
3: c'est du doudou.
4: Donc il est déjà tout cousu et puis ben dedans on va mettre ce fameux rembourrage.
3: Ouais, au pied du sapin en fait, vous avez laissé un trou pour que
4: pour le remplir.
3: Ouais, OK. Mmh. Et vous mettez quoi alors comme rembourrage dedans?
4: Alors c'est un rembourrage, c'est de la fibre cardée, toute moelleuse, bien aérée. Donc ça va permettre de donner une forme au doudou et on peut les laver en machine. Elle passe même en fait au sèche-linge hein, en mode délicat. Et en fait, à chaque fois que vous allez laver le doudou, il va retrouver sa forme. Mmh. C'est une fibre qui regonfle en fait avec le lavage.
3: Donc vous rembourrez les doudous avec ce genre de choses.
4: Voilà,
3: aussi.
4: Voilà, c'est ça.
3: Et là, c'est pour rembourrer un petit sapin déco qu'on va accrocher
4: ou dans la maison pour décorer.
3: Vous montrer comment il faut faire.
4: Vous allez faire prendre les fameuses pinces. Vous savez les pinces que j'ai achetées quand je faisais des études en microbiologie. Et puis vous en prenez un petit peu et puis vous allez déjà commencer par remplir les endroits les plus éloignés et les plus petits.
3: Oui.
4: Parce que si vous commencez à bourrer la mousse n'importe comment ici, vous n'aurez plus accès après aux petites branches du sapin.
3: Il faut aller dans les extrémités. C'est un peu comme quand on met la couette dans la housse de couette.
4: C'est ça, vous commencez par les côtés.
3: Il faut aller chercher dans les coins.
4: Okay. Vous allez remplir votre couette alors. Je vous laisse faire.
3: Super.
4: Et je crois que je vais me féliciter de ne pas vous avoir laissé faire les doudous.
3: Vous trouvez que je m'y prends déjà très mal là?
4: Non, pas du tout. Vous savez le geste déjà.
3: Ah oui, c'est vrai.
4: Ouais, c'est bien.
3: Je vous ai regardé. Alors, j'essaye de mettre une petite boule.
4: C'est exactement ça.
3: Une petite boule avec la pince. Mais alors après, il va falloir passer dans le tout petit trou du pied du sapin.
4: Ouais.
3: Et puis aller dans les coins.
4: C'est ça.
3: Tout au bout, comme ça.
4: Voilà.
3: Ok. Et c'est un travail de fourmi hein, que vous faites là.
4: Oui, c'est
3: hein.
4: long. Hein,
3: ouais. Voilà, ça
4: c'est vrai que les doudous qui sont fabriqués dans les usines, ils ont des machines en fait, ils mettent une espèce de canne comme un embout d'aspirateur et pff, ça envoie le rembourrage. Mais vous n'allez pas dans les petits coins en fait.
3: Ah ouais, c'est pas.
4: Donc
3: c'est
4: assez rapidement.
3: Un peu comme on fait les saucisses hein, finalement, votre truc. Hein.
4: Assez rapidement, le doudou, quand on dort avec ou quand on le trimballe partout, quand on lui fait plein de câlins, il se tasse en fait parce qu'il n'y en a pas partout dans les petits coins. Moi, j'en mets pas plus que dans les industries, mais il est bien réparti parce que je le fais à la main.
3: Bon, je m'applique, madame. Hein. Je m'applique, docteur.
0: Et là, on est obligé de redonner le sourire à ses enfants quand on répare les doudous. Never gonna give you up sur votre radio. Ici Bourgogne, c'est Eric Asselet.

0: You Up de Rick Astley pour vous accompagner sur votre radio ici Bourgogne.
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0: Allez, tout de suite, eh bien, c'est l'heure de l'œil curieux de Muriel Jordan sur, qui s'arrête sur une tendance ou un phénomène de société. Et ce matin, eh bien, avec vous, Muriel, on se penche sur une pratique qui consiste, bizarrement, à ne pas répondre à quelqu'un.
3: Ouais, vous avez vu ça. Il y a de plus en plus de gens qui pratiquent le ghosting. Vous savez, cette attitude qui consiste à disparaître du jour au lendemain, paf, comme ça, sans prévenir. Le silence absolu. Un comportement considéré comme toxique et lâche et qui touche aussi le monde du boulot, hein. Plein de gens motivés se prennent des vents de la part de l'entreprise pour laquelle ils postulent et vice versa parce qu'il paraît que de jeunes trentenaires qui cherchent du boulot ne donnent plus suite à l'employeur potentiellement intéressé.
0: Dans le ghosting, c'est un fléau aussi bien dans une relation amicale qu'amoureuse et professionnelle.
3: Oui, et qui est toujours très mal vécu par ceux et celles qui le subissent. Parce que quand l'autre ne donne plus de nouvelles, le problème, c'est qu'on n'a aucune info nécessaire pour décrypter cette situation et la comprendre. Surtout, n'allez pas croire que seuls les jeunes savent ce que signifie le mot ghoster. Madame, quel âge avez-vous ?
4: 72 ans.
3: Alors, ça veut dire quoi, ghoster ?
4: Ghoster, ça veut dire qu'on a plus, on enlève tout contact avec la personne avec qui on a des liens sur Facebook, je l'ai entendu à la télé une fois, donc j'ai compris ce que ça voulait dire.
3: Elle a raison, hein. Le ghosting, on en parle vachement dans les médias.
5: Souvent, on peut couper le portable ou mettre en mode avion ou bloquer les numéros.
6: Ce cabinet de recrutement constate une augmentation du phénomène de ghosting. Les candidats ne donnent plus de nouvelles au cours du processus de recrutement.
3: Pour les besoins de cette enquête, je pars vous interroger sur le ghosting qu'on pourrait traduire par fantomiser quelqu'un. Sur mon chemin, je croise quelques gens qui confient avoir déjà ignoré volontairement quelqu'un après un rencard raté, par exemple.
7: Ouais, ça m'est déjà arrivé. Et une odeur corporelle dérangeante au restaurant. Et du coup, je me projetais pas d'aller plus loin. C'était vraiment pas possible.
3: Est-ce que ça vous est déjà arrivé de ne pas rappeler quelqu'un après un rendez-vous ?
7: Oui.
3: Comment vous faites dans ces cas-là ? Alors, vous ignorez les SMS, comment ça se passe ?
8: Un peu de la lâcheté, ouais, de l'ignorance, plutôt que dire clairement les choses, ouais, je pense.
3: Est-ce qu'à un moment, vous culpabilisez un peu ?
8: Pas du tout.
3: Bah dis donc, ils ont pas l'air d'être désolés, hein. Ça rappellerait presque le responsable mais pas coupable de 1992 prononcé par l'ancienne ministre des Affaires sociales Georgina Dufoy.
9: Cette responsabilité, elle est très directement sur mes épaules aujourd'hui. Donc je me sens tout à fait responsable. Pour autant, je ne me sens pas coupable.
3: J'espère que vous n'allez jamais sortir cette phrase si vous décidez de ne jamais vous pointer à un rendez-vous. Bref, le ghosting, c'est une tendance dont on se passerait bien parce qu'elle peut faire des dégâts psychologiques, sauf si c'est un moyen de se protéger face à des relations toxiques ou menaçantes. Bon, je vous laisse parce que moi, ce soir, j'ai un date avec Casper le fantôme. Je ne sais pas trop ce que ça va donner, cette histoire.
0: Merci beaucoup, Muriel Jordan. Dans moins de 5 minutes, c'est le retour de l'information sur votre radio ici Bourgogne et ça sera présenté par Anogé.
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0: Merci d'avoir choisi ici Bourgogne. On va faire un bond en 2004 au cœur de l'album Debout, les yeux ouverts du groupe isérois grenoblois Sins Emilia avec leur titre incontournable Tout le bonheur du monde où à l'époque, eh bien, les membres fondateurs du groupe Mike et Ricky avaient écrit cette chanson pour leur jeune fille qui était bien jeune à l'époque. Tout le bonheur du monde pour vous servir avec ici Bourgogne.

0: Le message universel de bienveillance de votre groupe Sid Semilla sur votre radio, ici Bourgogne.
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0: Merci d'avoir choisi Ici Bourgogne. Il est 11h, belle matinée. Et tout de suite, les infos, c'est avec vous, Anne Auger. Bonjour Anne.
2: Bonjour Yannick.
0: Les pompiers sont en grève aujourd'hui partout en France.
2: À Dijon, on devrait entendre les sirènes résonner vers 14h. Ce sera leur seule manière de se faire entendre. Le mouvement n'est pas visible pour le public. 9 syndicats appellent à cette grève dans un contexte où ils sont particulièrement mis à l'épreuve, les pompiers, cette année, avec cet été caniculaire et très sec. Ils demandent plus de moyens. Il faut revoir complètement le modèle de financement, dit ce matin François Sauvadet, président du conseil départemental de Côte d'Or et président de l'association qui regroupe les départements. Ce sont eux qui financent les services départementaux d'incendie et de secours. Une aide-soignante en EHPAD mise en examen pour avoir agressé une résidente en Saône-et-Loire, une femme de 104 ans retrouvée blessée dans sa chambre le 23 juillet dernier à Saint-Germain-du-Bois dans la Bresse. La salariée est sous contrôle judiciaire jusqu'à son procès en janvier 2027.
0: La chaleur toujours en Côte d'Or et en Saône-et-Loire.
2: Des températures qui pourront aller jusqu'à 40 degrés par endroit aujourd'hui. Demain aussi, la vigilance orange canicule concerne 80 départements en France. On devrait en sortir par l'ouest dans le week-end. À Dijon, la ville ouvre le théâtre des Feuillants, lieu climatisé pour permettre aux habitants de souffler. Elle ouvre ses parcs plus tard et ses piscines en continu. Un chiffre, dans toute l'Europe, nous serons aujourd'hui 135 millions à subir des températures supérieures à 35 degrés. C'est du jamais vu. Conséquence de cette chaleur, la pollution à l'ozone, la qualité de l'air est mauvaise partout en Bourgogne, sans que le seuil de recommandation et d'information toutefois à la population soit franchi à ce stade.
0: Zidane, sélectionneur Barthez, entraîneur des gardiens de l'équipe de France de football.
2: Oui, ça a comme un goût de Coupe du Monde 98. Hein. La Fédération française de football officialise l'arrivée de l'ancien gardien des Bleus dans l'encadrement de l'équipe de France, aux côtés donc de Zinedine Zidane, nommé sélectionneur en juillet dernier. La météo, c'est très chaud.
0: Oui, c'est très chaud, vous l'avez dit, Anne. On va franchir la barre des 35 degrés. Aujourd'hui, on s'attend à des gros pics de chaleur. Il est très important de bien vous hydrater. Température maximale 37 degrés à Dijon et Beaune, 35 à Saulieu, 38 à Montigny-sur-Aube et Châtillon-sur-Seine, 37 à Montbard et 38 degrés à Chalon-sur-Saône et à Autun. Il va faire très très chaud aujourd'hui.
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0: Et juste avant de lancer ce jeu bien honnête et découvrir cette nouvelle nonnette mystérieuse jusqu'à midi sur votre radio, ici Bourgogne, voici le titre Partir de Julien Clerc.

0: C'était le titre Partir de Julien Clerc sur votre radio, ici Bourgogne.
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0: Allez, on est parti pour votre jeu bien honnête. On est ensemble jusqu'à midi. Je vous redonne et je vous rappelle les règles de ce jeu. Alors, venez nous poser vos questions pour savoir ce que l'on cherche ou qui on cherche. Si la réponse est oui à votre question, eh bien, vous aurez le droit de nous faire une proposition. Alors, qu'est-ce qu'on a gagné aujourd'hui? Eh bien, c'est toujours ce beau passeport de l'été, l'équivalent de 700 euros en cadeau avec à l'intérieur 27 destinations, soit deux entrées pour chacune des 27 destinations, des destinations retrouvées partout en Bourgogne-Franche-Comté. Vous pourrez aller à l'écodrome de Dijon, vous pourrez aller à la chasse aux monstres, vous pourrez aller à la cité des climats et des vins de Bourgogne, la moutarderie Fallot, la cité internationale national de la gastronomie et du vin à Dijon, le musée des beaux-arts et d'archéologie à Besançon, le musée du temps, le musée de Bibracte, le château de Saint-Fargeau, l'abbaye de Citeaux, il y a quoi, la citadelle de Besançon. Vous pourrez monter les marches de la tour Philippe le Bon à Dijon, le musée au parc d'Alésia, le parc des Combes. Bref, il y a énormément de destinations à découvrir en Bourgogne-Franche-Comté. Et pour jouer avec nous, eh bien c'est très simple, appelez-nous dès maintenant 03 80 42 15 15. Je vous rappelle les indices pour cette nonnette en cours. Eh bien, c'est un lieu que l'on cherche qui se trouve à Dijon. Ce n'est pas en lien avec la musique, ce n'est pas en lien avec la gastronomie et ce n'est pas le musée de Beaux-Arts. Alors, de quoi s'agit-il? Appelez-nous dès maintenant 03 80 42 15 15. Voici Edwin Collins avec A Girl Like You.

0: A Girl Like You et Duke Collins sur votre radio, ici Bourgogne.
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0: Et on accueille nos premiers candidats pour ce jeu bien honnête. Je vous rappelle le principe, hein, vous venez nous poser vos questions pour savoir ce que l'on cherche ou qui on cherche. Et si la réponse est oui à votre question, eh bien vous aurez le droit de nous faire une proposition. On accueille Maëlys de Gevrey, Chambertin. Bonjour Maëlys.
2: Bonjour.
0: Comment ça va Maëlys ?
2: Bien et vous ?
0: Bah ça va, super. Alors vous faisiez quoi juste avant de nous appeler Maëlys ce matin ?
2: Ah bah pas grand chose.
0: Toujours pas grand chose. Hier vous nous avez appelé, vous n'y avez pas grand chose et aujourd'hui pas grand chose. Bah alors Maëlys ?
2: Et bah...
0: C'est comme
2: ça ? Il n'y a rien à faire.
0: Bah oui c'est les vacances, il n'y a rien à faire. Alors Maëlys, quelle est votre question ?
2: Est-ce que c'est en lien avec la nature ?
0: Alors non, la nonnette mystérieuse n'a pas de lien avec la nature. Je suis désolé Maëlys.
2: Pas grave.
0: Bah oui, pas grave. Bon, vous pouvez encore nous rappeler plus tard pour découvrir et faire avancer cette nonnette mystérieuse. On prend la direction de Saint-Apollinaire où on retrouve Thérèse. Bonjour Thérèse.
3: Bonjour Yannick.
0: Comment ça va Thérèse ?
3: Ma foi, ça va pas trop mal.
0: Oui, bon, chaudement comme on dit.
3: Ouais, très chaudement.
0: Très chaudement. Bon, Thérèse, alors, quelle est votre question ?
3: Je voudrais savoir si on peut se baigner dans ce lieu.
0: Alors, est-ce qu'on peut se baigner ? Non, on ne peut pas se baigner dans ce lieu, Thérèse. Je suis désolé. Voilà.
3: Pourtant, ça ferait du bien.
0: Oui, pourtant, oui, ça ferait du bien. C'est pas ce qui manquerait. Mais quoique, allez, je vous donne un petit indice à vous tous, les auditeurs. On serait bien aussi au frais dans cet endroit. Merci beaucoup, Thérèse, d'avoir joué avec nous.
3: Merci beaucoup. Je vais essayer de rappeler.
0: Eh ben, avec grand plaisir. Je vous souhaite une très, très belle journée. Je vous rappelle les indices pour cette nonnette mystérieuse. Eh bien, c'est un lieu que l'on cherche qui se situe à Dijon. Ce n'est pas en lien avec de la musique, ce n'est pas en lien avec la gastronomie, ce n'est pas le musée des Beaux-Arts. Il n'y a pas de lien avec la nature et il n'est pas possible de s'y baigner. De quel endroit s'agit-il ? Appelez-nous dès maintenant 03 80 42 15 15. Je vous rappelle, le cadeau, c'est ce passeport de l'été, l'équivalent de 700 € de cadeau avec à l'intérieur 27 destinations disponibles dans toute la Bourgogne-Franche-Comté et à l'intérieur, eh bien, c'est deux entrées pour chacune de ces 27 destinations. Destination, voici le titre Frérot de Jérémy Frérot sur votre radio ici Bourgogne. 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

0: C'était le titre Frérot de Jérémy Frérot sur votre radio ici Bourgogne. Vous pouvez encore jouer avec nous à ce jeu bien honnête. Je vous rappelle le principe, hein, vous venez nous poser vos questions pour savoir ce que l'on cherche ou qui on cherche. Et si la réponse est oui, eh bien à votre question, vous aurez le droit de nous faire une proposition. 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Franche-Comté, vous pourrez aller visiter le musée au parc d'Alésia, le parc des Combes, le jardin du château de Barbieret, le Lama Loisir, le musée des maisons comtoises. Il y a quoi? Il y a la chasse aux monstres, le bateau du saut du Doubs. Il y a également la moutarderie Fallot. Bref, il y a énormément d'activités. Je vous rappelle les indices pour cette nonnette mystérieuse en cours. Eh bien, c'est un lieu que l'on recherche qui se trouve à Dijon. Ce n'est pas en lien avec la musique, ce n'est pas en lien avec de la gastronomie, ni avec le musée de Beaux-Arts, ni avec la nature. Et on ne peut pas s'y baigner. Alors, de quel lieu s'agit-il? 03 80 42 15 15. Voilà l'été des négresses vertes.
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0: sûr que vous avez dansé, même nous en studio avec Alexis, là, notre technicien, on a dansé sur ce titre des Négresses Vertes. Voilà l'été sur votre radio, ici Bourgogne.
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0: On continue ce jeu bien honnête. Vous venez nous poser vos questions pour savoir ce que l'on cherche ou qui on cherche. Et si la réponse est oui à votre question, eh bien, vous aurez le droit de nous faire une proposition. Le cadeau du jour, c'est ce passeport de l'été, 700 euros de cadeau avec à l'intérieur 27 destinations à découvrir dans toute la Bourgogne. Franche-Comté, vous voulez jouer avec nous? 03 80 42 15 15. On accueille Sandrine. Bonjour Sandrine.
2: Bonjour.
0: Vous nous appelez d'où Sandrine?
2: De Semaret, en Côte d'Or.
0: Alors, Sandrine, eh bien, qu'est-ce que vous faisiez ce matin chez vous, juste avant de nous appeler?
2: Eh bien, je suis en train de préparer des lasagnes.
0: Ah, ça, c'est bon. Lasagne au bœuf?
2: Oui.
0: Au bœuf, avec un petit peu de béchamel.
2: De béchamel, voilà. De sauce tomate maison, de parmesan.
0: C'est bon, ça, Sandrine.
2: Voilà.
0: Bon, alors, Sandrine, quelle est votre question?
2: Eh bien, avec l'indice qui... Vous avez dit qu'il faisait frais. J'ai pensé qu'il y aurait éventuellement de la glace. Donc, est-ce qu'il y a de la glace dans ce bâtiment? Je pensais à un bâtiment.
0: De la glace à manger?
2: Non. Pour lequel on... pas tellement.
0: Et si je vous dis oui, Sandrine, vous pensez à quel endroit?
2: Eh bien, je pensais à la patinoire de Dijon.
0: Eh bien, c'est gagné, Sandrine.
2: Ouais.
0: J'avais un petit espoir que vous me dites oui quand je vous dis la glace à manger. Oui, ben non.
2: Et ben non.
0: C'est gagné. Passeport de l'été pour vous, Sandrine. Voilà, 27 destinations à découvrir dans toute la Bourgogne-Franche-Comté. Vous avez deux entrées hein, pour chacune de ces 27 destinations. Vous pourrez aller avec qui vous voulez. Et ça, c'est vraiment le bonheur, Sandrine. Bon, bah, comme quoi, les lasagnes, ça peut porter bonheur.
2: Oui. Ça va permettre.
0: Bon alors surtout Sandrine, vous ne raccrochez pas, je vais vous laisser entre les mains de Alexandra. Elle va tout vous expliquer pour venir récupérer ce passeport de l'été.
2: Eh bien merci à vous, bonne journée.
0: Je vous souhaite une très très belle journée. Merci, au revoir. Et on accueille Elio de Ancé. Bonjour Elio.
3: Bonjour.
0: Comment ça va Elio?
3: Oh ça va.
0: Ça va, bon bah la nonnette elle a été trouvée là. Donc c'est dire qu'on est parti pour un nouveau jeu, Elio, et eh bien vous avez l'honneur de nous poser vos premières questions, Elio, pour découvrir cette nonnette mystérieuse.
3: D'accord. Est-ce que c'est un rapport avec un musée?
0: Non, il n'y a pas de rapport avec un musée. Mais comme on vient de lancer une nouvelle nonnette mystérieuse, Elio, eh bien vous pouvez nous poser une seconde question.
3: D'accord, je vais réfléchir.
0: Je vous écoute, Elio. Quelle est votre seconde question?
3: Est-ce que c'est un lieu?
0: Non, ce n'est pas un lieu. Elio, ce n'est pas un lieu que l'on recherche. Je vous remercie, Elio, d'avoir joué avec nous.
3: Et puis,
0: je vous dis à très bientôt. Vous pouvez nous rappeler 03 80 42 15 15. Le jeu bien honnête, ça continue sur votre radio. Ici Bourgogne, on est reparti pour une nouvelle nonnette mystérieuse. Allez, on est en disco avec Never Can Say Goodbye.

0: Gloria Gaynor en dansant avec son titre Never Can Say Goodbye sur votre radio. Ici Bourgogne.
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0: Allez, je vais vous donner quelques conseils pour faire face aux fortes chaleurs. Alors, pour éviter une déshydratation et d'avoir des crampes musculaires, anticipez en buvant régulièrement de l'eau. Même si vous n'avez pas soif, mouillez votre corps dès que vous en avez l'occasion et ventilez au maximum l'intérieur de votre logement. Il est fortement conseillé de fermer ses volets et ses fenêtres dès que les premières chaleurs arrivent pour maintenir votre logement au frais, éviter l'alcool, les repas trop gras, limiter les activités physiques exposées en plein soleil. Il est conseillé de sortir en fin de journée. N'oubliez pas de prendre régulièrement des nouvelles de vos proches et des personnes les plus vulnérables. C'est très important et n'hésitez pas à vous rendre dans les différents points d'eau de Côte d'Or et de Saône-et-Loire ou dans les salles de cinéma pour vous mettre au frais. Oui, un bon film, ça peut lui faire du bien et en même temps, on est dans un espace de fraîcheur.
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0: Vous pouvez encore nous appeler sur votre radio ici Bourgogne pour jouer au jeu bien honnête 03 80 42 15 15. On est parti pour une nouvelle nonnette mystérieuse. Alors, les indices de cette nouvelle nonnette mystérieuse, c'est que ce n'est pas un musée et ce n'est pas un lieu. Ce que l'on cherche, venez jouer avec nous et découvrir cette nonnette mystérieuse tous ensemble. Voici Qu'est-ce que t'es belle, Marc Lavoine en duo avec Catherine Ringer.

0: Qu'est-ce que t'es belle, Marc Lavoine et Catherine Ringer sur votre radio Ici Bourgogne.
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0: Allez, on continue ce jeu bien honnête jusqu'à midi. Venez nous poser vos questions pour savoir ce que l'on cherche ou qui on cherche. Et si la réponse est oui à votre question, eh bien vous aurez le droit de nous faire une proposition. Nouvelle honnête mystérieuse et on accueille Ghislaine. Bonjour Ghislaine.
2: Bonjour Mathieu.
0: Vous nous appelez d'où Ghislaine?
2: D'un an, un beau voisin, une commune de Jura, pas loin de la Côte d'Or, Saône-et-Loire.
0: Oui, vous n'êtes pas loin de la frontière, Ghislaine.
2: Oui.
0: Alors, Ghislaine, quelle est votre question?
2: Est-ce que c'est un objet?
0: Non, ce n'est pas un objet, Ghislaine. Alors, comme on est sur une nouvelle nonnette mystérieuse, Ghislaine, je vous offre l'opportunité de nous proposer une seconde question.
2: Non, c'est pas un objet, c'est pas un personnage. C'est un personnage.
0: C'est une personne, oui, que l'on recherche. Oui. Ghislaine, quelle est votre proposition?
2: Buffon.
0: Non, ce n'est pas ça, Ghislaine. Je vous remercie d'avoir joué avec nous, Ghislaine. Je vous souhaite une belle journée et on retrouve Maëlys de Gevrey-Chambertin. Bon, Maëlys, vous êtes toujours avec nous?
3: Oui.
0: Bon, je vois que vous êtes très très attentive. Maëlys, vous avez quel âge, Maëlys?
3: 13 ans.
0: 13 ans. Bon alors, Maëlys, quelle est votre question?
3: Est-ce que ce personnage, il a créé un monument?
0: Est-ce qu'il a créé un monument? Non. Maëlys, ce personnage n'a pas créé de monument. Alors Maëlys, vous pouvez nous poser une seconde question.
3: Est-ce que c'est un compositeur?
0: Est-ce que c'est un compositeur? Non, ce n'est pas un compositeur. Maëlys, je suis désolé, mais vous pouvez rester attentive à l'écoute d'ici Bourgogne. Maëlys, je vous souhaite une belle journée.
3: Merci, vous aussi.
0: Ben, merci, et puis profitez à fond de vos vacances. C'est bien, Maëlys, de profiter de ses vacances. Vous pouvez encore jouer avec nous dans ce jeu bien honnête jusqu'à midi. Je vous rappelle les indices. Hein. Donc c'est une personne que l'on recherche, mais qui n'a pas créé de monument. Alors qui cherche-t-on sur votre radio ici Bourgogne dans ce jeu bien honnête? Eh bien, appelez-nous dès maintenant 03 80 42 15 15. Feels like I'm falling in love. C'est Coldplay pour vous servir.
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0: Coldplay sur votre radio, ici Bourgogne.
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0: Allez, on continue ce jeu bien honnête et vous tentez, comme tous les jours, de gagner votre passeport de l'été avec ces 700 euros de cadeaux à l'intérieur, 27 destinations à découvrir dans toute la Bourgogne. Franche-Comté, vous voulez jouer avec nous? C'est très simple, 03 80 42 15 15 et on accueille Morissette de Dijon. Bonjour Morissette.
2: Bonjour.
0: Comment ça va Morissette?
2: Ça va chaudement.
0: Ça va chaudement, oui. Et là, les températures, malheureusement, augmentent de plus en plus. On va atteindre vraiment des pics de chaleur tout au long de cette journée. Alors, Morissette, quelle est votre question?
2: Alors, est-ce que la manette est un cuisinier?
0: Non, ce n'est pas un cuisinier dans cette qui se cache derrière cette nonnette mystérieuse. Je vous remercie, Morissette, d'avoir joué avec nous. Je vous souhaite une belle journée. On va prendre la direction de Bissy-sur-Fleur. On retrouve Philippe. Bonjour, Philippe.
3: Bonjour.
0: Comment ça va, Philippe?
3: Ça va très bien, Yannick, et vous?
0: Bah oui, ça va, super. Vous faisiez quoi, là, juste avant de nous appeler?
3: Bah, je suis en vacances, donc je m'occupe, je bricole au jardin, je prépare à manger, enfin bref.
0: Ça c'est bon ça, les vacances, Philippe?
3: Les vacances c'est bien.
0: Ah oui, oui, c'est jamais assez long je crois, non?
3: Bon, ça va, 3 semaines, ça va le faire.
0: Ah oui, non, 3 semaines, oui, vous avez eu le temps de bien vous reposer, Philippe.
3: Oui, il me reste encore 10 jours, donc ça va.
0: Ah oui, et en plus vous me narguez, Philippe, hein.
3: Mais oui, mais c'est peut-être pour vous après les vacances, non?
0: Oui, ça va pas tarder à arriver. Voilà.
3: Ben voilà, ça se profile.
0: Mais les vacances, c'est tous les jours avec vous, les auditeurs d'ici Bourgogne, Philippe. Alors, Philippe, donc, quelle est votre question?
3: Oui, je pensais à un homme. Est-ce que le personnage est un homme?
0: Oui, c'est un homme que l'on recherche. Ça, c'est une belle avancée pour l'indice.
3: Oui, donc moi, je pensais à un personnage célèbre qui a occupé des fonctions à Dijon, etc., de maire, entre autres.
0: D'accord. Vous pensez à qui?
3: Je pensais au chanoine Kir.
0: Non, alors c'est bien pensé, mais non, Philippe, ce n'est pas le chanoine Kir.
3: Pas le chanoine Kir, ok.
0: Bon, en tout cas, Philippe, n'hésitez pas à nous rappeler aujourd'hui ou demain, d'accord, à partir de 11h. Il va y avoir le retour du jeu bien honnête. Là, c'est pas fini, hein, vous pouvez encore nous appeler 03 80 42 15 et 15. Mais en tout cas, là, vous avez fait une grande avancée. C'est un homme que l'on recherche. Voilà.
3: Super.
0: Merci Philippe.
3: Merci Yannick, bonne journée.
0: Passez une excellente journée. Vous écoutez ici Bourgogne, il est 11h47 et vous pouvez encore jouer avec nous à ce jeu bien honnête pour tenter de gagner ce passeport de l'été. 03 80 42 15 15. Philippe Rousseau, voici la magie noire.

0: Philippe Rousseau et son titre La Magie Noire sur votre radio. Ici Bourgogne, allez, on joue encore à ce jeu bien honnête.
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0: Et on continue ce jeu bien honnête sur votre radio, ici Bourgogne, pour tenter de gagner ce passeport de l'été. On retourne à Saint-Apollinaire où on retrouve Thérèse. Rebonjour Thérèse.
4: Rebonjour Yannick. Je voudrais savoir, est-ce que cet homme est de Dijon ?
0: Est-ce que cet homme est de Dijon ? Bonne question. Non, cet homme n'est pas de Dijon que l'on recherche, Thérèse. Voilà. Eh bien, écoutez, Thérèse, vous pouvez nous rappeler dès demain, hein, à partir de 11h, 03 80 42 15 15, le standard vous sera ouvert. Merci beaucoup, Thérèse.
4: Merci beaucoup et très très bonne journée à tout le monde.
0: Eh bien, merci, merci, merci. Morissette de Dijon est avec nous. Rebonjour, Morissette.
5: Rebonjour.
0: Alors, Morissette, quelle est votre question ?
5: Alors, est-ce que la nanette est un homme politique ?
0: Oh, ça, c'est une très très bonne question, Morissette. Ça va faire avancer les choses, en tout cas, de connaître sur l'activité de cet homme. Morissette, non, cet homme n'est pas un homme politique que l'on recherche.
5: Tant pis.
0: Eh ben voilà, merci beaucoup, merci. Morissette, d'avoir joué avec nous. Puis je vous souhaite une très belle journée.
5: Merci, vous aussi.
0: Merci. Vous pouvez nous rappeler dès demain à partir de 11h. Le jeu bien honnête revient sur votre radio. Ici Bourgogne, je vous rappelle rapidement le principe de ce jeu, c'est que vous venez nous poser vos questions pour savoir ce que l'on cherche ou qui on cherche, et si la réponse est oui à votre question, vous aurez le droit de nous faire une proposition. Alors, il y aura toujours ce même cadeau, c'est ce passeport de l'été, l'équivalent de 700 euros de cadeau. Oui, vous avez bien entendu, 700 euros de cadeau. À l'intérieur, il y a 27 destinations. Parmi elles, il y a l'abbaye de Cîteaux, la citadelle de Besançon, le musée de l'horlogerie. Vous avez également l'écodrome de Dijon, la cité internationale de la gastronomie et du vin à Dijon. Vous pourrez faire monter les marches de la tour Philippe le Bon à Dijon. Vous pourrez aller au musée, au parc d'Alésia. Il y a de nombreuses activités comme apprendre à faire de la moutarde avec la moutarderie Fallot. Donc c'est 27 destinations, à l'intérieur deux entrées pour chacune des 27 destinations sur votre radio. Voilà, ici Bourgogne, c'est le cadeau qu'on vous offre. On va faire un récapitulatif de notre jeu bien honnête. Alors, sur les indices, qu'est-ce qu'on a comme indice ? C'est une personne que l'on recherche. Ce n'est pas un cuisinier, c'est un homme qui n'est pas de Dijon et ce n'est pas un homme politique. Alors de qui s'agit-il ? Réponse demain, si vous arrivez à trouver cette nonnette mystérieuse, à partir de 11h sur votre radio. Ici, Bourgogne, je suis désolé, je suis en train de m'étouffer en même temps que je parle. Je pense que c'est le ventre qui ouvre un peu l'appétit, parce qu'on approche midi. D'ailleurs, à midi, ça va être le retour de l'information avec le journal présenté par Anogé. Allô maman, bobo, Alain Souchon pour vous accompagner sur votre radio, ici Bourgogne.

0: Allô maman Bobo, Alain Souchon, c'était sorti en 1977 et dans l'album Jamais Content de Alain Souchon sur votre radio. Ici Bourgogne, le jeu bien honnête, ça revient demain à partir de 11h. Vous pourrez d'ores et déjà préparer le numéro de téléphone 03 80 42 15 15 et on va continuer à découvrir cette nonnette mystérieuse.
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0: Vous écoutez Ici Bourgogne et il est midi. Bon appétit. Et tout de suite, le journal vous est présenté par Anoger. Les pompiers de Côte d'Or sont en grève aujourd'hui.
2: Un mouvement lancé par tous les syndicats de pompiers professionnels partout en France. Grève symbolique. Ils ne peuvent pas cesser le travail pour assurer la continuité de leur mission. On entendra juste résonner les sirènes vers 14h dans les casernes. Les pompiers demandent des mesures concrètes pour améliorer leurs conditions de travail. Avec le changement climatique, les interventions explosent. L'exemple des incendies de l'été est flagrant. La réaction de François Sauvadet ce matin sur France Info, c'est le président du Conseil départemental de Côte d'Or, président de l'Association des départements de France. Ce sont eux qui financent largement les services départementaux d'incendie et de secours.
3: Bah écoutez, je les entends et je les comprends, mais je crois que le tableau n'est pas aussi noir en termes de matériel qu'on veut bien nous le dire. Aujourd'hui, nous sommes face à un défi considérable, c'est que nous avons face à des inondations, puis maintenant des épisodes qui sont inédits et dont nous savons qu'avec le changement climatique, ils vont se poursuivre. Donc effectivement, 116 000 hectares qui ont été brûlés là depuis le début de cet été, et ça continue. Même mon département, 600 hectares, ce qui veut dire qu'on est sur un système maintenant qui nécessite des moyens nouveaux, et notamment des moyens aériens. C'est ça notre première demande. Deuxièmement, des moyens pour aider les départements à financer, si vous voulez, en gros. La sécurité civile en France, les services départementaux d'incendie et de secours que nous présidons au département de France, c'est 5,73 ou 6 milliards d'euros pratiquement. On en finance pratiquement 53 à 60% à nous seuls. Comment voulez-vous qu'on tienne ?
2: Et les syndicats doivent être reçus en début d'après-midi au ministère de l'Intérieur. Ce nouvel épisode de canicule que nous connaissons depuis le début de la semaine devrait s'éloigner par l'ouest de la France au cours du week-end. 80 départements sont en vigilance orange. La Côte d'Or et la Saône-et-Loire en font partie. Localement, les températures vont monter jusqu'à 40 degrés aujourd'hui et demain. En termes de jours de chaleur cumulée, on est bien au-delà désormais de la canicule de 2003. Canicule et sécheresse inédite. On y consacre une émission spéciale sur Ici, aujourd'hui, dans ma France, à 13h, auprès des agriculteurs, des pompiers, toujours, et de ceux qui cherchent et réclament des solutions.
0: À Saint-Germain-du-Bois, dans la Bresse, une résidente d'EHPAD violemment agressée.
2: C'était en juillet dernier. C'est une information révélée par nos confrères du journal de Saône-et-Loire, confirmée par Ici Bourgogne auprès du parquet de Chalon. Charlotte Schumacher, ça s'est passé à l'EHPAD Charles Michelin de Saint-Germain-des-Bois, dans la Bresse, et une aide-soignante de l'établissement est mise en examen.
4: C'est dans la nuit du 22 au 23 juillet que cette résidente âgée de 104 ans a été agressée dans sa chambre. Elle est retrouvée le lendemain matin, blessée au visage, aux bras et aux mains. L'agression est jugée violente car la résidente s'est vue prescrire une incapacité totale de travail supérieure à 8 jours. Ce n'est pas là comme un arrêt de travail, mais ce diagnostic, cette donnée du médecin légiste, est utile pour l'enquête et les suites judiciaires. Une femme est immédiatement interpellée par les gendarmes soupçonnée d'être à l'origine de l'agression. Il s'agit d'une salariée de l'EHPAD âgée d'une trentaine d'années. Elle est entendue par les enquêteurs, puis relâchée le 25 juillet et placée sous contrôle judiciaire avec l'interdiction de se rendre à l'EHPAD, interdiction aussi d'exercer la profession d'aide-soignante jusqu'à son procès.
2: Procès fixé au 11 janvier 2027 à Chalon-sur-Saône. À Bressé-sur-Tille, en Côte d'Or, la colère du maire de la commune qui, sur sa page Facebook, dénonce l'installation d'une soixantaine de caravanes en début de semaine. L'accès au stade de la commune est bloqué pour empêcher ces intrusions, mais les gens du voyage sont passés par le champ voisin, ce qu'ils dénoncent. Ils devraient partir normalement ce dimanche. C'était un moment à part qu'on n'est pas prêt d'oublier. L'éclipse solaire hier soir a rassemblé des milliers de personnes sur les sites d'observation en Côte d'Or, à Darrois, au Belvédère de Talon, à Savilly aussi dans le Morvan. L'ambiance, l'émotion, les photos que vous nous avez envoyées, vous retrouvez tout ça sur notre site et notre application. explications ici. L'ancien gardien des Bleus, l'un des héros de la Coupe du Monde 98, rejoint Zinedine Zidane à la tête de l'équipe de France de football. Fabien Barthez et son crâne fétiche a été appelé pour entraîner les gardiens aux côtés du nouveau sélectionneur des Bleus, annonce la Fédération française de football ce matin. Un petit bisou.
0: Un petit bisou sur le crâne comme Laurent Blanc.
2: Fabien Barthez comme Laurent Blanc. La météo.
0: Oui, la météo, bon, il va faire très très chaud cet après-midi. Oui, la canicule continue. On va atteindre des températures records jusqu'à 40 degrés en ressenti. Donc 37 degrés à Dijon et Beaune, 35 à Saulieu, 38 à Montigny-sur-Aube et Châtillon-sur-Seine, 37 degrés à Montbard et 38 degrés à Chalon-sur-Saône et à Autun. Pensez à bien vous hydrater, c'est très important. Et aussi, éviter les activités physiques en soleil.
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5: Bonjour, bonjour. J'espère que vous allez bien et que vous avez pu observer l'éclipse solaire d'hier soir. C'était très chouette. Nous sommes ensemble jusqu'à 13h pour profiter des meilleurs moments Totaquet avec Valérie Damido et Eric Bastien. Aujourd'hui, nous apprendrons grâce à Esther comment ne pas faire la queue et passer devant tout le monde. Nous découvrirons grâce à Sandrine qu'en cuisine, rien n'est simple. Et nous rigolerons avec Christian, tombeur dans sa jeunesse, ce qui lui a posé des petits problèmes au travail.
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5: Les canicules se succèdent cet été et cela a un impact. Tout à l'heure, à partir de 13h, nous vous proposerons une émission spéciale sécheresse sur votre radio ici. Musique maintenant avec les inondations.

0: seront en concert en octobre à Paris, Caleb, Benaudet, Les Innocents, un homme extraordinaire sur votre radio ici. Et ceux qui sont extraordinaires, ce sont les candidats d'Otaquet, bien sûr, Dominique d'ici Berry, avec une histoire de doudou, et Esther d'ici Saint-Étienne-Loire, et son audace pour passer devant tout le monde. Cela a beaucoup plu à Valérie Damidot et Éric Bastien.
1: Alors, mon ami Dominique, qui joue avec ici Berry, qui habite à Saint-Denis-de-Jouet, qui est peintre en bâtiment. Alors, il paraît qu'une fois, il t'est arrivé une aventure, et tu vas m'expliquer parce que j'ai un petit doute. Tu es en vacances à Royan avec ta fille, qui a 4 ans, et tu perds ton petit doudou, enfin, elle perd son petit doudou.
2: Oui.
1: Et donc, tu fais le chemin inverse avec ta chérie pour retrouver le doudou. Et là, tu la vois à l'intérieur d'une voiture sur un tableau de bord.
2: C'est ça, c'est tout à fait ça.
1: Et alors, que se passe-t-il?
2: Bien, on essaye de contacter le propriétaire du véhicule pour récupérer le doudou. Et mission impossible. Et donc, ma femme a essayé d'ouvrir la porte à tout hasard et c'était ouvert. Donc, on a repris le doudou et on est reparti.
1: Bon, maintenant, tu peux l'avouer, à prescription, ta fille est beaucoup plus grande. T'as pété la vitre.
2: Non.
1: Bon, si.
2: C'était ouvert.
1: C'était ouvert. Hein?
2: C'était ouvert.
1: C'était ouvert en 2016? Il y a des gens qui laissent leur voiture ouverte à la plage?
2: Apparemment.
1: T'as pété la vitre. Non, mais tu peux le dire.
2: Ah,
1: moi, j'aurais pété la vitre. Hein. S'il y a le doudou de ma fille à l'intérieur, j'en ai rien à foutre, hein, je te le dis. J'aurais mis mon nom, évidemment, avec mon numéro de téléphone. Mais d'ailleurs, que faisait le doudou dans une voiture?
3: On a toute l'équipe de 90 minutes enquête qui est sur le coup. Hein. On est au courant de tout. Hein. La vitre, on est au courant, Dominique. Hein, donc.
1: Il y a des images de la plage à Royan.
3: On a des preuves.
1: On a des preuves. Alors, tu es un petit peu... tu adores taquiner tout le monde, y compris ta sœur.
3: On a des preuves. Le 90 minutes enquête aussi. Hein.
1: On a les envoyés spéciaux sur les batailles de coussins. Il paraît que quand tu étais petit, tu as fait une bataille de coussins avec ta sœur. Et du coup, elle a voulu éviter ton coussin dans la tronche. Et puis, elle a baissé la tête. Et du coup, elle s'est tapée où?
2: Dans le lit. Dans le bois de lit.
1: Et alors, qu'est-ce qu'elle est arrivée, cette pauvre gosse?

0: est terminée, une dent en moins.
1: Ta mère, elle a dit quoi?
0: Je me rappelle plus, mais sûrement pas quelque chose de gentil, je pense pas.
1: Tu te rappelles pas si t'as eu une punition?
0: Oh, sûrement, je pense que oui.
1: Tu te rappelles pas de la punition?
2: Je te rappelle de pas grand chose.
1: Oui, j'ai l'impression.
2: On a le témoignage de monsieur Occhio, de son prénom Pim. Pinocchio, qui était sur l'oreiller, il s'en souvient encore.
1: Alors, mon petit chou à la crème, voici le moment où tu peux marquer 5 points de plus. Ça m'arrangerait que tu marques. Écoute, c'est une question parfaite. C'est une question fastoche. Tiens, un petit. Écoute bien. Poum. Oh là.
2: Oui, c'est rapide.
1: Oh, c'est rapide. J'ai pris la balle dans la tronche. On va parler de golf. Combien y a-t-il de trous dans un parcours de golf standard? Combien y a-t-il de trous dans un parcours de golf standard? Top chrono, 10 secondes.
0: Non, j'en ai aucune idée.
2: Oh là là.
1: Ah, réfléchis, c'est fastoche.
0: Je veux dire...
2: Quand je pense que Esther a travaillé dans un golf.
1: Bah oui, c'est pour ça que c'est pas à elle qu'on pose la question. 18 trous, il y a aussi des parcours à 9 trous, mais c'est 18 trous, mon chat. Oh là là. Bah, il va te rester que le bingo si tu veux gagner.
2: Bon, Esther, ça aurait été bien cette question pour toi, mais on va voir dans un instant. Ouais, non, on va voir dans un instant. Alors, Esther, à Firmini, je me suis laissé entendre que tu étais assez culottée. Et que tu détestais attendre, mon Esther, et que tu t'es débrouillée toujours pour passer devant tout le monde.
3: Oui, c'est vrai.
2: Ouais, tu veux l'exemple du concert de Grégoire? Madame Esther voulait au premier rang, alors comme ça on a profité d'une dame en fauteuil. La dame elle attendait devant l'entrée qui était fermée et toi t'as dit comment ça se fait qu'on laisse cette dame en fauteuil comme ça, ne pas passer? Et t'as utilisé ça pour rentrer avec elle.
3: Eh oui. Oui, mais n'empêche, on a eu les meilleures places.
2: Oui, tu m'étonnes. Oui, t'es rentrée, t'as dit qu'elle t'accompagnait, tu t'es installée. Et alors, attends, il y avait 12 places au premier rang. Il paraît que t'as mis des foulards sur tous les 12 premiers rangs.
3: C'est vrai.
2: Pour réserver pour les copains et la famille.
3: Voilà, pour ma famille.
2: Ah, d'accord, ok. Et après, attends, c'est pas fini. Après les dédicaces, t'es passée devant tout le monde en faisant croire que ta fille était enceinte. Non, mais c'est limite quand même, hein.
3: Ah bon?
1: T'es une petite coquine.
2: Quand même, c'est un peu...
3: Ma fille, quand je lui ai raconté, elle me dit, bah, j'espère que t'as pas dit ça. Hein. Parce que les gens, ils vont dire, bah, dis donc, cette culottée, là.
2: Ah oui, les culottées,
3: Oui, on comprend rien. Hein.
2: Non, mais on aime les gens qui ont de l'audace. Mais là, je trouve que... Quand même,
1: de l'audace, toujours de l'audace.
2: L'audace, là, Esther. Bon,
3: c'est
2: voici
3: pas méchant.
2: Oui, non, c'est pas méchant.
1: Non, bah non, on n'a pas dit ça.
2: Mais que ça donne pas d'idée aux autres non plus.
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0: Vous écoutez ici Les Oies Sauvages, version Yann Muller. Valérie Damido et Eric Bastien sont maintenant avec Isabelle d'ici Roussillon et Jérôme d'ici Dromardèche. Tous deux vont nous raconter comment ils ont rencontré leur chérie. Et le moins qu'on puisse dire, c'est que dans un cas, ça a été très rapide, contrairement à l'autre.
1: Isabelle, ah, on n'a pas parlé de la rencontre avec Patrick, son chéri. Eh oui, parce qu'ils se sont rencontrés à la sortie d'une boîte de nuit. Hein. Alors, bah, ça fait 44 ans, hein, donc on a pris un tube bon, de 1982, ça ne me rajeunit pas, mais c'est à peu près ce que je dansais. Alors, tous les jeunes du coin, bah, comme tous les jeunes de l'époque, hein, avaient l'habitude de se retrouver devant la boulange pour taper les pains au chocolat en sortant
2: bien,
1: de boîte.
2: Délicieux.
1: Et voilà. Et alors, vous vous êtes vus la première fois sur le parking. Et alors là, coup de foudre absolu, puisque vous êtes mariés 6 mois après. Qu'est-ce que c'est que ce coup de foudre? Il était si beau, il sentait le sable chaud? Raconte.
3: Oui, tout à fait, c'était ça.
2: Ah oui. Il sentait le bitume avec le parking plutôt, hein, le sable chaud.
3: Non, mais la place était après.
1: Oui, n'intervenez pas dans les histoires d'amour, vous êtes.
2: Oui, c'est vrai.
1: Alors donc, tu l'as vu, il t'a plu, et pof, t'avais 17 ans.
3: Ouais.
1: Et alors, c'était.
3: Ouais, en effet.
1: 6 mois plus tard, le mariage, c'est dingue.
3: Oui. Et ça dure depuis 44 ans.
1: Mais c'est dingue. C'est lui qui t'a demandé?
3: Un peu forcé quand même.
1: Ah pourquoi?
3: Parce que à l'époque, ma mère devait repartir. Elle avait posé une disponibilité dans la région où nous étions natifs.
1: Ouais.
3: Et la disponibilité venant à sa fin, il fallait qu'elle revienne dans la première région pour reprendre son poste, sans quoi elle le perdait. Donc, au moment de partir, elle a posé un petit ultimatum à mon mari, à mon futur mari, en lui disant, ben, je reprends ma fille. Ou si je la laisse, il faudra qu'elle soit mariée.
1: Oh la vache! Ah bah il était très amoureux alors, dis donc.
3: Alors il a choisi le mariage.
1: Oh là là, c'est trop mignon. T'as toujours ta robe de mariée ou pas?
3: Ben non, puisque elle n'était pas à moi.
1: Ah, on t'a prêté la robe, d'accord, ok.
3: Très ouais.
1: Bien. Oh bah écoute.
3: Ouais, à l'époque, mes parents n'avaient pas suffisamment d'argent pour financer la robe.
1: Eh ben donc,
3: et donc, c'est ma cousine qui s'est proposée de me prêter sa robe et j'ai eu sa robe. J'ai détesté, mais bon.
1: Bon, tu t'es mariée, c'est déjà bien. Bon, ma chérie, je te propose de marquer 3 points de plus avec la question à choix multiples. Je te pose la question, il y a 4 propositions. Et tu me donneras ton choix. Tiens, je te fais écouter Bilal.
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1: Alors, attention, on va parler de royauté. Quel roi français détient le record du règne le plus long? Henri IV, Louis XIV, François Ier, Bastien 37. Quel roi français? J'ai même pas, mais bien sûr, ça s'apprend à l'école, ça. Mais il a régné sur la France pendant 72 ans, pépère. Alors, il est monté à 5 ans sur le trône, pauvrette. Eh ben, bravo, ça te fait 3 points de plus, tu as 4.
2: Jérôme, t'es mon roi, t'es ma team, t'es mon champion, toi, mon Jérôme. T'es mon poulain, toi, mon Jérôme. Eh oui. On va parler de la rencontre, parce qu'on a aussi parlé de la rencontre avec Isabelle. Bah, la tienne aussi, elle est quand même assez jolie et sympathique. Alors c'est Nathalie, et cette rencontre elle s'est faite lors d'un voyage scolaire. Ça veut dire que vous étiez jeune, hein, déjà, vous aviez quel âge?
5: 12 ans,
2: vous vous rencontrez au fond d'un car, le bus, la sortie scolaire.
1: Eh oui, bah, le
2: mais
1: fond
2: attends,
1: du car.
2: Mais quand t'en as 12 ans, tu t'es dit quoi quand t'as vu cette petite fille?
5: Que, je sais pas, il y avait quelque chose, j'ai dit c'est elle ou c'est pas elle, voilà.
2: À 12 ans? Wow.
5: Alors, moi je suis assez comme ça.
2: Ah mais je vois ça, alors il se dit ça, ok, les filles faisaient un peu de bruit, la remarque, elle semblait être rigolote. Bon, le souci c'est que les années passent, et le bus est arrivé à destination et vous ne voyez pas pendant très longtemps, hein, il me semble, hein, très très longtemps.
5: Oui, il me semble 5, à peu près 5 ans.
2: Non mais ça veut dire que pendant 5 ans, tu continues à penser à elle.
5: Oui.
2: Alors que t'as 12 ans, donc t'as déjà 17 ans, tu penses encore à elle.
1: C'est trop mignon.
2: Attends, c'est pas fini, il la cherche. Partout, il n'y a que la vérité qui compte, et ça n'existait pas à l'époque. Il la cherche, il la trouve pas, et c'était pas là, Bataille et Fontaine. Elle habitait à 70 km de chez toi, donc tu pouvais la chercher, mais c'était pas très loin, mais pour toi, pour l'enfant que t'es, c'était quand même loin, quoi. Tu pouvais pas savoir.
5: Oui, il n'y avait pas les moyens modernes qu'on a maintenant, hein, les réseaux sociaux.
1: Ouais. Ouais.
2: Et un jour, en mobylette, il la croise sur le bord de la route. Attends, tiens-toi bien, Valérie. Il la reconnaît, donc on est des années après, il s'arrête pas.
1: Pourquoi?
2: Mais qu'est-ce qui se passe?
1: Pourquoi tu t'es pas arrêté?
5: Parce qu'elle n'était pas toute seule, elle était avec sa grand-mère.
1: Et alors, 5 ans que tu la cherches.
5: Et alors, après, je suis allé dans le village où j'avais un copain et je lui ai dit, est-ce que tu connais Nathalie? Et il me fait, mais c'est elle qui passe là en bas. Ah oui, d'accord, elle est dans ce village, donc.
2: Et vous avez fini par vous parler, l'histoire est folle quand même. Ça fait 40 ans qu'ils se connaissent, donc ils avaient 12 ans. Ça fait 30 ans qu'ils sont mariés, c'est les noces de perles depuis cette balade dans le bus.

0: Titre mythique du film Dirty Dancing, The Time of My Life, Bill Medley et Jennifer Warnes. Une sortie, une activité, une découverte dans votre région, c'est votre agenda d'été, près de chez vous, dans 30 secondes sur votre radio ici.
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4: Alors que faire pour ce week-end du 15 août? Ce samedi 15 août à 15h, rendez-vous à l'église de Saint-Sauveur. L'ensemble Alchimia vous propose un répertoire baroque et traditionnel de la ville de Sucre, capitale de la Bolivie. Ce voyage sonore retrace l'histoire musicale de Sucre à travers des polyphonies baroques, des chapelles coloniales, la musique de salon du 19e siècle et les danses traditionnelles actuelles. Vous aimez les soirées blind test? Alors rendez-vous ce samedi 15 août dès 20h à Pouilly-en-Auxois soit au Break at Jane's pour une soirée de folie. Au programme Blind Test Géant avec tous les participants, revisitez les titres et les artistes de vos chansons préférées et amusez-vous dans la joie et dans la bonne humeur. La soirée se poursuivra avec un karaoké, alors chauffez-vous bien votre voix. Pour vivre cette expérience, rendez-vous ce samedi 15 août dès 20h au Break at Jane's à Pouilly-en-Auxois. Et puis ce samedi 15 août également, rendez-vous à la guinguette de Chazelles pour une soirée années 80.
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0: Et pour la musique, Alain Bachung à présent, avant de retrouver les meilleurs moments d'Otaka avec Valérie Damido et Eric Bastien, Osez Joséphine sur votre radio ici.

0: Alain Bachung dans la playlist d'ici, Osée Joséphine. Passons maintenant quelques minutes avec Christian d'ici Berry, un tombeur de première dans sa jeunesse, ce qui lui a posé quelques soucis, et Sandrine d'ici Saint-Étienne-Noir. Elle a des problèmes en cuisine, une catastrophe. Si elle vous invite à manger, refusez. Heureusement, elle en rigole avec Valérie Damido et Eric Bastien sur votre radio ici.
1: Dis donc Christian.
2: Oui.
1: J'apprends que quand t'étais jeune, t'étais un peu comme dans la chanson. À ton bar. Et paraîtrait.
2: Oh
1: j'ai des informations. Il paraît que quand t'étais jeune, tu devais régulièrement changer de boutique parce que t'avais souvent des aventures avec la femme de ton patron.
2: Ah ben oui, ça c'était. Mais c'était pas moi qui attaquais.
1: Ouais, enfin, t'étais
2: madame, hein.
1: Oui, bien sûr, tu te laissais faire. T'étais une victime.
2: Ah ben sûrement, oui.
1: Oh, ben sûrement, qui me dit celui-ci.
3: Il est chaud là-bas, Limousin, là. Hein.
1: Mais bien sûr, mais il séduisait les femmes de ses clients quand il était chauffeur-livreur. Un séducteur, je vous dis. Et alors, dis donc, je vois que t'es divorcé, mais que quand même, t'aimerais bien rencontrer une chérie.
2: Une compagne, oui, une chérie, bon, c'est le marmot.
1: Bah attends, ça veut dire un coup, quoi, tu veux juste... parce que là, moi, je dis gentiment une chérie, toi, tu me fais oui, ou bon...
3: La compagne,
1: oui. Quand même. Faut... Ouais, d'accord, il veut un coup, le gars. Bon.
3: Non, il veut du love.
1: Ah, il veut du love, ouais, c'est ça, ouais, t'as raison. Allez, mon petit séducteur, je fais un petit appel dans la région. Tu habites dans le Limousin, t'as envie de t'amuser avec Cricri, vas-y, appelle-nous 0810 055 056. Écoute bien, c'est la question à choix multiple. Je vais te poser la question, te faire des propositions de réponse. Et à mon top chrono, t'auras 10 secondes pour me donner la réponse. Tiens, une ambiance. Ah, ça, c'est l'arrivée de Eric Bastien.
3: Ça me rappelle mon arrivée, ça. Ah
1: ouais,
3: oui.
1: Ça, c'est...
3: Ouais, c'est comme je gagne tout, ça.
1: Ah, c'est quand il met pas ses lunettes et qu'il se cogne dans la porte, surtout.
3: Alors, avez-moi.
1: Écoute bien la question, mon petit cri-cri. Quel est le nom de l'astronaute française qui a récemment rejoint la Station Spatiale Internationale? Alors, comment s'appelle l'astronaute française qui vient d'arriver à la Station Spatiale Internationale? Claudie Aigneret. Samantha Cristoforetti, Sophie Adenau ou Dora Bastien.
3: Bien sûr.
1: Alors, qui est l'astronaute qui a rejoint la station? Claudie Aigneret, Samantha Cristoforetti, Sophie Adenau, Dora Bastien. Top chrono, 10 secondes.
2: Sophie Adenau.
1: Et c'est une... bonne réponse.
3: Bravo.
1: Elle est anciennement pilote d'essai de l'armée de l'air.
3: Bien
1: et
3: sûr.
1: Elle a été sélectionnée en 2022. Bravo, ça te fait 3 points de plus, tu as 4.
3: Bon, alors 4, ça veut dire qu'il est à égalité avec Sandrine. Vous me confirmez, là, du coup.
1: Absolument.
3: On est sur du 4-4.
1: Ouais, 4-4.
3: C'est un 4-heures, ça, non? Le 4-4, non?
4: 4-4.
3: Oui, là, 4-4, oui, voilà, c'est ça. Je vois qu'on a les mêmes refs, hein, d'ailleurs, Sandrine. Oh, on était fait pour teamer ensemble.
1: Ah. Et ça y est, voilà le séducteur des becs à sable de Radio France qui ramène sa petite fraise.
3: Ah, moi, là, je suis là, en mode séducteur. Hein, Bonsoir, Sandrine. Ah, bonjour,
4: bonsoir,
3: cette
4: Eric.
1: Alors, elle est.
3: Vous voyez, je sais, Sandrine est en couple.
1: Voilà.
3: Oui.
4: Ouais, je suis prise.
3: Et Sandrine est avec Mickaël. Et je vais vous dire, vous savez pourquoi elle est avec Mickaël? Parce que Mickaël, il cuisine super bien. Alors, heureusement. Parce que Sandrine, et là on va se mettre du cauchemar en cuisine, parce que Sandrine, c'est le cauchemar. C'est elle le cauchemar.
1: Ah.
3: Pareil que t'es une calamité en cuisine, raconte-nous.
4: Ah, moi, c'est une catastrophe, hein. Je rate tout. Hein. Même les desserts où tu as 1, 2, 3 en étape, j'arrive à rater la deuxième. Hein.
1: Mais pourquoi? Parce que tu oublies les trucs ou?
4: Ah ben j'ai oublié d'y mettre ça faire chauffer. Moi je t'ai mis dans le saladier, je t'ai mis dans le four et c'est tout.
3: Ah non, mais attends,
4: la casserole avant, tu sais comme il faut délier. C'est pas fait.
3: J'en ai une autre. Ouais, là on est énorme. Elle nous fait des omelettes aux pommes de terre sans faire cuire les pommes de terre.
1: Ah merde.
4: Oui, j'ai mis en dernier dessus. C'était joli, hein.
3: Bien sûr. Avec la peau.
4: C'est dur
3: tout
4: à digérer. Hein.
3: Voilà. Oh, c'est pas fini, vous pouvez continuer avec le générique de cauchemar en cuisine. Mais il va adorer Philippe Etchebest. Pour le flan tout prêt, qu'est-ce qu'on oublie? Il est prêt.
4: Et ben, c'est ça, j'ai oublié de faire cuire, mais j'ai fait des endives aussi au jambon. Personne m'a dit qu'il fallait faire cuire les endives.
1: Ah,
3: d'accord.
1: Ouais.
4: J'ai mis avec le jambon et la béchamel.
3: En fait, tu sors le truc du plastique et tu le mets sur la table, toi. Et tu dis pas qu'il faut cuisiner un peu. Ah non, mais elle est formidable. Bon, alors, nous allons jouer tout de suite.
1: Oui, on va jouer parce qu'on a déjà une minute de retard.
3: Exactement,
1: hein.
3: On est bien. Alors voici cette question, on est en France et on oublie tout, les vacances.
5: Vacances, j'oublie tout.
6: Vacances,
5: du tout.
6: Je m'en vais.
3: en l'air. Bah oui, c'est bientôt Pâques en plus. Hein. Vacances, j'oublie tout. En France, de quelle année datent les congés payés? Quand est-ce qu'ils sont apparus, ces congés payés? En 1929. Ou bien en 1936. Ou alors en 1968. Ou en 1969, année érotique, mais sans l'argent qui va avec. Top chrono.
4: Les congés payés, moi j'aurais dit...
3: 29, 36, 68, 69, année érotique. Allez, vite, vite.
4: Je vais dire 36.
3: 36, oui. Ils sont instaurés par le gouvernement du Front Populaire. On est en 36, c'est Léon Blum. La loi qui accorde, à l'époque, 2 semaines de congés payés

0: Le dernier titre de Céline Dion, écrit par Icar. Bonjour, pardon, merci, sur votre radio ici. Je vous propose maintenant de jouer au quiz musical avec nos candidats. Rémi d'ici Brézizel et Laetitia d'ici Armorique. Comme c'était le 1er avril, Valérie Damido et Eric Bastien avaient choisi des chansons décalées à deviner sur votre radio ici. Allez-vous trouver les interprètes ?
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2: Eh bien, on peut le remettre celui-là.
3: On
2: peut le remettre s'il vous plaît, qu'est-ce que c'est que ça ?
1: Au taquet, avec Valou et Chonchon des Bois.
3: Oh, il nous a fait des petites surprises,
2: trop
3: on
2: mignon.
3: L'adore.
2: Merci Alain, c'est Alain la voix de
3: ici. Je sais, c'est Alain, merci Alain, j'aime bien les surprises moi. Alors, est-ce que tu aimes chanter ma petite Laetitia ?
4: Pas trop.
3: D'accord, est-ce que tu t'y connais un peu en musique ? Parce que là, notre Chonchon des Bois nous a fait une spéciale, évidemment, 1er avril.
2: Bien
3: donc
2: sûr.
3: Avec des chansons que tu sais même pas que c'est des chansons tellement c'est rigolo.
2: Ça pourrait être une farce, quoi.
3: Ouais, ça pourrait être une farce, mais c'est des vraies chansons. Hein. C'est des tubes, tout le monde les connaît. Donc, il y a une chanson après l'autre. Si tu me trouves les deux, tu marques 2 points. Attention,
4: d'accord.
3: Première chanson.

0: C'est génial. Ah,
1: alors c'est qui c'est qui chante? 10 secondes.
2: Alors là, je...
3: Ah, c'est l'homme orchestre, le gars. Eh ouais.
1: Oh, ma chérie, je te rappelle pas de lui, c'est Rémi Brica. Il avait... Et il avait une batterie devant, plein d'accessoires pour chanter. Il avait plein d'animaux, une colombe sur lui. C'était l'homme orchestre.
0: Et il se produit toujours.
1: Mais je sais, Rémi Brica.
2: Oui, mais je suis trop jeune pour ça.
0: Oh non.
1: Alors, le Tussia, quand même, t'as l'âge de Chonchon des Bois. Il connaît bien Rémi Brica.
0: Bien sûr, c'est un ami.
1: Bon, alors, deuxième chanson. Est-ce que tu vas trouver? C'est très facile aussi. Et patata. Allez, c'est qui, tu m'as dit?
2: Jordi.
0: Ah oui.
1: Oui, genre d'être un bébé. Dur d'être un bébé. Fais pas ci, fais pas ça. Ce pauvre enfant qu'on a trimballé dans le monde entier, il avait même pas 4 ans, il était tellement mignon.
0: Ah bah, c'est pour ça que à l'époque les gens ont pensé que c'était une blague, hein, mais non, c'était vraiment un vrai business.
1: Il a bien chanté. Moi j'aimais bien. Il avait son autre chanson, c'était comment
0: Dur d'être un bébé, non?
1: Non, l'autre chanson c'était sur sa copine. Alison, c'est ma copine à moi. Alison,
0: elle est calée, elle est plus coquine.
1: Voilà, un truc
0: c'est ça. Ouais.
1: Bah Laetitia, ça te fait un point. Bravo.
0: Quel âge il a aujourd'hui?
1: Ah,
0: il a bien 40 ans.
1: Elle a bien 40 piges, ouais.
0: Ah ouais, 35, quelque chose comme ça. Bon, Rémi, tu les avais? Rémi Brica, il porte le même. Donc toi, tu l'avais ou pas?
4: Non, je ne l'avais pas, non.
0: Tu l'avais pas? Ah ok, un peu dur.
4: Pourtant, j'avais pensé à Claude François.
0: C'est un festival aussi, c'est vrai. Bon, mon Rémi, Rémi qui est en Bretagne, rappelons-le, qui nous a présenté son Kigarfarz. Ça va? Je gère. Choucroute bretonne.
4: Oui, c'est bon.
0: Allez, on y va. Pour le 1er avril, on est encore une fois sur des chansons drôles, rigolotes, des blagues, mais qui ont bien marché. À toi de reconnaître qui chante ceci.

0: années 80. Hein. Allez, top chrono, on y va. Rémi, qui chante?
1: Aucune idée.
0: Oh non! Générique de la classe, notamment avec Fabrice sur FR3.
2: Bah t'as qu'à lui donner toutes les...
0: Non mais il l'a pas.
2: Enfin écoutez...
0: C'est vrai, ça a failli.
1: Non.
0: Bézu à la queue leu leu. Bézu, il avait un béret le gars tout le temps. Tu vois pas dans la classe, non?
1: Non.
0: Ah, on est au cœur. Ah, pile les années 80, il y avait Pompon, c'est voilà les artistes. Ben bah, oui, Vincent Lagaffe, tout ça. Enfin bon, ça ne fait pas nos affaires, Rémi, mais on va tenter de jouer avec un autre artiste que tu peux reconnaître, qui a fait une petite blague. J'en dis pas plus. Allez, on écoute. Elle

0: passe les bananas. Qui chante?
1: C'est toujours une colle.
0: Ah oh là là. Cuitas les bananas. Il y a même Julien Doré qui l'a repris très récemment en duo avec lui. C'est Philippe Risoli qui présentait le millionnaire.
2: Les bananas.
0: Bien sûr.
2: Elles sont flocos. Les patatos.
0: Ah là là là.
2: Eh ben, ça nous fait un... Ah bah oui, alors...
0: C'est le flop. Là.
2: Eh oui, là, c'est un flop. Hein.
0: Ah oui, là, ça n'a pas été pour mieux.
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0: Paul Young, Your Song sur votre radio ici. Allez, dans une poignée de secondes, Valérie Damido et Eric Bastien seront avec Jocelyne d'ici Isère, qui nous racontera le premier rendez-vous avec son mari, et Gaëtan d'ici Provence qui lui partagera sa rencontre avec Patrick Fiori. À tout de suite sur votre radio ici.
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3: Alors notre Jean-Pierre, il paraît que tu l'as rencontré grâce à ta meilleure amie à base de c'est un rendez-vous arrangé.
4: Oui.
3: Eh oui, parce que il y avait un contrat. Hein, la copine, elle avait dit si ça match entre Jocelyne et Jean-Pierre, eh ben vous devez m'offrir une bouteille de champagne tous les ans jusqu'à la fin de mes jours. C'est ça?
4: C'est ça.
3: Alors c'était où le premier rendez-vous?
4: Bah alors, on s'est rencontrés en groupe dans un restaurant chinois. Mmh. Et le premier rendez-vous, on est allé au théâtre, à Voiron, à côté de chez nous. Et la pièce de théâtre, c'était Le Tombeur avec Michel Leb.
5: Tout un signe.
4: Voilà, tout un signe.
3: Et alors, qu'est-ce qui s'est passé? Il te ramène en voiture, le JP?
4: Voilà, il me ramène en voiture et on discute. Et voilà, au bout d'un moment, j'en ai un peu marre. Et je lui dis, écoute, demain, je vais au travail. Donc, je lui fais un bisou et hop, voilà. Et puis après, on s'est revus.
3: Attends, tu raccourcis tout, là. Et vas-y, oui, que l'autre, il racontait sa vie. Il parlait de cosinus et de sinus.
4: Voilà.
3: Et de machin. Que l'autre, elle actait à côté. Elle voyait leur passer. Dis donc, demain, je me lève, je vais au garage. Elle lui a sauté dessus, elle lui a roulé un patin.
5: Eh oui.
4: Voilà.
3: Et voilà.
4: De l'algèbre, sinus, cosinus, tangente, et moi j'ai craqué, quoi.
3: Oh bah t'as pris la tangente, j'ai envie de te dire. Hein. Allez hop.
5: Voilà. C'était comme ça, là.
3: Ouais, voilà. Et voilà. Roulage de pelle et compagnie. Alors ça fait quand même 38 ans que vous êtes ensemble.
4: Non, 36
5: ans de pelle.
3: Et dis donc, alors 36 ans, c'est quoi? C'est les noces de quoi?
4: De mousseline.
3: De mousseline, c'est mignon. Oh là là là là là. Eh ben c'est très
4: on
3: mignon.
4: On se connaît depuis 38 et ça fait 36 ans qu'on est mariés.
3: Oh my god. Alors attention, là tu vas pouvoir marquer peut-être 3 points de plus. C'est la question à choix multiple. Je pose la question, je te propose des réponses. T'as 10 secondes à mon top chrono pour me dire laquelle. T'as une petite ambiance. Alors c'est la BO du dessin animé Rio. Pourquoi? Parce qu'on va parler de perroquet. Écoute bien. Dans le langage courant, quel objet désigne un perroquet? Alors, un support pour parapluie, une lampe de bureau, un porte-manteau sur pied, ou Eric Bastien qui répète toujours tout ce qu'il dit. Allez, c'est quoi?
4: Un porte-manteau.
3: Eh ben, on n'a même pas besoin. Allez, voilà, elle est formidable. Évidemment que c'est un porte-manteau sur pied. Exactement, avec plusieurs patères, la forme recourbée des crochets comme les becs. Ça te fait 3 points de plus, tu as 6, ma chérie.
5: Gaëtan, il habite Toulon. Bah dis donc, t'es en voisin si tu gagnes le voyage à Marseille, là, c'est quand même pas très loin.
6: Oui, c'est ça. Et puis en plus, je l'ai rencontré récemment, Patrick Fiori.
5: Eh oui, alors justement, oui. Je voulais qu'on parle de ça. On va écouter Patrick Fiori pour te faire plaisir.
7: Tu reviens.
5: Alors raconte-nous un peu, parce que toi t'aimes bien rencontrer les artistes, les acteurs, t'as parlé de Plus belle la vie tout à l'heure. Quid de cette rencontre avec Patrick Fiori?
6: J'ai vu sur les réseaux sociaux d'une radio qu'il allait passer en interview. J'ai contacté la radio pour savoir si ce serait possible d'aller assister à l'émission.
5: Okay.
6: J'y suis allé, j'ai rencontré Patrick Fiori qui est très très sympa.
5: C'est vrai, je te confirme, super sympa. T'as fait les photos, le selfie, les autographes.
6: Photos, autographes et tout. Oui, vraiment, quelqu'un de qui est vraiment super avec proche du public.
5: Bon, bah, je te souhaite de le voir à Marseille puisque le concert est à Marseille et qu'il en fait partie.
6: Mais de toute façon, il m'a dit que je serait invité quand il passerait à Toulon.
3: Mais tu es gentil.
5: Oh, t'es un privilégié. Hein. On va jouer avec plaisir pour t'offrir 3 points de plus. Et pour cela, nous avons un extrait. Est-ce que tu veux appuyer sur le bouton vu que t'es technicien de radio amateur et que tu en fais sur une radio?
6: Ben oui, c'est bon, j'appuie.
7: Okay. Je suis malade.
5: Trop fort.
7: C'est ça, je suis malade.
3: Ça, c'est la chanson d'Éric Bastien quand il a un rhume le matin.
5: C'est maçonnerie portable. C'est clairement.
3: Je rappelle à tous hein,
5: oui.
3: que Éric Bastien est hypochondriaque.
5: Oui.
3: Chaque matin, il arrive à Radio France avec une valise
5: Bien
3: de
5: sûr.
3: Médicaments.
5: On vous mettra la valise qu'on avait à l'Alpe d'Huez il y a un an.
3: Exactement.
5: Moitié médicaments, moitié caleçon. En quelle année la carte vitale, la fameuse carte verte, là, a-t-elle été mise en circulation dans notre pays, donc en France? En quelle année? Est-ce qu'elle a été mise en circulation en 1988, 1990, 1998, ou c'est bien plus ancien, 1789? Top chrono, parce que ça saignait à cette époque-là, il y a besoin de la carte vitale.
6: Ah oui. Alors je pense que c'est 88.
5: 1988?
6: Oui.
5: La carte vitale a été mise en circulation en France en 1988. C'est une très bonne réponse.
3: Non, 98.
5: 98, c'est une très mauvaise réponse.
3: Il n'a pas ses lunettes. Je rappelle à tout le monde que comme l'émission est filmée et qu'il
5: eh
3: veut
5: oui.
3: faire jeune,
5: eh voilà.
3: il ne met pas ses lunettes de vieux.
5: Eh non, c'est en 98.
3: L'année de la Coupe du Monde.
5: Eh ouais, pour simplifier les remboursements. Oh, je suis triste, Gaëtan, là.

0: dont Mylène Farmer a écrit les paroles, c'était en 1985, Plus grandir. Et c'est déjà la fin des meilleurs moments d'Au Taquet avec Valérie Damidot et Éric Bastien. Nous recommençons demain, il sera question de tortues, d'un hôtel un petit peu horrible et de feria sur votre radio ici. Bonjour Hélène Ferry.
1: Bonjour Catherine, bonjour tout le monde.
0: À suivre à partir de 13h, une édition spéciale sécheresse.
1: Oui, quand on voit tous ces incendies, quand on voit les champs, les cultures grillées et les rivières à sec, on a beaucoup de questions, on a besoin d'explications, on va en parler avec nos invités et puis nos reportages partout en France.
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0: Merci d'écouter votre radio ici, il est 13h.
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0: Édition spéciale sécheresse avec Emeline Ferry jusqu'à 13h30 sur votre radio ici.
1: La vague de chaleur qu'on vit actuellement va dépasser aujourd'hui la durée de la canicule de 2003 et on en subit les conséquences. La forêt qui brûle, les rivières à sec, les cultures grillées et l'eau qui devient une ressource de plus en plus rare. Des reportages partout en France avec notre micro ici. On va décrypter, vous expliquer cette sécheresse exceptionnelle et on interrogera nos invités, l'hydrologue Yves Tremblay et Julie Hédé qui vient de lancer une pétition citoyenne à la recherche de solutions face au dérèglement climatique. Il y a urgence et on en parle maintenant. On démarre cette émission avec ceux qui la constatent au quotidien, cette sécheresse. Les pompiers mobilisés plus que jamais face au risque d'incendie. 50 départements sont placés en risque feu de forêt aujourd'hui. Quand les sols sont craquelés, les arbres trop secs, les champs complètement grillés, quand la moindre étincelle peut provoquer un brasier, les pompiers sont en alerte et ils fatiguent. Ils sont appelés à la grève aujourd'hui pour dire leur épuisement, mais surtout pour demander davantage de moyens humains et financiers. Écoutez ces témoignages de pompiers professionnels en Savoie par Anna Bonne-Mazou-Carrère.
4: Lettré tiré, Valentin termine sa garde. Depuis le centre d'appel cette nuit, il a mobilisé ses collègues pour des interventions en sous-effectif et ça n'est pas la première fois.
5: La semaine dernière, sur des feux de végétaux, on a appelé les pompiers de l'Ain.
4: Devoir compter sur les départements voisins ce début août pour laisser souffler un peu les collègues envoyés en renfort dans le Var.
6: Et ça, c'est ancré, ça devient du systématique.
4: Mais pour Mohamed Laradji, pompier dans la vallée de la Maurienne et vice-président du syndicat national des sapeurs-pompiers professionnels, la solidarité nationale ne provoque pas le manque d'effectifs. C'est déjà le quotidien.
6: Il nous manque des pompiers, il nous manque des véhicules en très bon état. On propose même à des agents de mettre des masques filtrants plutôt que des cagoules. Elles n'ont pas les capacités pour filtrer tout ce qui est nocif. Aujourd'hui, les pompiers ne travaillent plus en sécurité.
4: 4 morts chez les pompiers depuis le début de l'été, dont un en Savoie.
5: Et c'est pas l'étiquette de héros qu'on peut nous donner dans les médias qui va pouvoir arranger la colère ou la fatigue des agents. En fait.
4: En seulement 6 ans chez les pompiers, Valentin ne donne pas cher de sa profession face aux incendies, aux inondations aggravées par le dérèglement climatique.
5: Et à l'essoufflement des sapeurs-pompiers et de notre modèle de sécurité civile. Dans le quotidien, on est surtout un métier pour la population. Est-ce que demain, on sera capable de secourir tout le monde en tout point du département et dans des délais qui sont corrects?
4: Pour la seule Savoie, il manque plus d'une vingtaine de sapeurs-pompiers professionnels.
1: Les syndicats de pompiers sont reçus d'ailleurs en ce moment par le ministre de l'Intérieur, Laurent Nunez. Une illustration très concrète de la mobilisation des soldats du feu. Direction le Pas-de-Calais. De très nombreux pompiers mobilisés depuis hier après-midi sur les dunes du littoral, près du Touquet, où plusieurs feux se sont déclarés. Un camping a été évacué, 1200 personnes mises à l'abri. Bonjour Nicolas Joly.
7: Bonjour.
1: Vous êtes sur place pour ICI, aux côtés des pompiers qui luttent toujours pour maîtriser les flammes.
7: Oui, et qui lutte avec difficulté. Je suis au poste de commandement. C'est là où les opérations sont coordonnées, là où les hélicoptères décollent. Un avion Dash est aussi intervenu tout à l'heure vers 11h30. Et ça, c'est exceptionnel dans le Pas-de-Calais. Un coup de main bien utile, car ici, les pompiers manœuvrent difficilement dans les dunes et sur ces chemins forestiers sableux, comme le rappelait tout à l'heure le colonel Thierry Darras, des pompiers du Pas-de-Calais.
8: On est obligé de laisser les véhicules à distance, d'établir des moyens incendie de très longue distance. Donc ça éprouve les personnels. Et pour cela, nous avons mis en œuvre un secteur dédié au soutien du personnel, à la fois pour les ravitailler et également les reposer. Et nous avons des médecins, des infirmiers qui sont présents pour se préoccuper de leur état de santé. Actuellement, nous n'avons aucun blessé. C'est important de le rappeler. Nous travaillons dans des conditions de sécurité et nous faisons en sorte que cela soit pérenne.
7: Le dernier point indique que 180 hectares ici ont été parcourus par les flammes. Le feu n'est pas fixé, mais il évolue peu. Et pourtant, trois facteurs jouent contre les pompiers en ce moment. La sécheresse, évidemment, les températures élevées aussi, mais surtout le vent, un adversaire redoutable dans le combat contre les flammes. Plutôt calme ce matin, mais qui devrait monter, commencer à souffler encore un petit peu plus fort en début d'après-midi. Enfin, concernant les causes de l'incendie, une enquête est en cours.
1: Et vous le constatez, Nicolas, sur place, les touristes, les habitants sont assez déconcertés par ces feux qui désormais n'épargnent plus personne.
7: On est tranquille nulle part. C'est un petit peu le sentiment qui règne ce matin pour ceux qui se sont réveillés au son des sirènes ou des hélicoptères qui survolent encore l'incendie. Lucie est venue en vacances des Vosges et elle ne pensait pas voir ça en arrivant ici.
3: Franchement, on s'y attendait pas du tout. Hein. On s'est dit, ouais, c'est ça, c'est le nord, il va faire bon, il va faire frais. Et en fait, non, bah, ça touche toutes les régions, quoi. Ouais, on y échappe nulle part. Et du coup, on peut se mettre un peu à la place des gens qui ont vécu ça en Gironde, justement, pire que ça, quoi. Et ouais, une grosse pensée pour eux, quoi.
7: Heureusement pour elle, elle est touriste, les vacances ne sont pas finies, elle aura d'autres occasions de se faire des souvenirs. Mais pour les habitants du coin, les gens qui vivent ici, c'est évidemment différent. Joël habite là depuis les années 70, il n'a jamais vu un tel incendie. Et pourtant, ça lui rappelle des mauvais souvenirs.
9: On a une maison qui a brûlé le 15 août l'année dernière. Donc là, ça nous fait quand même penser à des mauvais souvenirs. Parce que hier, quand on a ouvert la maison, ça sentait un petit peu la fumée à l'intérieur. Donc ça nous fait penser un petit peu le malheur qu'on a eu le 15 août l'année dernière.
7: On les sent encore d'ailleurs les fumées là.
9: Ouais, jusqu'à maintenant on les sent, mais vers l'esplanade c'est encore pire, l'esplanade ça se sent beaucoup, beaucoup, beaucoup.
7: Et Joël, lui aussi, a le sentiment que où qu'on se trouve, on ne peut plus échapper aux incendies en France.
1: Nicolas Joly, en direct.
9: Non, non, on pensait qu'on était à l'abri, parce qu'ici, il fait quand même moins chaud, moins de canicule que dans le sud. Mais des fois, je me pose la question s'il n'y a pas des petits voyous qui mettent le feu un peu partout, parce qu'il y a eu plusieurs départs de feu, donc c'est louche quand même.
7: Sur, comme on le disait, une enquête est en cours et c'est elle qui devra déterminer les causes de cet incendie.
1: L'inquiétude des habitants à votre micro, Nicolas Joly, en direct du Pas-de-Calais. Des incendies qui ravagent donc nos paysages, parfois d'une ampleur exceptionnelle.
10: Et oui, on pense évidemment à la Gironde, au Var, à l'Aude, à la Drôme, dont les forêts ont été très touchées cet été.
1: Et à ces chiffres très préoccupants, évoqués hier par la ministre de la Transition écologique, les deux tiers du pays concernés par des mesures de restriction d'eau, près de 70 départements en situation de crise. C'est le niveau le plus élevé face à la sécheresse. On va faire le point avec notre invité Yves Tremblay, hydrologue, directeur de recherche à l'IRD, l'Institut de Recherche et Développement de Montpellier. Bonjour.
11: Bonjour.
1: Et merci beaucoup d'être avec nous, Yves Tremblay.

0: 1976, de 2022, notamment au niveau de l'humidité du sol, au niveau de l'assèchement des cours d'eau. Dans les nappes, c'est un peu plus mitigé puisqu'on a eu certaines régions qui ont été bien arrosées, donc ça permet de remplir les nappes. Mais oui, on est en train de battre des records, notamment en termes de sécheresse des sols. Et malheureusement, on en a parlé juste avant dans votre reportage, ça entraîne des feux de forêt un peu partout en France.
1: Oui, Yves Tremblay, vous restez avec nous. J'aimerais vous faire écouter un reportage. Vous l'évoquiez, un exemple du drame qui se joue dans nos rivières. Il y a 1373 cours d'eau à sec aujourd'hui, ou quasiment à sec, d'après les derniers chiffres publiés par l'OFB, l'Office français de la biodiversité.
2: Et on le voit en Vendée notamment.
1: La Fédération de pêche organise régulièrement des pêches de sauvetage des poissons. Leïla Meshaouri, nous sommes avec vous sur la commune du Poiré-sur-Vie.
3: On est sur un petit cours d'eau qui s'appelle La Vie, qui porte assez mal son nom, je dois dire, cet été, parce qu'il est très asséché par endroits. Ça forme une multitude de petites mares où l'eau stagne, elle ne s'écoule plus.
4: On aimerait bien qu'il y ait de la vie dans la vie. Alors moi je suis Arnaud Tanguy et je suis le directeur administratif et technique de la Fédération de Vendée pour la pêche et la protection du milieu aquatique. Tu as une belle anguille, regarde. Et en sauvant ces poissons, on va pouvoir après les remettre dans un endroit où il y a plus d'eau et on peut espérer que ça revienne coloniser quand il y aura plus d'eau.
3: Il y a quoi là ?
5: Chevesnes, anguilles, ablettes, bouvières, goujons.
3: Julien Follier est chargé d'études à la Fédération de pêche de Vendée.
6: Les poissons n'ont aucune chance de survie dans ce genre de petites mares. Les températures, elles montent très fortement. On peut atteindre les 30 degrés. L'eau, elle est croupie. Il n'y a plus d'oxygène.
7: Là, tu vas avoir du gros poisson sous la racine.
8: Oh, l'anguille!
7: Hop, il y en a une autre.
3: Plusieurs riverains sont venus participer au sauvetage du jour. Ce sont eux qui ont alerté la Fédération de pêche.
9: On disait qu'on n'avait jamais vu la rivière aussi basse.
4: Ce qui est inquiétant, c'est que l'été n'est pas fini.
3: Une cinquantaine de kilos ont été pêchés ce matin. Ça représente des dizaines d'espèces, des centaines de poissons sauvés. Peut-être une goutte d'eau dans l'océan, mais ces mêmes pêcheurs recommenceront l'opération demain ailleurs.
1: Leïla Meshaouri, ici Loire-Océan, des cours d'eau à sec dans tout le pays et l'alimentation en eau potable qui devient aussi une préoccupation. Elle est sous tension actuellement dans plusieurs territoires. C'est ce que disait donc la ministre de la Transition écologique qui a reçu hier les acteurs de la gestion de l'eau pour une réunion de crise. On va faire un point avec Morgane Guillaumard. Bonjour.
10: Bonjour.
1: 43% des petits cours d'eau présentent des ruptures, d'écoulement, voire carrément sont carrément sans eau. Et les nappes phréatiques atteignent elles aussi des niveaux anormalement bas. Expliquez-nous concrètement qu'est-ce que ça veut dire.
10: Concrètement, la quasi-totalité des nappes phréatiques en France sont en baisse à cause du réchauffement climatique, du manque de pluie et des fortes chaleurs. Alors je suis allée voir la carte de France sur le site Info Sécheresse qui répertorie l'état de la ressource en eau. Et je vous donne quelques exemples assez alarmants. Le niveau est très bas dans 8 départements, dans le centre du pays, le Limousin notamment, mais aussi dans l'Est, en Haute-Marne. Et voilà un chiffre assez parlant. À la pointe de la Bretagne, dans le Finistère, fin juillet, le déficit était de 80% dans le nord du département et de presque 100% dans le sud par rapport au normal de saison. Et le reste du pays était aussi dans une situation critique, puisque 60 départements voient leur nappe phréatique atteindre un niveau bas ou modérément bas. Le problème, c'est que l'accès à l'eau potable, eh bien, il est principalement assuré par ses réserves souterraines, ce qui a de graves conséquences, puisque des coupures au robinet ont lieu en ce moment pour plus de 40 000 personnes. Plusieurs dizaines de communes sont donc ravitaillées en eau par camions-citernes qui font des allers-retours dans ces communes ou bien par des bouteilles d'eau qui sont distribuées aux habitants.
1: Ce qui nous amène donc, Morgane, à cet appel de la ministre de l'écologie à faire un effort collectif pour économiser l'eau.
10: Oui, Monique Barbu appelle à renforcer les contrôles de police pour faire respecter les arrêtés sécheresse. Ces arrêtés qui concernent 70% de la France et qui mettent en place des mesures pour réduire justement l'usage de l'eau. Il est interdit par exemple d'irriguer les grandes cultures agricoles ou bien les jardins potagers. Pas le droit non plus de laver sa voiture, son bateau, sa terrasse, sa toiture ou les murs de sa maison. Interdit aussi d'arroser les pelouses et les terrains de foot, sauf pour les clubs professionnels. Et plus globalement, il est demandé de limiter autant que possible sa consommation. En cas de non-respect de ces règles, l'amende peut aller jusqu'à 1 500 €.
1: Merci beaucoup Morgane Guillaumard. Je reviens vers vous. Yves Tremblay, notre invité hydrologue, je le rappelle, vous êtes toujours à nos côtés pour cette émission spéciale. Ce constat qu'on vient d'entendre, il est particulièrement inquiétant. Comment on en est arrivé là ? Ces canicules et le manque d'eau, c'est l'effet clairement du dérèglement climatique.
0: Oui, c'est une signature de ce qu'on observe depuis des décennies. Alors, il y a deux choses. Il y a la variabilité naturelle du climat. C'est plutôt normal qu'il fasse chaud et sec en été. Là, on est tous d'accord là-dessus. Par contre, là, il fait anormalement chaud et anormalement sec. Donc, c'est qu'on atteint des températures extrême, hein. On a dépassé, je crois, le record des 46 degrés en 2019 en France, si je me trompe pas trop loin de chez moi en passant. Là, on a vu des températures caniculaires, oui, à côté de Montpellier, c'est ça, vers

0: On a vu des températures assez incroyables à Brest il y a quelques jours, je crois. Donc, on voit bien qu'il y a quelque chose qui se passe. Et donc, ça, effectivement, il y a un lien direct entre le niveau de nos émissions de gaz à effet de serre et la hausse des températures. Et cette hausse des températures est, elle, directement corrélée à l'intensité des sécheresses. Ça veut dire quoi? Ça veut dire aussi que si on réussit à réduire nos émissions dans les années à venir, on peut aussi réduire la violence et la gravité de ces épisodes de sécheresse.
1: On pouvait pas anticiper tout ça. Ça fait longtemps qu'on en parle de ces phénomènes, effectivement, du dérèglement climatique. Et les années se succèdent et la sécheresse s'amplifie.
0: Alors oui, on peut pas dire que les gens n'étaient pas au courant, en tout cas nos pouvoirs publics. Ça fait à peu près 30 ans maintenant que les rapports du GIEC avaient très très bien prévu en fait les températures, les sécheresses et les impacts qu'on observe aujourd'hui. Donc là, l'information, elle est là, c'est pas un problème d'information. Si les scientifiques comme moi viennent vous parler, c'est pour répéter souvent la même chose en boucle depuis des années. Donc maintenant, il est temps effectivement de prendre des mesures un petit peu ambitieuses et dans tous les secteurs. On a des moyens d'action. La France, c'est un pays développé, c'est un pays riche. On n'est pas du tout impuissant face à ce qui se passe. On peut mettre en place des mesures assez radicales, finalement, pour modifier nos systèmes agricoles, sécuriser nos ressources en eau. Donc voilà, maintenant, au niveau des territoires, il faut quand même donner un message positif, c'est qu'au niveau des territoires, moi, je constate que les gens, les mairies, etc., les communes, les départements, elles sont très au courant de ce qui se passe au niveau des impacts. Malheureusement, tout le monde l'observe et cette année, c'est un exemple catastrophique. Par contre, maintenant, au niveau national, il est temps de prendre des mesures un petit peu ambitieuses pour aller de l'avant.
1: Et on va l'entendre, on va aller justement dans ces communes qui sont concernées, on va voir comment on se mobilise.
2: Yves Tremblay, quand on voit les sols, les rivières, toute la biodiversité qui souffre, on se demande quand est-ce que ça ira mieux. Il faut de la pluie très vite, je suppose.
0: Alors malheureusement, c'est pas au milieu du mois d'août qu'on peut attendre des pluies intenses sur des longues périodes. C'est plutôt quand les épisodes de l'automne vont arriver, donc en septembre, octobre. Donc, malheureusement, là, on est dans une situation assez catastrophique et il est à fort à parier en fait que ça continue de s'aggraver dans les jours qui viennent jusqu'à la fin août, notamment puisque c'est pas des orages isolés, ce qu'on a d'habitude au mois d'août, c'est des orages qui vont durer quelques heures. C'est pas des orages isolés qui vont permettre de rétablir le niveau d'eau, notamment dans les sols ou dans les cours d'eau.
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2: Vous écoutez ici les 13h15, émission spéciale consacrée à la sécheresse et ses conséquences partout en France avec vous, Émeline Ferry.
1: Je voudrais qu'on s'arrête sur ces chiffres quand même donnés hier par Monique Barbu, la ministre de la Transition écologique. Chiffres assez vertigineux, plus de 40 000 personnes en France concernées par des coupures d'eau au robinet. 97 communes alimentées carrément par des camions-citernes ou des bouteilles d'eau. C'est le cas dans le village du Soulier, dans l'Hérault. Plusieurs hameaux privés d'eau potable et donc ravitaillés avec une citerne. Bernard Rouanet, le premier adjoint de la commune, n'en revient pas.
4: On s'aperçoit chaque année qui passe, là, ça devient de plus en plus important. Parce que bon, des problèmes d'eau, il y en a tout le temps eu, mais c'était en principe à partir du 15 août, voire au mois de septembre. Tandis que là, cette année, ça a commencé début juillet. Principalement, c'est ces trois hameaux, voilà.
5: Il y en avait eu autant l'année dernière?
4: Oui, mais l'an dernier, on avait commencé plus tard à alimenter en eau. Et en plus, alimenter, ça veut dire que les sources de surface donnent pas suffisamment. Donc, avec une citerne, il faut alimenter les bassins. Comme je vous dis, heureusement qu'on a le forage.
5: Et heureusement que vous avez la citerne.
4: Et heureusement qu'on a la citerne. On est parti au moins au mois de novembre. En fait, tout dépend le temps qu'il va faire.
5: Voilà, il faudrait que ça tombe suffisamment pendant plusieurs jours pour réalimenter ces sources de surface.
4: Exactement. Mais il ne faudrait pas des orages, il ne faudrait pas des grosses quantités d'eau. Il faudrait qu'il pleuve suffisamment pendant une semaine ou 10 jours. Pas du ruissellement.
1: Et on est dans l'Hérault, on est tout près de chez vous. Yves Tremblay, vous qui êtes hydrologue, qui êtes notre invité. L'eau qui manque au robinet, ça va devenir de plus en plus fréquent et pour plus en plus de monde.
0: Alors, il faut relativiser. Là, on parle de 40 000 personnes. Alors, je conçois, c'est catastrophique pour eux. Ça doit être vraiment pas pratique de pas avoir l'eau à la maison. Mais on est quand même 69 millions d'habitants en France et ces coupures d'eau touchent principalement les petits hameaux, les petits villages qui sont alimentés par un captage ou un puits. Et effectivement, comme l'expliquait le monsieur juste avant, quand l'eau est trop basse, on peut plus pomper. Donc, effectivement, on peut s'attendre à une extension de ces coupures d'eau, mais plutôt dans des petits villages, des zones isolées. Donc ça veut dire qu'il faut mettre en place peut-être des réseaux pour pouvoir sécuriser ces zones. mais on peut pas s'attendre à une baisse généralisée à grande échelle de l'eau potable, enfin l'eau du robinet pour être concret. Hein. Y a quand même des cours d'eau qui permettent d'alimenter aussi pour les grandes villes. Donc voilà, il y a pas de risque à très grande échelle à ce niveau-là.
1: Donc pas de message alarmiste sur ce côté-là. Les communes concernées, elles ont l'habitude, effectivement, on l'entendait, et elles vont devoir s'adapter. Il y a un autre point que j'aimerais aborder avec vous, Yves Tremblay, l'agriculture, qui est le secteur qui consomme le plus d'eau aujourd'hui en France. Et forcément, c'est l'un des secteurs qui souffre le plus hein, quand on en manque.
0: Oui, alors même avant l'eau, hein, les fortes températures toutes seules, ça fait beaucoup de mortalité sur beaucoup de plantes, notamment pas tout ce qui est maraîchage, les salades, etc., ça aime pas trop. Et alors effectivement, l'eau, 60% de l'eau consommée en France est dédiée à l'agriculture et l'irrigation. Et en fait, dans ce chiffre-là, même, il faut quand même préciser qu'il s'agit d'un très petit nombre de cultures, notamment le maïs, consomme une grande partie de cette eau, principalement dans la façade ouest et le sud-ouest de la France. Donc oui, ça veut dire qu'en fait, il faut réfléchir maintenant sérieusement à l'avenir, comment rationaliser cet usage de l'eau. Certainement pas aller vers une fuite en avant en disant il fait de plus en plus chaud et donc on va de plus en plus arroser. On comprend bien que cette équation ne tient pas dans un contexte de raréfaction de la ressource disponible, avec beaucoup plus d'évaporation, notamment au niveau des sols et de la végétation. Donc le bilan est négatif. Hein. Je crois qu'on a perdu à peu près 15% de ressources en eau renouvelable ces dernières décennies. Donc ça veut dire quoi? Ça veut dire optimiser les pratiques d'irrigation, repenser l'implantation de certaines cultures dans certaines régions. C'est évident qu'avec le climat qui change, on ne pourra plus cultiver les mêmes choses au même endroit. Il faut rappeler par exemple qu'à Paris, on attend le climat de Marseille dans quelques décennies. Donc c'est des changements assez radicaux.
1: Mais aujourd'hui, les témoignages d'agriculteurs qui souffrent de ces canicules, de cette sécheresse, ils s'accumulent. On les a regroupés sur ici.fr. Il y a beaucoup de témoignages à lire. Ce que nous vivons est une véritable catastrophe. Ça, c'est ce que dit le président de la FNSEA, Arnaud Rousseau.
2: Effectivement, c'est très très compliqué en ce moment, vous l'avez dit, pour les agriculteurs, notamment pour les maraîchers.
1: Oui, surtout ceux qui n'ont pas de système d'irrigation. On part dans les Hauts-de-France, à quelques kilomètres de Lille, dans une exploitation d'une cinquantaine d'hectares, dont 2,5 consacrés au maraîchage. Et c'est un reportage d'Odile Senelard.
6: Quand Marc-Antoine Dutoit observe ses tomates sous serre, le constat s'impose.
7: Si vous pouvez remarquer les fleurs grillées, ça c'est une tomate qui poussera jamais. Quand il fait 35 degrés dehors, dans la serre, vous imaginez un petit peu la température et les plantes ne peuvent pas résister. Quoi.
6: On sort de la serre, un peu plus loin, des rangées de salades et c'est la même chose.
7: Avec la chaleur, elles montent tout de suite. Si on ne les récolte pas suffisamment tôt, en sachant qu'il faut récolter en fonction aussi de la demande, ça c'est un produit qui va être perdu.
6: Il estime à environ 20 à 30% la perte de production en maraîchage liée à l'épisode de chaleur et de sécheresse.
7: Les calibres sont plus petits, les plantes souffrent, en fait, elles se protègent. La perte de légumes, bon, c'est du temps qu'on a passé, qui est perdu, des produits qu'on ne peut pas vendre, voilà, forcément, c'est toujours impactant et puis pas forcément valorisant.
6: Avec ses deux frères avec lesquels il gère l'exploitation, ils avaient anticipé la hausse des températures et ils ont donc investi il y a 5 ans dans un système d'irrigation, désormais indispensable, mais il faut aujourd'hui aller encore plus loin.
7: On essaye tout de même de trouver des nouvelles cultures, on s'est un peu lancé dans le melon, la pastèque, qui sont des cultures qui résistent un petit peu mieux aux fortes températures. On essaye de se lancer un petit peu dans le kiwi aussi, c'est des plantes qui sont un peu plus résistantes.
6: Outre la partie maraîchage, les grandes cultures de l'exploitation souffrent elles aussi, avec notamment un rendement en très forte baisse attendu sur les pommes de terre.
1: Vous entendez la détresse des maraîchers, Yves Tremblay, hydrologue, notre invité. Évidemment, tous les agriculteurs ne sont pas concernés dans la même mesure, mais c'est difficile à entendre, peut-être pour tous ceux qui nous écoutent, quand on leur dit « il faut tout changer » dans votre façon de faire.
0: Oui et non. En fait, il y a quand même pas mal de pistes, notamment liées à l'agroécologie, liées à la rationalisation des usages de l'eau, qui en fait vont nous garantir à l'avenir déjà une agriculture qui permet d'en vivre, hein, tout simplement, de ne pas avoir à chaque fois une catastrophe comme ça qui impacte de plein fouet toutes nos productions. Et en fait, ce qui est dommage, c'est qu'on entend souvent des mesures, voilà, en disant, là, on a entendu très récemment parler de la FNSEA qui réclame des aides massives, etc. Mais en fait, on ne va pas à chaque fois qu'on a une sécheresse développer des milliards d'euros juste pour mettre des rustines, enfin, pardonnez-moi l'expression, mais en fait, ce qu'il y a besoin, c'est un changement radical de système pour nous permettre d'être plus résilients. Enfin, il faut se rappeler quand même qu'il y a de l'agriculture qui est faite dans des climats beaucoup plus chauds que chez nous, donc ça veut bien dire que ça peut fonctionner. Simplement, voilà, il faut mettre en relation notre nouveau climat avec ce qu'on pourra produire en face au niveau agricole de manière réaliste et non pas en mettant tout un système sous perfusion avec des bassines, des barrages, etc. Alors qu'on sait par ailleurs que l'eau disponible suit une tendance à la baisse. On aura de moins en moins d'eau mobilisable de toute façon.
1: Eh bien, un grand merci Yves Tremblay pour toutes vos explications. Vous êtes, je le rappelle, hydrologue et directeur de recherche de l'IRD de Montpellier, Institut de Recherche et Développement. Merci beaucoup et bonne journée.
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2: Il est 13h22, émission spéciale consacrée à la sécheresse avec vous, Émeline Ferry, et ses conséquences partout en France.
1: Oui, on le constate tous, ce manque d'eau, quand on voit les champs complètement jaunis depuis le début de l'été déjà, quand les haricots ne grandissent pas dans le potager, quand les fleurs sur le balcon sont brûlées par le soleil. On parlait tout à l'heure des restrictions d'usage de l'eau. On a appris à vivre maintenant avec ces restrictions l'été, et on est nombreux à se poser la question à chaque fois qu'on doit utiliser de l'eau, par exemple au moment de laver sa voiture. Dans le département de l'Indre, il est interdit de le faire chez soi en ce moment et certaines stations de lavage ont une dérogation à Châteauroux. C'est un reportage Issy-Berry de Camille Salcedo-Ruiz.
8: Je sais que je ne fais pas une bonne action en allant laver ma voiture.
9: Même s'il est dans les règles, Adrien n'a pas franchement la conscience tranquille.
8: Pas la meilleure chose à faire en ce moment où on manque d'eau en France. D'habitude, le lavage dure peut-être 20 minutes et là, je vais juste faire un lavage tout simple pour essayer de minimiser l'impact que ça a en termes d'écologie.
9: Les rouleaux automatiques sont à l'arrêt, mais le reste de la station est accessible. Tout le monde peut utiliser une lance à eau. Frédéric, chauffeur de taxi, n'a pas vraiment de scrupules.
10: Moi, je suis un professionnel, donc je dois avoir mon véhicule propre. Voilà, je le fais pas tous les 2-3 jours comme régulièrement. Voilà, j'attends vraiment qu'il y ait des traces.
9: C'est environ 120 litres d'eau consommée pour un lavage en station, même si une grande partie est recyclée. Il y a du gaspillage.
11: Je ne remplis pas ma piscine, mais par contre, comme effectivement eux, ils ont mis des choses en place pour qu'on puisse continuer à laver nos voitures, je profite de ça.
9: La meilleure solution, c'est peut-être Jessica Galato qui l'a trouvée dans son atelier à Saint-Marcel. Elle propose un lavage à la vapeur. Elle affirme consommer à peine 8 litres pour une voiture.
12: Je ne consomme presque pas d'eau, pas plus que si on va se doucher, que si on prend une douche tous les jours et que si on fait tourner notre lave-vaisselle.
9: Et ne vous avisez pas de laver votre voiture chez vous ou dans une station qui n'en a pas l'autorisation. L'amende est salée, 1500 euros.
1: Camille Salcedo-Ruiz, pour savoir quelles sont les restrictions et les interdictions d'usage de l'eau chez vous, dans votre commune, allez voir le moteur de recherche qu'on vous a mis sur notre site ici.fr et sur notre appli mobile. Et on accueille maintenant Julie Aidé, ancienne journaliste à l'origine d'une pétition citoyenne sur le site Green Voice, pétition soutenue par plusieurs ONG de défense de l'environnement. Bonjour.
13: Bonjour.
1: Et merci beaucoup d'être avec nous, Julie Aidé. Vous venez d'entendre un automobiliste qui continue de laver sa voiture, même en pleine sécheresse. Il y en a d'autres qui arrosent les jardins alors qu'on manque d'eau, d'autres qui remplissent leurs piscines. Quand vous entendez ça, vous vous dites quoi? Que notre société dans son ensemble n'est pas encore prête à changer, à s'adapter?
13: Alors bon, c'est compliqué de critiquer les personnes pour leur comportement individuel, mais c'est sûr qu'il y a certaines pratiques à changer, certaines modes de vie qu'il faudrait remettre en question. Et la plupart, je pense que la société en a de plus en plus conscience, et c'est pour ça qu'on a lancé cette pétition pour qu'on parle justement de ces sujets-là dans les débats présidentiels à venir. Et le premier sera au mois d'août, donc vraiment là, c'est dans 2 semaines.
1: Effectivement, votre pétition, elle s'appelle Présidentielle 2027, plus de climat dans les débats. Effectivement, vous avez peur qu'on oublie vite. En fait, aujourd'hui, on les subit, les canicules, les sécheresses, les incendies. On a la mémoire trop courte.
13: Oui, on les subit et malheureusement, quand ce sera la fin de l'été, on aura tout oublié, sauf les personnes qui ont été affectées directement, qui ont perdu leur maison, qui ont vu leur culture complètement asséchée, donc dont les rendements sont à plat. Donc le problème, c'est que quand on la vit pas directement, on oublie. Donc notre but, c'est de faire vivre cette pétition jusqu'en mai, pour que dans les débats, on parle de climat, parce qu'en 2022, au présidentiel 2022, le climat représentait seulement 2,7%. Du temps d'antenne, selon l'affaire du siècle, une association qui a notamment signé notre pétition.
1: Donc
13: très peu. Enfin, faudrait répéter ça, 2,7%.
1: Vous interpellez les politiques, notamment les candidats à la présidentielle. Aussi. Vous leur dites, il faut pas des mesures à court terme, il faut penser plus loin.
13: C'est ça. Alors pour l'instant, on est en train de récolter un maximum de signatures. Ensuite, on interpellera les politiques parce qu'ils prépareront les interviews avec les journalistes en amont pour que eux aussi essaient d'imposer ces sujets-là. Mais c'est aussi aux journalistes de faire du climat, de traiter ça de manière transversale en fait.
1: De dire que ça touche tous les sujets.
13: Oui, sur tous les sujets, et pas que ce soit une rubrique à part. Donc, quand on parle de santé, qu'on parle aussi d'agriculture, quand on parle de pouvoir d'achat, d'économie, d'inflation, bah, qu'on parle des pertes agricoles, de la sécheresse et de la précarité alimentaire. Donc, tout ça est lié. Et quand on parle d'IA, parce que l'IA va revenir aussi, on en parle.
1: L'intelligence artificielle qui utilise effectivement beaucoup d'eau dans les serveurs, dans les data centers, c'est ça?
13: C'est ça, mais pas que. C'est qu'est-ce qu'on fait de l'IA? Est-ce que c'est pour optimiser des vidéos de chats ou pour détecter des cancers? Donc, de toute façon, l'IA, on va pas revenir en arrière, mais pourquoi on l'utilise? C'est aussi la vraie question, au-delà de son impact.
1: Et les réponses, elles viennent aussi du terrain et notre réseau de radio ici est au quotidien sur tous les territoires, partout en France. En tout cas, merci beaucoup, Julie Hédé. Vous êtes ancienne journaliste, je le rappelle, et vous appelez donc à mettre plus de politique, de climat, pardon, dans le débat politique avec votre pétition citoyenne lancée sur le site Green Voice. Merci beaucoup, bonne journée.
13: Merci à vous.
1: Et donc, je rappelle, pour résumer un petit peu tout ce qu'on s'est dit dans cette émission consacrée à la sécheresse, qu'on vous met toutes les infos sur notre site ici.fr, je vous rappelle, pour mettre en perspective tout ça, on parlait de l'impact individuel. Chaque Français consomme chaque jour 145 litres d'eau potable, un chiffre de l'ADEME. Et puis, je termine cette émission en vous rappelant que la vague de chaleur qu'on vit actuellement va dépasser en durée la canicule de 2003, d'après les chiffres de Météo France. Aujourd'hui, 80 départements de notre pays sont placés en vigilance orange aux fortes chaleurs. L'impact donc de la sécheresse qui n'est plus à démontrer, la canicule, les incendies. On parle de tout ça sur notre site ici.fr.
2: Effectivement, et sur l'appli ici aussi. Merci beaucoup Emeline Ferry. Et puis pour retrouver les conseils, les cartes sécheresse, les cartes de restriction d'eau, n'hésitez pas à vous rendre également sur le site ici.fr ou sur l'appli ici, parce que c'est des comportements qu'on va devoir apprendre à faire puisqu'ils vont se renouveler. Merci Emeline Ferry.
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9: Trois jours de spectacle, trois jours d'aventure et une cinquième édition dans un cadre historique et magnifique. Demain et jusqu'au 16 août, profitez du spectacle du château de Bresse-sur-Grône, un serment pour l'honneur. La scène prend place en 1682. Une jeune femme a décidé d'innocenter son père, condamné pour le meurtre de la duchesse de Bresse. Son enquête va la mener jusqu'au palais du roi Soleil, avec complot, rebondissement au même rendez-vous. Sans oublier un marché artisanal avec d'autres animations. Une cinquième édition du château de Bresse-sur-Grône, 14, 15 et 16 août. 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

Michel Polnareff sur votre radio, ici Bourgogne. Bienvenue si vous venez de nous rejoindre, c'est Clémentine. On va passer l'après-midi ensemble jusqu'à 17h. Au programme de 7h, énormément de bonne humeur, de bonnes ondes, de musique. Vous allez également avoir rancard avec l'histoire et une nouveauté que vos enfants, même vos petits-enfants, connaissent déjà par cœur. Jenny des Blackpink et Tame Impala.

0: Les hommes et les femmes de Bourgogne-Franche-Comté qui ont marqué l'histoire ont rendez-vous ici tous les jours. De qui s'agit-il aujourd'hui? Bonjour.
1: Je vois évidemment à quoi vous faites allusion. Bonjour, je suis Henriette d'Angeville et je suis la première femme à gravir le sommet du Mont Blanc sans assistance. Alors, certes, je suis née bien loin des sommets, à Semur en Auxois, dans une famille aristocrate. Mais très vite, nous avons déménagé dans l'Ain, où je grimpais déjà sur les petits sommets autour de la maison familiale. Pendant toute mon enfance, je n'ai eu de cesse de contempler ce bon vieux Mont Blanc. Mais le jour qui a changé ma vie, c'est ce fameux 3 septembre 1838. Ce jour-là, je m'élance à l'assaut du plus haut sommet d'Europe avec une rage folle, une envie d'en découdre et dans ma tête, la certitude qu'une femme pouvait aller aussi haut qu'un homme. Au début, je grimpe sans difficulté. Les solides gaillards qui m'accompagnent n'en reviennent pas. Je fais corps avec la montagne. Je suis dans mon élément. Et il m'en a fallu du courage parce qu'arrivé aux 3000 mètres, mon cœur s'emballe, une douleur me traverse les reins. Je ne suis pas bien, mais je ne veux pas abandonner. J'irai jusqu'en haut, vivante ou morte. Alors, je me ressaisis, je me relève et je finis l'ascension, la tête haute. Arrivé au sommet, je m'octroie un petit verre de vin. De Bourgogne, vous pensez? Je ne m'en souviens plus trop. À dire vrai, je ne suis que la deuxième femme à grimper tout en haut du Mont Blanc. 30 ans auparavant, Marie Paradis avait tenté l'ascension, mais a dû se faire aider physiquement, ce qui n'est pas mon cas. Moi, je suis la véritable fiancée du Mont Blanc.
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0: Fix sourire de Zaz, ça fait du bien. Les informations arrivent à partir de 14h. C'est mieux qu'une boisson énergisante. Bon pour la santé et le moral. Je vous parle de la musique d'ici Bourgogne qui arrive dans un instant avec Philippe Bailey en duo avec Phil Collins. Easy Lover.
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1: Il est 14h, bel après-midi en notre compagnie. Tout de suite, les informations.
2: Toujours 80 départements en vigilance orange à la canicule. Les autres sont en jaune et cette vague de chaleur va dépasser en durée celle de 2003, d'après Météo France, 17 jours consécutifs. Dans le Pas-de-Calais, le feu évolue très peu et les pompiers doivent se repositionner parce que le vent a changé. 180 hectares ont brûlé depuis hier après-midi sur les dunes du littoral dans le secteur du Mont-Frieux. 1200 vacanciers ont été évacués d'un camping hier et en Bretagne, au sud de Rennes, les flammes ne progressent plus ce midi. 100 hectares parcourus. Des pompiers mobilisés et en colère. 9 syndicats viennent de sortir du ministère de l'Intérieur où ils étaient reçus par Laurent Nunez. Ils réclament plus de moyens humains et financiers. Face à une sécheresse exceptionnelle qui sévit cette année, la ministre de l'Agriculture va réunir tous les préfets dans 15 jours pour leur demander de faire un état des lieux territoire par territoire. Objectif, mettre en place un plan massif avec des indemnisations d'urgence et des solutions pour la relance de certaines productions. 3 hommes blessés par balle à Besançon, dans un état grave, mais leur pronostic vital n'est plus engagé. Hier soir, ils se trouvaient dans une épicerie quand ils ont été visés par des tirs. Aucun suspect interpellé pour le moment d'après le parquet. Plusieurs pistes sont envisagées, dont celle d'un règlement de compte lié au trafic de stupéfiants. 2 champions du monde pour coacher les Bleus. Fabien Barthez rejoint Zinedine Zidane, le nouvel entraîneur de l'équipe de France. Barthez, ancien joueur de Marseille, Toulouse et Monaco, champion du monde 98. Il devient l'entraîneur des gardiens de l'équipe de France.
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1: Pas de chance, la pluie n'est toujours pas au rendez-vous. Vous l'avez compris, nous faisons un point sur la météo de cet après-midi avec ICI Bourgogne qui vous annonce que le soleil et les fortes chaleurs sont toujours au rendez-vous. Les températures ne vont pas dépasser les 38 degrés, c'est chaud, hein. 36 à Vauxhall, Nolay, 37 à Marcigny et 38 à Digoin. Pour ce soir, le thermomètre va atteindre les 29 degrés et il va descendre doucement jusqu'à atteindre les 25 degrés dans la nuit. Je vous souhaite de passer une très belle après-midi ici.
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Paolo Cante, Viva Con Me. Retour express en France et en Bourgogne, parce qu'on est bien à la maison. Un canapé, un poste de radio, une petite boisson fraîche, et ici Bourgogne en compagnie de ces trois chansons françaises à la suite, pour trois fois plus de plaisir, pour vous et vos oreilles, dans le lot, Francis Cabrel.

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1: Trois jours de spectacle, trois jours d'aventure et une cinquième édition dans un cadre historique et même magnifique. Demain et jusqu'au dimanche 16 août, profitez du spectacle du château de Bresse-sur-Grône. Un serment pour l'honneur. La scène prend place en 1682. Une jeune femme décide d'innocenter son père, condamné pour le meurtre de la duchesse de Bresse. Son enquête va la mener jusqu'au palais du roi Soleil. Complot, rebondissement au rendez-vous, sans oublier un marché artisanal avec d'autres animations. 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

0: Charbis joue à pile ou face. Si ça tombe sur pile, ça veut dire que les infos proches de chez vous arrivent à partir de 15h. Si c'est face, encore un peu plus de bon son pour rythmer votre journée. Et si la pièce, elle tombe par terre, ça veut dire que ce sera les deux. Donc les infos, de la musique, et les jeux sont faits ici.
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1: Bienvenue si vous venez de nous rejoindre. Il est 15h. Je vous propose qu'on fasse un point sur les informations.
2: Des syndicats de pompiers très déçus après leur rendez-vous avec le ministre de l'Intérieur en cette journée de grève de la profession. Et Laurent Nunez qui leur répond dans la foulée. Il promet un projet de loi de modernisation de la sécurité civile début septembre et une augmentation des ressources pour les services d'incendie et de secours. Dès le projet de loi de finances de 2027, les syndicats venaient d'annoncer une mobilisation massive le 29 septembre pour réclamer plus de moyens. Dans le Pas-de-Calais, le vent ramène le feu vers les terres. Les flammes ont déjà brûlé 180 hectares depuis hier après-midi. Sur les dunes du littoral, les incendies ne sont pas encore fixés. En Ille-et-Vilaine, le feu au sud de Rennes ne progresse plus selon les dernières infos des pompiers à la mi-journée. 80 départements en orange sur la carte de Météo France. Les fortes chaleurs touchent désormais tout le pays. Les autres territoires sont en vigilance jaune pour cet épisode de canicule qui dure. Météo France estime qu'il va dépasser en durée celui de l'été 2003. Face à une sécheresse exceptionnelle qui sévit cet été, la ministre de l'Agriculture va réunir tous les préfets dans 15 jours pour leur demander de faire un état des lieux, territoire par territoire. Objectif, mettre en place un plan massif avec des indemnisations d'urgence et des solutions pour la relance de certaines productions. Record de fréquentation dans les salles de cinéma. Cet été en France, c'est du jamais vu depuis 25 ans avec une moyenne de 640 000 entrées par jour et on a dépassé le million à 3 reprises début août.
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1: Pas de chance, la pluie n'est toujours pas au rendez-vous. Vous l'avez compris, nous faisons un point sur la météo de cet après-midi avec Ici Bourgogne, qui vous annonce que le soleil et les fortes chaleurs sont toujours au rendez-vous. Les températures ne vont pas dépasser les 38 degrés, c'est chaud, hein ? 36 à Vauxhall, Nolay, 37 à Marcigny et 38 à Digoin. Pour ce soir, le thermomètre va atteindre les 29 degrés et il va descendre doucement jusqu'à atteindre les 25 degrés dans la nuit. Je vous souhaite de passer une très belle après-midi ici.
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0: l'amour, Pride, In the Name of Love, les Irlandais, YouTube sur votre radio locale. Devinez où se trouvent tous vos chanteurs préférés ? Sur une seule radio, ici Bourgogne. C'est cette radio qui vous met le sourire aux lèvres, qui vous accompagne sur la route, à la maison ou même au travail. Ici Bourgogne, forcément. Trois chansons françaises à la suite. C'est un peu comme au marché quand vous achetez trois légumes pour le prix d'un. Et bien là, c'est la même chose avec trois chansons françaises à la suite. Et dedans, vous allez retrouver notamment Julien Clerc.
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0: Red, Your Love is King, extrait de l'album Diamond's Life. Merci d'avoir rejoint ici Bourgogne. Vous n'allez pas être déçus et je vais vous expliquer pourquoi. Parce qu'à 16h, on a les informations qui arrivent, proches de chez vous forcément. On n'oublie pas non plus tous vos artistes préférés, toutes vos chansons préférées, dont cette nouveauté, Boulevard des Airs en duo avec Carbone, c'est pas si facile. Et Eddie Mitchell pour vous faire plaisir ici.
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1: Prenez une tasse de thé, il est 16h. C'est le moment des informations.
2: Des pompiers déçus et un ministre de l'Intérieur qui leur répond alors que la profession est en grève aujourd'hui et appelle à une nouvelle mobilisation fin septembre. Laurent Nunez assure qu'un projet de loi de modernisation de la sécurité civile leur sera présenté début septembre. Il promet aussi une augmentation des ressources des services d'incendie et de secours dès le projet de loi de finances 2027. Sa réunion à la mi-journée n'a pas convaincu les syndicats. Sur le front des incendies, les flammes ne progressent plus à Saint-Just, au sud de Rennes, après avoir brûlé 200 hectares dans le Pas-de-Calais. Pour la première fois dans le département, un avion Dash est intervenu pour larguer de l'eau, alors que les deux incendies sur les dunes du littoral ne sont pas encore fixés. 2 ans après la vive émotion provoquée par un incendie mortel à Nice, un suspect placé en garde à vue, un détenu de la maison d'arrêt de Nancy, âgé de 26 ans, en garde à vue, soupçonné d'avoir organisé le commando armé qui a mis le feu dans les escaliers d'un immeuble sur fond de trafic de drogue. 7 personnes sont mortes dans cet incendie. La quasi-totalité du pays est en vigilance orange canicule, un épisode de forte chaleur qui bat des records. Il dépasse la durée de la canicule de 2003, 17 jours consécutifs de températures élevées. L'espoir de nouvelles médailles au championnat d'Europe de natation ce soir avec Maxime Grousset à 18h30, déjà médaillé sur le 50 mètres. Il va nager en finale du 100 mètres papillon. Quelques minutes plus tard, Marie-Ambre Molu et Analia Pigret en finale sur le 50 mètres d'eau.
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1: Pas de chance, la pluie n'est toujours pas au rendez-vous. Vous l'avez compris, nous faisons un point sur la météo de cet après-midi avec Ici Bourgogne, qui vous annonce que le soleil et les fortes chaleurs sont toujours au rendez-vous. Les températures ne vont pas dépasser les 38 degrés. C'est chaud, hein ? 36 à Vauxhall, Nolay, 37 à Marcigny et 38 à Digoin. Pour ce soir, le thermomètre va atteindre les 29 degrés et il va descendre doucement jusqu'à atteindre les 25 degrés dans la nuit. Je vous souhaite de passer une très belle après-midi ici.
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0: Jennifer reprend Dalida, Mourir sur scène. Une reprise qui nous fait du bien et une version qui donne même encore un peu plus de peps. Bienvenue si vous venez de nous rejoindre. Vous êtes avec Ici Bourgogne, c'est bientôt le week-end. Bon, techniquement, il ne nous reste plus qu'aujourd'hui et demain. Mais bon, c'est qu'un détail. Dalida est une femme marquée par les livres d'histoire grâce à son parcours. Mais il n'y a pas qu'elle. Aujourd'hui, vous avez rencard avec l'histoire. Qui est avec nous?
1: Je vois évidemment à quoi vous faites allusion. Bonjour, je suis Henriette d'Angeville et je suis la première femme à gravir le sommet du Mont Blanc sans assistance. Alors, certes, je suis née bien loin des sommets, à Semur en Auxois, dans une famille aristocrate. Mais très vite, nous avons déménagé dans l'Ain, où je grimpais déjà sur les petits sommets autour de la maison familiale. Pendant toute mon enfance, je n'ai eu de cesse de contempler ce bon vieux Mont Blanc. Mais le jour qui a changé ma vie, c'est ce fameux 3 septembre 1838. Ce jour-là, je m'élance à l'assaut du plus haut sommet d'Europe avec une rage folle, une envie d'en découdre et dans ma tête, la certitude qu'une femme pouvait aller aussi haut qu'un homme. Au début, je grimpe sans difficulté. Les solides gaillards qui m'accompagnent n'en reviennent pas. Je fais corps avec la montagne. Je suis dans mon élément. Et il m'en a fallu du courage, parce qu'arrivé aux 3000 mètres, mon cœur s'emballe, une douleur me traverse les reins. Je ne suis pas bien, mais je ne veux pas abandonner. J'irai jusqu'en haut, vivante ou morte. Alors, je me ressaisis, je me relève et je finis l'ascension la tête haute. Arrivé au sommet, je m'octroie un petit verre de vin. De Bourgogne, vous pensez? Je ne m'en souviens plus trop. À dire vrai, je ne suis que la deuxième femme à grimper tout en haut du Mont Blanc. 30 ans auparavant, Marie Paradis avait tenté l'ascension, mais a dû se faire aider physiquement, ce qui n'est pas mon cas. Moi, je suis la véritable fiancée du Mont Blanc.
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0: dans les années 90. Crazy. Un peu de folie, de piment dans nos vies, ça fait vraiment pas de mal. Au contraire, ça ajoute un je ne sais quoi qui nous donne un petit coup de boost. Des idées de sortie, des bons plans, ça arrive juste après Maxime Le Forestier et Françoise Hardy. C'est pour ça qu'il faut rester ici.
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1: Trois jours de spectacle, trois jours d'aventure et une cinquième édition dans un cadre historique et même magnifique. Demain et jusqu'au dimanche 16 août, profitez du spectacle du château de Bresse-sur-Grône. Un serment pour l'honneur. La scène prend place en 1682. Une jeune femme décide d'innocenter son père, condamné pour le meurtre de la duchesse de Bresse. Son enquête va la mener jusqu'au palais du roi Soleil. Complot, rebondissement au rendez-vous, sans oublier un marché artisanal avec d'autres animations. Cinquième édition du château de Bresse-sur-Grône, 14, 15 et 16 août. 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

0: Sia, Gimme Love, dire je t'aime c'est beau, mais le prouver c'est beaucoup mieux. Nous on vous le montre tout l'été ici, parce qu'on vous offre votre passeport de l'été. 27 sites de loisirs dans la grande région, des lieux sélectionnés avec rigueur par un douanier très exigeant. Voici comment ça s'est passé pour l'Écodrome de Dijon.
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4: Ami acrobate, moi c'est l'Écodrome. Je suis situé en plein cœur du parc de la Colombière à Dijon. Avec moi, vous allez grimper aux arbres, vous y balader et si vous avez le cœur bien accroché, les descendre en tyrolienne. Plutôt sympa, non ?
5: Installez-vous ici. Contrôle des papiers. Nom, prénom, âge, profession.
4: Écodrome, 20 ans, site d'acrobranche.
5: Il y a quoi dans votre passeport ?
4: Eh bien déjà, un endroit hyper sympa. En pleine ville, le parc de la Colombière, je ne sais pas si vous connaissez, c'est le lieu où se retrouvent tous les Dijonnais quand il fait chaud. Un parc créé au XVIIe siècle, et pas par n'importe qui, par un disciple de Lenôtre, le jardinier de Louis XIV. Alors autant vous dire que là, c'est au cordeau. Hein. C'est géométrique, de belles allées, des marronniers, des chênes, des platanes, et il y a même un rond-point en plein milieu du parc. Et tout le monde a pas ça quand même.
5: Mais encore.
4: Et donc dans un coin de ce parc de la Colombière, on m'a installé, moi, l'Écodrome. 7 parcours d'acrobranche, sécurisés évidemment, accessibles à partir de 3 ans. Et avec à chaque fois au moins 2 tyroliennes. J'ai même un parcours 100% tyrolienne pour les arracher, enfin, ceux qui veulent un max de sensas, quoi. Et vous, monsieur le douanier, vous m'avez l'air d'être quelqu'un qui aime bien faire des coups de filet, non ?
5: Poursuivez.
4: Eh ben, vous allez aimer mon filet tyro, je vous explique. Le but, c'est d'escalader un grand filet de 12 mètres de haut, en toute sécurité, hein, j'y tiens. Et puis, de l'autre côté, hop, méga glissade jusqu'en bas. Et puis, si je puis me permettre, c'est mes 20 ans quand même cette année.
5: Bon, j'ai bien écouté vos arguments. Votre demande me paraît tout à fait recevable. Accordé. Passeport de l'été.
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0: sais pas du tout si vous aussi ça vous le fait, mais juste fermez les yeux deux petites secondes. Écoutez Gold, Calicoba. Imaginez un endroit avec une plage, sable chaud, de l'eau turquoise. Le paradis. Enfin bref, Cyril Lino pose ses valises ici à partir de 14h. Avant les informations, n'oublie pas la musique qui vous fait vibrer, Alex Loren, Fever Dream.
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1: Vous aussi, entrez dans la lumière et écoutez la musique d'ici Bourgogne. Ça continue votre après-midi en musique avec Axel Bauer ou encore Lionel Richie dans le prochain quart d'heure.
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1: On vous souhaite un bel après-midi avec nous en Côte d'Or et en Saône-et-Loire. Il est 17h. L'actu locale, Charlotte Schumacher, bonjour.
3: Bonjour.
1: Les pompiers se disent très déçus après leur rencontre avec le ministre de l'Intérieur.
3: Et pourtant, ils en attendaient beaucoup de cette rencontre. Les pompiers sont en grève aujourd'hui, complètement à bout, sollicités de toutes parts pour des feux de forêt depuis le début de l'été. Les pompiers demandent des bras et du matériel supplémentaire, mais il faudra sans doute encore un petit peu de patience. Le ministre de l'Intérieur, Laurent Nunez, compte présenter un projet de loi, mais à la rentrée, si aucune mesure concrète ne ressort de ce projet de loi, alors les pompiers iront manifester à Paris le 29 septembre. Une chaleur écrasante, assommante, les températures frôlent les 40 degrés à certains endroits, en Côte d'Or et en Saône-et-Loire cet après-midi. Et ça va durer, nos deux départements restent en vigilance orange canicule demain. Cette vague de chaleur qui frappe la France depuis le 28 juillet est plus longue que celle de 2003, précise Météo France.
1: Et qui dit canicule dit sécheresse.
3: On attend encore la pluie désespérément, surtout les agriculteurs en grande difficulté en ce moment. Alors pour cibler les besoins précis, un comité sécheresse a été créé dans chaque département sur demande de la ministre de l'Agriculture, Annie Genevard. La ministre réunira tous les préfets le 27 août pour un état des lieux, territoire par territoire, filière par filière, afin de calibrer, je cite, un plan d'aide massif aux agriculteurs. Après Zinedine Zidane, c'est un autre champion du monde qui rejoint le staff de l'équipe de France de football. Un bisou sur son crâne et la chance était avec les Bleus. Vous l'avez reconnu, Fabien Barthez, il est nommé entraîneur des gardiens de but de l'équipe de France. Après une soirée magique à observer l'éclipse solaire hier soir, vous vous demandez peut-être que faire des lunettes, où les jeter, est-ce qu'on peut les garder pour la prochaine éclipse en août l'année prochaine? Sachez que si elles ne sont pas trop rayées, trouées, vous pouvez effectivement les conserver au sec dans une enveloppe à plat. Des conseils dans le détail à retrouver dans un article sur ici.fr. Cyril, on reste sur un temps ensoleillé et des températures plombantes, hein, on l'a dit, donc pour ce soir et demain.
1: Et on est au cœur de cette canicule en Côte d'Or et en Saône-et-Loire. Ce soir, la température va mettre du temps pour redescendre. Entre 20 et 26 degrés sont attendus pendant la nuit. Et puis alors demain, on a entre 35 et 39 degrés sur la Bourgogne. À Beaune et à Autun, il fera 36. À Chalon-sur-Saône, 37. À Dijon et à Montbard, on ira là jusqu'à 38, qui est d'ailleurs la maximale de samedi, également avec toujours du soleil, pour voir, pour sentir, pour enfin avoir le retour des averses et aussi des orages. Et ben il va falloir attendre dimanche. La météo commune par commune, elle est sur notre site ici.fr.
3: Et sur nos routes, trafic fluide à cette heure-ci.
1: Ouais, ça roule bien sur toute la métropole dijonnaise, sur nos routes, nos autoroutes, pas de difficultés dans les transports en commun, sur le réseau Mobigo ou encore sur la SNCF. Vous avez des infos, vous voulez les partager avec tout le monde, vous êtes les bienvenus ici au 03 80 42 15 15 parce que ici Bourgogne, c'est la radio de tous les Bourguignons.
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0: Tracy Morgan avec Axel Bauer, c'est la playlist de votre été.
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0: Jouer sur des murs et sur le sol, c'est le concept d'une salle de jeu interactive. Le conseil sorti ici Bourgogne aujourd'hui, c'est Drôle de mur. Après la nouvelle chanson de Benjamin Biolay, on vous dit pourquoi vous devez y emmener vos enfants. Ils et elles vont adorer. Voilà. Ça sert à rien de chercher plus loin.

0: sur AC Bourgogne. Il sera en concert le 30 octobre prochain au Cèdre de Chenôve. Le bout de papier, ouais, c'est bon. Le stylo, joli. Vous allez me noter cette adresse. Drôle de Mur, à D, près de Dijon. Parce que vos enfants vont adorer cette salle de jeu 100% interactive, où les jeux, justement, sont projetés sur les murs et le sol. Laure Mathioli est avec la responsable du lieu. Elle s'appelle Léa, pour vous le présenter au mieux.
1: On est une salle entièrement en projection interactive. Donc la projection interactive, qu'est-ce que c'est ? C'est une technologie en fait qui nous permet de transformer n'importe quel mur ou sol en zone de jeu géante. Nous, notre particularité, c'est notamment le sable. Donc les enfants, ça, ils adorent. Ils vont chercher dans le sable des ossements de dinosaures, des étoiles. Ils vont devenir donc archéologues. On a aussi un grand classique qui plaît, c'est le coloriage. Les enfants vont prendre un animal, donc une girafe ou un alien ou même un poisson. Ils vont le colorier et leur dessin va prendre vie en 3D sur un mur qui fait 2 mètres par 6.
2: Fantastique. Et ça, c'est adapté justement aux enfants à partir de l'âge de 2 ans, c'est ça ?
1: Oui, tout à fait. De 2 à 12 ans, parce qu'on est sur des visuels qui sont quand même assez enfantins. Mais faut savoir que chez nous, les parents peuvent jouer également, puisque tout est accessible à tout le monde.
2: Oui, justement, parce qu'avec un enfant de 2 ans, c'est ce que j'allais vous demander, hein, obligatoirement, les parents accompagnent. Et une session chez vous, ça dure à peu près combien de temps ?
1: On est sur une session qui va durer à peu près 2 heures. Le temps que les personnes sont là, on a des jeux qui changent toutes les 3 à 5 minutes. Donc en moyenne, ils voient une soixantaine de mini-jeux le temps qu'ils sont là, sans compter la discothèque, où là, on a plus de 100 millions de titres, donc forcément, ils peuvent s'amuser.
2: Et comment ça se passe justement ? Parce qu'on repart pas sans passer par la case piste de danse, hein, chez vous, on est d'accord ?
1: En effet, nous on est sur un thème années 80 pour faire plaisir aux parents, grands-parents. Et donc du coup, la piste de danse, la discothèque, c'est le must-have.
2: Ah mais c'est génial. Et alors, vous, l'inclusivité, c'est vraiment au cœur de votre projet. Comment elle s'incarne sur place ?
1: Alors, nous, oui, c'est très important pour nous, personnellement, parce que j'ai été en fauteuil roulant, donc quand j'étais petite, c'était pas possible de jouer. Mmh. Et donc, chez nous, en fait, on est au premier étage, mais on a un ascenseur déjà.
2: D'accord.
1: Et tous nos jeux, en fait, sont accessibles aux personnes à mobilité réduite, puisque nous, nos capteurs ne font pas la différence que vous soyez assis ou debout. Pour nous, c'est la même chose. Donc, tous nos jeux, sans exception, sont accessibles aux enfants et aux parents à mobilité réduite.
2: Ah, c'est fantastique. Et alors, du coup, côté pratique, est-ce qu'il faut réserver ? C'est ouvert de quand à quand ? Les horaires, tout ça ?
1: Alors, sur les vacances scolaires d'été, on est ouvert tous les jours, sauf le lundi, de 10h à 18h. C'est mieux de réserver, parce qu'on peut avoir du monde, donc ça m'évite de rejeter les gens si jamais c'est pas la place.
2: Oui, sinon ça fait des déçus.
1: Voilà, hors vacances scolaires, on est ouvert mercredi, samedi, dimanche. Mm-hmm. Et sur les vacances scolaires classiques, on est ouvert tous les jours, pareil, 10h, 18h.
2: Et vous prenez jusqu'à combien d'enfants ?
1: On prend jusqu'à 50 personnes en même temps, adultes et enfants confondus.
2: Ok, donc ça veut dire qu'on peut y organiser aussi des anniversaires ?
1: Oui, tout à fait. On fait des formules anniversaires où nous, on privilégie les enfants. Hein. On est sur un tarif classique de 10 euros comme une entrée classique. On va offrir l'entrée à l'enfant de l'anniversaire, le pop-corn, les boissons. Les parents ont juste à venir s'amuser et ramener le gâteau.
0: Oh, ça, c'est sympathique. Ça vous plaît ? Drôle de Mur, c'est à D. Eh ben, j'ai 2 entrées à gagner tout à l'heure à 17h40. 17h40, vous serez là ? Ok. C'est sur votre radio locale, ici Bourgogne.

0: Hoshi, c'est la musique d'Issy Bourgogne pour vous. Le jeu, c'est votre truc. Vous jouez tout le temps, mais est-ce que vous avez testé cette nouvelle salle 100% interactive à Dijon? On entre dans la pièce et on s'amuse avec les jeux vidéo qui sont projetés au sol et sur les murs. Vous allez pouvoir tester puisque je vous offre deux entrées dans quelques minutes. On va écouter la musique de Laurent Voulzy aussi.
1: Regarde un peu la
0: Il y aura aussi Electric Lac Orchestra et puis Pierre Demar, c'est la musique d'Issy Bourgogne. C'est les vacances et on en profite.
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0: Bon courage si vous êtes sur la route, si vous devez rejoindre Dijon par le nord, hein, la métropole dijonnaise. On a un tout petit ralentissement, c'est vraiment parce que je cherche. Hein. Je cherche les détails, mais ça peut coincer un tout petit peu quand vous arrivez Dagnères-les-Dijon ou 10 sur Tille, à hauteur de Valmy, avant d'emprunter le rond-point Georges Pompidou. Ça, c'est pour la métropole dijonnaise. Si vous devez rejoindre Beaune, le centre-ville, attention, il y a quelques ralentissements rue du Faubourg Madeleine, quand vous arrivez notamment par la rue de Sœur. Voilà, donc bon, écoutez, c'est pas fou, hein, mais il y a quelques ralentissements quand même ce soir. Si vous devez emprunter la route départementale 104 dans la partie sud-est de la Côte d'Or entre Saint-Léger-Trier et Pontaillé-sur-Saône, jusqu'à demain encore, on est en train de refaire la route. Résultat, une déviation est en place la journée dans les deux sens de circulation. En Saône-et-Loire, c'est la commune d'Ouroux-sur-Saône qui est concernée par des travaux depuis le début de la semaine et jusqu'au 20 août. Normalement, pareil, une déviation est mise en place dans le secteur pour contourner les travaux. 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

0: Bon, alors, on est entre nous. Vous me le faites à 2 euros de moins. Je vous le prends, je vous débarrasse. Ici Bourgogne, passe l'été sur les brocantes, les vides-greniers pour trouver, vous savez, ces petites pépites. Et puis aussi pour discuter avec vous. Guillaume Pierre doit nous trouver un objet pour 3 euros par jour. Voyons comment il va se débrouiller aujourd'hui.
1: Lyon de retour. Cet été, je fais Lyon et la Côte d'Or et je fais donc plusieurs brocantes parce que c'est des histoires de rencontres, histoires de famille parfois et des objets parfois insolites. Je suis avec votre prénom.
2: Denis.
1: Denis, vous avez des objets qu'on ne trouve pas partout, sur tous les stands. Je vous trouve ici à Saint-Brieuc-le-Vineux, on n'est pas loin d'Auxerre. Vous avez des panneaux signalétiques que vous avez piqués sans doute sur le bord des routes.
2: Bon, arrêtez vite ce reportage.
1: Là, mais vous avez des panneaux, vous avez surtout des, c'est qu'on appelle ça, des bustes de mannequins.
2: Des mannequins.
1: D'accord. Comment on appelle ça, des tonnes à lait?
2: Des bidons à lait.
1: Des bidons à lait qui doivent faire 25 litres au moins facile.
2: Il y en a de 20 litres et d'autres de 40 litres.
1: Vous avez de la cagette, vous avez des vieux jerrycans. Où est-ce que vous avez récupéré tout ça?
2: Ah bah, ça fait partie des secrets de la brocante.
1: D'accord. Et comment on appelle ça?
2: Ça, c'est une dame Jeanne.
1: C'est-à-dire que les gens qui achètent précisément ce genre d'objets savent exactement ce qu'ils veulent ou c'est pour la déco ou...
2: Non, c'est pour la déco. Hein. Avant, c'était pour mettre l'agneau, la goutte, comme on en appelait ça, c'est-à-dire l'alcool dans les campagnes.
1: Ouais.
2: Ou le vin. Et maintenant, on enlève le panier en osier qui, maintenant, puisqu'il ne sert plus à rien, puisque c'est simplement pour décorer. Donc, voilà.
1: Mais vous, c'est pas votre métier, si?
2: Non, nous, on est à la retraite, donc on s'amuse un petit peu avec ça, on va dire.
1: Mais vous êtes tombé un peu de. Vous avez été piqué par la brocante, par l'univers de la brocante?
2: Voilà, c'est exactement ça. Donc, c'est un peu comme une petite drogue, mais douce. Très douce et ça nous permet, comme vous, de découvrir des villages sympas, des gens sympas, etc., etc. Il y a une partie un peu financière, mais c'est pas le plus important. C'est de s'occuper intelligemment et puis de proposer, oui, des trucs un petit peu sympas, quoi, et de rencontrer, oui, des gens. C'est l'ambiance sur les vides-greniers est toujours très conviviale.
1: C'est ça justement que j'aime beaucoup. C'est vous illustrer exactement ce qu'on ressent. C'est ça, c'est l'échange, l'humain. Ça. Des fois, ça négocie un peu au terme du prix, mais dans l'ensemble, c'est respectueux.
2: Non, là, on se plaint pas. Hein. C'est bon, il y a toujours une brocante. C'est les petites négociations font partie du jeu, donc faut l'accepter. Hein. Celui qui bloque là-dessus, il passe un très mauvais dimanche. Et donc, on préfère garder un dimanche sympathique, quoi.
1: Avant de nous quitter, merci en tout cas pour votre accueil. Et j'ai appris plein de choses grâce à vous, en tout cas le nom des objets, mais. J'ai 3 euros de budget. C'est-à-dire que les deux radios qui m'emploient ici au CER, ici Bourgogne, m'ont dit t'as 3 euros par jour pour mettre un objet dans ton cabas. Et là, je me dis, pour 3 euros. En face. Il m'a dit que le stand en face. C'est rien du tout à 3 euros.
2: Vous faire embaucher par une troisième.
1: Radio, à qui donnerait
2: 4,50 euros et on vous accordera les 50 centimes.
1: Oh, il y a des bottes en caoutchouc.
2: Mais ça, c'est à négocier avec ma femme. Donc,
1: peut-être, oui,
2: je sais pas.
1: C'est pas gagné.
2: Si, apparemment. Oui.
1: 3 euros, c'est bon ?
2: C'est bon.
1: 3 euros, les bottes en caoutchouc. Bon, je m'en sors bien. Merci, madame. Bon, merci pour votre sourire, en tout cas. Et puis, bonne fin de brocante. Ben,
2: merci beaucoup.
0: Et allez, voilà encore un objet dans le cabas d'ici. Mission réussie pour Guillaume. On va voir si vous avez autant de chance que lui. Parce que maintenant, c'est le moment de se faire plaisir. Ici, Bourgogne, on a cherché la meilleure façon de vous faire passer de bonnes vacances. Et je crois que Drôle de Mur à Dijon, c'est la salle de jeu parfaite pour éviter que vos enfants ou petits-enfants tournent en rond. Une expérience unique, c'est 2 heures de jeu interactif, de défis, et tout ça dans un lieu qui est complètement sécurisé. Pour gagner 2 entrées gratuites à Drôle de Mur à D, on joue au 03 80 42 15 15. On va écouter dans un instant Marc Lavoine. Je vous demande, dans quel film on a pu voir le chanteur, le cœur des hommes, ou bien ce que pensent les femmes? 03 80 42 15 15, Marc Lavoine, on l'écoute maintenant. Pour gagner 2 entrées pour Drôle de Mur, pour envoyer vos enfants jouer pendant 2 heures à D, je vous demande dans quel film on a pu voir Marc Lavoine, le cœur des hommes, ou bien ce que pensent les femmes. Vous jouez maintenant, et on se retrouve après Jean-Louis Aubert. Et

0: C'est pas mal, Marc Lavoine et Patrick Furian en duo sur votre radio locale ici Bourgogne. Et il vous reste encore une chance de gagner vos deux entrées pour Drôle de Mur. C'est un espace ludique, une salle de jeu 100% interactive où les jeux vidéo sont projetés directement sur les murs et sur le sol. Donc vos enfants, vos petits-enfants vont adorer, clairement. Pour gagner ces deux entrées-là, maintenant, il vous reste encore une chance parce que pour l'instant, on n'a pas de bonne réponse. Sachez-le, mais vous l'avez sûrement la bonne réponse au 03 80 42 15 15. Marc Lavoine, qu'on vient d'entendre. Est-ce qu'on a pu le voir dans le film Le Cœur des Hommes ou bien dans Ce que pensent les femmes? Vous jouez maintenant. 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

0: Merci Morgane, le retour du boulot, ça se fait tranquillement. Si vous étiez en train de vous balader aussi près des plans d'eau de la région, les conditions de circulation sont tout à fait normales ce soir.
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0: Du cadeau pour vous avec Drôle de Mur, c'est à D, cette première salle de jeu 100% interactive, c'est dans la métropole dijonnaise. Pour les enfants, c'est de 2 à 12 ans, donc il y a vraiment du choix. Et tout est fait évidemment pour qu'ils se fassent plaisir. Et pendant qu'ils sont en train de jouer, vous avez enfin un petit peu de paix, hein. C'est aussi ce qu'on peut se dire. Non mais c'est vrai, ça fait quand même long, hein, 2 mois de vacances pour certains. Olivier habite à Véret-sous-Salmaise et c'est lui qui gagne aujourd'hui. Bonjour Olivier.
3: Bonjour.
0: Vous avez quoi comme type d'enfant vous?
3: Ah, j'ai une grande fille, mais ma femme est assistante matérielle agréée, et donc on va faire plaisir à deux enfants qu'on garde, enfin que ma femme garde habituellement. Donc je pense que ça leur fera un joli cadeau.
0: Ah bah carrément, ça, ils vont se faire plaisir. Vous avez raison. On a écouté tout à l'heure Marc Lavoine. Je vous demandais si on pouvait le voir, Marc Lavoine, en tant qu'acteur dans Le Cœur des Hommes ou bien dans Ce que pensent les femmes.
3: Et c'est dans Le Cœur des Hommes.
0: Vous êtes un cinéphile, vous, Olivier.
3: C'est un classique.
0: Voilà, exactement. Bon, en tout cas, ce classique vous permet de repartir avec les invitations. Félicitations à vous.
3: Merci beaucoup.
0: Du coup, si je comprends bien, votre femme, elle a un petit peu de vacances quand même, ou elle s'occupe des enfants aussi pendant l'été?
3: Non, elle a un petit peu de vacances cet été-là.
0: Vous êtes parti, vous avez fait des trucs?
3: Non, on est parti un week-end au lac des Sétons, voilà, se promener, voilà.
0: Il faisait frais au moins?
3: Oui, très frais.
0: on cherche tous l'endroit le plus frais de la Bourgogne, hein, donc
3: bon. C'est clair.
0: Avant de partir, Olivier, dernière question. Quelle est votre radio locale en Bourgogne?
3: Ici, Bourgogne.
0: Ben voilà, 17h. Et qui d'autre? Il n'y en a pas. Bonne fin de journée à vous. Amusez-vous bien. Et en écoutant Ici, Bourgogne, bien sûr, il y a les cadeaux. Et puis, il y a aussi votre musique.
3: Merci beaucoup.

0: Vous voulez un petit verre d'eau? Mais pas de problème, je vous amène ça. Non mais attendez, je m'occupe de vous, hein. Dans un instant, c'est la musique d'ici Bourgogne qui revient avec Alain Bachung ou encore Bruno Mars. On s'occupe de tout, c'est l'été ici Bourgogne.
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0: Sous cette chaleur accablante, il est 18h. L'actu locale, Charlotte Schumacher, les pompiers de Côte d'Or sont à bout et ils le font savoir aujourd'hui.
2: Très sollicités depuis le début de l'été pour des incendies à répétition, les pompiers épuisés demandent des renforts humains et matériels. Ils sont en grève aujourd'hui en Côte d'Or comme partout en France. Une grève symbolique puisque tout le monde est à son poste, mais les pompiers se disent fatigués et surtout pas vraiment écoutés. Gaëtan Raymond, président du syndicat autonome des sapeurs-pompiers professionnels aux 10 de Côte d'Or, demande des mesures concrètes au gouvernement. Trois mesures notamment.
3: La première, la plus importante, c'est la revalorisation des budgets des SDIS. C'est-à-dire qu'il va falloir trouver d'autres sources de financement pour aider les départements à financer les SDIS et les collectivités territoriales. La deuxième chose, c'est la protection des personnels. On a pu le voir, là, vous avez pu voir aux informations, les pompiers sont envoyés sur les feux de forêt. C'est comme les pompiers de Tchernobyl, exactement la même chose. On nous envoie, on n'a aucune protection respiratoire. On attrape des particules fines et des fumées toxiques. Et ça pendant des heures. Donc ça, c'est une bombe à retardement pour notre santé, en fait. Et la troisième, c'est un recrutement massif de sapeurs-pompiers professionnels. Ça fait des années qu'on le dit. Il y a un maillage territorial qui est insuffisant. On va prendre l'exemple de la Côte d'Or. En journée, les pompiers volontaires ne sont pas là, ils sont au travail. Et en journée, il y a un très mauvais maillage opérationnel au niveau du département, que vous soyez à Liernais, Arnay-le-Duc, Recé-sur-Ourse, etc. Et ça s'est vu dans les informations, il y a des fois des feux qui ont dû... Ils ont mis 40 minutes à arriver sur un feu, quoi. Donc c'est regrettable.
2: Les syndicats de pompiers ont été reçus par le ministre de l'Intérieur ce midi, mais aucune mesure concrète n'a été annoncée. Seulement un projet de loi présenté à la rentrée par le ministre. Les syndicats attendent de voir le contenu de ce projet de loi, mais si ce n'est pas suffisant pour eux, alors ils iront manifester à Paris le 29 septembre. La Côte d'Or et la Saône-et-Loire restent en vigilance orange canicule demain. Les températures sont étouffantes cet après-midi et cela va donc durer. On relève déjà un pic à 34,5 degrés à Saulieu il y a quelques minutes et jusqu'à 38,3 degrés à Châtillon-sur-Seine et Longwy. Face à de telles températures, Atmo Bourgogne-Franche-Comté, l'organisme qui mesure la qualité de l'air dans la région, indique que la qualité de l'air est mauvaise, sans surprise aujourd'hui, et elle restera aussi demain dans nos deux départements.
0: Et dans ce contexte de chaleur et donc de sécheresse, le parc naturel régional du Morvan lance un appel à la population.
2: Un appel pour économiser l'eau, comme le préconise la préfecture depuis plusieurs semaines déjà, car on n'y pense peut-être pas toujours, mais toute l'eau qu'on économise à la maison poursuit sa route vers les eaux humides et les rivières, et cela ferait beaucoup de bien à nos poissons. Il y a dans nos rivières du Morvan des espèces locales menacées comme la mulette perlière, une espèce de moule d'eau douce, ou encore l'écrevisse à pattes blanches. Si vous avez la chance de partir en vacances demain ou la malchance de rentrer, patience et prudence. Dans tous les cas, ça va bien bouchonner sur la route, surtout dans le sud-est et autour de Lyon. Vous avez la carte des prévisions de bison futé sur notre site ici.fr. Et donc, sans surprise, Cyril, la canicule continue ce soir et demain sur la Bourgogne.
0: Pendant que les étoiles filent dans le ciel de la région, on aura entre 20 et 26 degrés cette nuit. Et puis alors demain, sous un ciel bien bleu et bien ensoleillé, il faut attendre entre 35 et 39 degrés. À Beaune et Autun, il fera 36. À Chalon-sur-Saône, 37 la maximale pour Dijon et Montbard avec 38. Samedi, on aura aussi 38 maxi avant le retour d'un petit peu de pluie et des orages pour dimanche. La météo, vous la suivez sur votre application ici.
2: Et si vous devez vous déplacer ce soir, bonne nouvelle, ça se passe bien.
0: Ouais, concrètement, le trafic est fluide sur l'ensemble de la métropole dijonnaise, sur la rocade, la Lino et dans le centre-ville de Dijon. Pas de difficultés sur les autoroutes A31, A38, A6. Vous roulez bien, mais si vous avez des infos, vous êtes les bienvenus. Hein. 03 80 42 15 15. 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
0: Ah, la bonne humeur de Michel Jonas, ça fait du bien pour démarrer cette nouvelle heure. C'est votre musique, c'est ici Bourgogne.

0: Ça c'est ici Bourgogne, la playlist que vous aimez, les chansons qui vous font chanter à la maison ou dans la voiture.
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0: Tiens, bon plan pour les fans de lecture, j'ai repéré pour vous un salon du livre dimanche chez nous. Et le bonus, c'est le lieu au bord du lac de Pont, pas très loin de Saumur en Aussois. Ce qui nous donne au moins deux bonnes raisons d'écouter l'organisateur. Après Grand Corps Malade, il y a Stilto également. Et puis on va écouter la musique que vous aimez avec les Pointer Sisters. Ça va vous faire bouger tout ça, yo. Si Stéphane et Cher ont dit merci, ici Bourgogne, on passe un bel été de bonnes vacances à vos côtés. Avec toute l'équipe, on est là, voilà, sachez-le, en direct en plus, voilà. Je dis pas ça parce qu'il y a d'autres radios qui sont pas forcément en direct. Non, je dis ça parce que nous, on est là et on sait exactement ce qui se passe ici, parce qu'on vit comme vous, c'est-à-dire ici.
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0: avec l'eau. Ça rafraîchit, hein. 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
0: Ne cherchez plus, on a trouvé là où vous serez dimanche. Ici Bourgogne a sélectionné le Salon du Livre, la salle des fêtes au bord du lac de Pont-et-Bassène. C'est dimanche, de 10h à 18h, c'est organisé par la librairie de La Poste de Saumur-en-Ossonne. On est avec son gérant, il s'appelle Cyril Lefebvre. Bonsoir Cyril.
3: Bonsoir Cyril.
0: Pourquoi vous organisez ce Salon du Livre en plein cœur de l'été, vous ?
3: Alors parce que au mois d'août il y a des touristes et puis il y a moins de salons qu'au mois de septembre, octobre où il y a la rentrée littéraire et tous les salons toutes les semaines. Là je pense que pour faire plaisir à nos touristes et à nos clients de tous les jours, puisque tout le monde ne part pas en vacances non plus au mois d'août, donc c'est pour ça que j'ai décidé de le mettre aux alentours du 15 août.
0: Et c'est une très bonne idée. Il y a une quinzaine d'auteurs locaux qui sont présents pour découvrir leurs ouvrages, pour leur parler également. Pourquoi justement du local ?
3: C'est surtout pour promouvoir la culture régionale, valoriser les talents locaux et puis faire découvrir notre territoire et puis encourager le goût de la lecture en les favorisant avec les échanges entre les écrivains, les artistes et puis les visiteurs, quoi.
0: C'est plus facile de lire leurs livres si on les a rencontrés ? Ça
3: oui,
0: donne plus envie ?
3: On met un visage sur la personne qui a écrit, et puis on se dit, bah ouais, il ressemble à... on identifie des fois un petit peu l'auteur au personnage du livre.
0: Eh oui, c'est pas mal ça. Il y aura quel genre de livre, quel type de livre aussi ?
3: Alors, il y aura des livres pour adultes, il y aura des livres pour enfants également, il y aura des légendes, il y aura des contes, il y aura des romans régionaux, beaucoup qui vont mettre en valeur le territoire de l'Aussois et du Morvan, puisque c'est principalement des auteurs bourguignons, et il y aura une personne ou deux qui viennent un petit peu de l'extérieur, d'un peu plus loin, parce que ce sont des amis à force de faire ce métier.
0: Ouais.
3: J'ai un Saint-Raphaélois ou un Raphaëlois, donc à côté de Fréjus,
0: ah oui.
3: Fréjus. Et puis j'ai un auteur également de l'Auvergne, mais on pourrait presque l'assimiler à un bourguignon.
0: Oui, c'est quand même à côté, vous êtes sympa, vous êtes ouvert. C'est quoi votre conseil pour profiter du salon au mieux?
3: Du conseil, c'est-à-dire venir le matin, discuter, venir pas trop tard, à la fraîche, et puis rencontrer les auteurs, prendre le temps de discuter avec eux, prendre le temps de lire les quatrièmes de couverture, et puis de rencontrer d'autres personnes, des passionnés de la lecture, et puis de tout ça mixé, ça devrait faire un beau salon.
0: On est bien d'accord. Si on se résume, le salon du livre que vient de nous présenter le libraire Cyril, c'est dimanche de 10h à 18h, c'est à la salle des fêtes de Pont-et-Bassène, c'est pas très loin de Saumur-en-Ossois, en Côte d'Or. En plus, l'entrée est gratuite. Merci beaucoup Cyril.
3: Merci Cyril, bonne soirée.
0: 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C'est vous accompagner, tout simplement. Vous accompagner où ? 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Vous accompagner peut-être au retour du boulot aussi. 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

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Ici Bourgogne vous fait monter gratuitement dans le train touristique de la vallée de Louche. Même pas besoin de passer par le guichet pour vous, passez invité VIP. On va jouer avant 19h ici, vous allez aussi écouter Francis Cabrel.

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0: Vous avez reconnu sa voix ? Ici, on l'adore, c'est Pierre Demar sur votre radio locale ici Bourgogne. On écoute Francis Cabrel dans un instant.
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0: Vous avez de la famille ou des amis dans la région pour quelques jours et avec la chaleur, vous ne savez pas trop où les emmener pour leur faire découvrir la région au mieux. Le conseil ici Bourgogne du jour, les cités. Eh oui, on a la chance d'avoir à Dijon et à Beaune deux types de lieux qui sont faits pour découvrir notre patrimoine. À Dijon, c'est la Cité internationale de la gastronomie et du vin qui propose des expositions permanentes pour entrer au cœur du repas français de notre gastronomie. Avec aussi le 1204, un endroit pour découvrir Dijon, son patrimoine, son histoire autrement. Et puis à Beaune, mais aussi à Mâcon et à Chablis, c'est la cité des climats et des vins de Bourgogne. Là, on entre dans l'univers viticole avec toute son histoire, ou plutôt ses histoires. Il y a des ateliers, des dégustations, et puis les visites guidées sont vraiment très bien faites. Voilà donc deux solutions pratiques et économiques pour faire aimer notre région à nos proches. Et nous, en tant que bourguignons et bourguignonnes, un peu chauvins, un peu chauvines, on adore ça.
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0: Vous avez fermé les volets là depuis le début de la journée. On a l'impression que c'est l'éclipse tout le temps avec cette histoire de canicule. On va pouvoir rouvrir un petit peu pendant la nuit. On a entre 20 et 24 degrés prévus pour les maxis là cette nuit sur la Bourgogne. 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

0: Allez, dans deux minutes, je vous offre le train touristique de la Vallée de l'Ouche. C'est ici Bourgogne qui régale. Vous irez en famille, vous allez vous faire plaisir. Avant ça, un coup d'œil vers le programme télé et les nouveautés de la rentrée, parce que Johan Rock, le Big Deal, le jeu, va revenir en quotidienne bientôt.
1: C'était il y a un an et demi. La surprise avait eu lieu sur la TNT, avec le retour inespéré d'une émission culte de la fin des années 90, début 2000, animée par Vincent Lagaffe.
2: Je déclare la 25e année du Big Deal ouverte. Et voici notre premier duo pour le premier deal. Merci les filles.
1: « 25 ans après, le grand Barnum qui fit le bonheur des Access Prime Time de TF1 a trouvé refuge sur RMC Story, à raison d'un rythme désormais hebdomadaire et en prime time. J'ai profité que l'émission soit en pause estivale pour demander à Vincent Lagaffe comment il analysait le retour gagnant du Big Deal.
3: « C'est une émission qui a été créée pour que vraiment tout le monde s'y retrouve. Alors les enfants retrouvent Bill, les ados retrouvent des jeux un peu loufoques, les parents retrouvent des vannes, des gags, des conneries, des... Ouais, je pense qu'on avait une émission gentille pour toute la famille. Alors après, est-ce que on regarde l'émission plus pour moi que pour Bill, j'en sais rien. J'aurais-il qu'on avait vraiment un public, et on a toujours un public très familial.
1: Une émission qui reviendra d'ici quelques mois dans son format originel, ce qui ravit l'animateur, même si ça ne l'empêche pas d'être quelque peu critique quant au choix de programmation fait par RMC Story ces derniers mois.
3: Très très content de retrouver le format d'origine qui est le format de quotidienne, et c'est vrai que quand on fait cette émission en prime time, elle est trop longue. Moi, je l'ai toujours trouvée trop longue et elle est parfois diffusée un peu tard. Et puis ensuite, c'était compliqué de fidéliser le public en diffusant un coup le vendredi, un coup le mercredi, un coup le mardi. C'était un petit peu compliqué.
1: En attendant le retour de l'émission en quotidienne à la rentrée, pas celle de septembre, plutôt celle de janvier, l'animateur comme la chaîne se montrant relativement avare en précision sur ce point, Vincent Lagaffe a tourné au mois de juillet une salve de nouveaux épisodes. Et aujourd'hui, comme il y a 25 ans, sa manière de préparer chaque émission demeure toujours la même.
3: Moi, personnellement, je travaille sans aucune répétition. C'est l'émission de la surprise. Mais je ne suis au courant de rien et je ne veux jamais être au courant de quoi que ce soit. J'aime bien la surprise, moi.
1: Et cet été, tous les replays du Big Deal sont disponibles sur le site de RMC Story.
0: Voilà pour la télé, donc. 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Deux enfants, deux adultes, c'est la prochaine sortie de l'été que vous offre ici Bourgogne. Et pour ça, on va se faire un vrai ou faux. Tiens, allez hop, vrai ou faux. Il existe aussi un pays d'Ouche en Normandie. Il y aurait l'Ouche aussi en Normandie. Vrai ou faux? Je vous laisse jouer maintenant 03 80 42 15 15. Vous gagnez donc votre passe famille pour aller au train touristique de la Vallée de l'Ouche maintenant. Faut pas attendre. 03 80 42 15 15. Deux adultes, deux enfants, comme ça vous y allez avec qui vous voulez. Et pour ça, vous me dites, vrai ou faux, est-ce qu'il existe un pays d'Ouche en Normandie? Allez, on joue ensemble, on s'amuse, on se fait plaisir. C'est comme ça, c'est le concept chaque après-midi. C'est sur votre radio locale, ici Bourgogne.

0: Pendant l'été, vous écoutez Ici Bourgogne, comme ça, dès la rentrée, vous nous mettrez en favori sur vos postes de radio et dans la voiture pour continuer d'écouter toute l'actu locale, la musique et la bonne humeur, bien évidemment. Pour vous récompenser de votre fidélité, on vous offre tout plein de cadeaux cet été et on vous invite au petit train de la Vallée de Louche, un train historique, train touristique pour aller sur ce fameux chemin de fer de la Vallée de Louche. Marie-Claude habite à Chevigny, en Vallière, et elle joue avec nous aujourd'hui. Bonjour Marie-Claude.
1: Bonjour Cyril.
0: Et racontez-moi un petit peu, Marie-Claude, comment s'est passée votre journée à vous?
1: Dans les haricots verts et dans les prunes.
0: Oh bah alors.
1: Oui, pas dans les pommes, dans les prunes.
0: Oui, oui, c'est pas la même chose. Ah oui, parce que vous en avez plein, du coup vous avez écuté tout ça?
1: Oui. Les prunes, on les met directement avec les noyaux, j'en ai beaucoup. Oui. Par contre, les haricots verts, oui.
0: Et ça va, vous n'avez pas trop chaud, c'est pas trop pénible?
1: Ah ben il fait un peu chaud, mais on a eu la bonne idée d'installer du clim cette année. Alors ouais. C'était très bien.
0: Eh ben écoutez, au moins on est à la fraîche. Marie-Claude, exactement. Vous irez aussi à la fraîche dans la Vallée de Louche, puisque vous repartez avec votre passe-famille, vous avez évidemment la bonne réponse. C'est un vrai ou faux? Est-ce qu'il existe un pays douche en Normandie? Est-ce que c'est vrai, est-ce que c'est faux?
1: Eh ben c'est vrai.
0: Bah ouais, figurez-vous. Oh, c'est quoi cette histoire?
1: Non mais. Ben, je me le demande.
0: Mais non mais n'importe quoi, c'est normand. Hein.
1: Oui, ils nous piquent notre.
0: Notre vallée, notre rivière.
1: Voilà.
0: Bientôt, ils vont nous piquer notre vin. On va où là?
1: Ah ben non mais ça, je me le demande.
0: Bon, profitez bien en tout cas de ce passe-famille, Marie-Claude.
1: Oui, et bien je vous remercie beaucoup. Bonne soirée, Cyril.
0: Bonne soirée à vous, et évidemment.
1: Bien sûr, vive ici Bourgogne.
0: Alors, on est d'accord.
1: Ah oui, et bonjour aux gens qui me reconnaîtront, parce que l'autre jour j'ai joué et on m'a dit je t'ai reconnu.
0: Quelle star cette Marie-Claude.
1: Oh là là.
0: Allez, bonne soirée à vous, à bientôt.
1: Bonne soirée, merci, au revoir.
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8: Il y a quoi dans votre passeport?
7: Eh bien déjà, un endroit hyper sympa. En pleine ville, le parc de la Colombière, je ne sais pas si vous connaissez, c'est le lieu où se retrouvent tous les Dijonnais quand il fait chaud. Un parc créé au XVIIe siècle, et pas par n'importe qui, par un disciple de Lenôtre, le jardinier de Louis XIV. Alors autant vous dire que là, c'est au cordeau. Hein. C'est géométrique, de belles allées, des marronniers, des chênes, des platanes, et il y a même un rond-point en plein milieu du parc. Et tout le monde a pas ça quand même.
8: Mais encore.
7: Et donc dans un coin de ce parc de la Colombière, on m'a installé, moi, l'écodrome. 7 parcours d'acrobranche, sécurisés évidemment, accessibles à partir de 3 ans. Et avec à chaque fois au moins 2 tyroliennes. J'ai même un parcours 100% tyrolienne pour les arracher, enfin, ceux qui veulent un max de sensas, quoi. Et vous, monsieur le douanier, vous m'avez l'air d'être quelqu'un qui aime bien faire des coups de filet, non?
8: Poursuivez.
7: Eh ben, vous allez aimer mon filet tyro, je vous explique. Le but, c'est d'escalader un grand filet de 12 mètres de haut, en toute sécurité, hein, j'y tiens. Et puis, de l'autre côté, hop, méga glissade jusqu'en bas. Et puis, si je puis me permettre, c'est mes 20 ans quand même cette année.
8: Bon, j'ai bien écouté vos arguments. Votre demande me paraît tout à fait recevable. Accordé. 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

0: Elle est de retour, Zazie. Et ça, franchement, ça vaut le coup et pas peu importe. Non, non, non, ça fait du bien. C'est la musique d'Issy Bourgogne. Tiens, en parlant de musique, on va se mettre dans l'ambiance années 80, là, dans quelques minutes après les infos de 19h. C'est Laurent Petit-Guillaume qui vous propose, vous savez, tous ces artistes qui ont marqué cette décennie 80. C'est sur votre radio locale, Issy Bourgogne, avec plein de bonnes petites anecdotes que vous pouvez ressortir à l'apéro ou au barbecue. Ça va faire sensation. Et puis alors, à partir de 21h et toute la nuit, Issy Bourgogne, c'est Radio Camping. Ça veut dire quoi? Ça veut dire que de la musique pour faire la fête. Vous pouvez mettre un petit peu de son. C'est permis. On fait la fête avec votre radio locale, bien sûr. Et on passe une bonne soirée ensemble ici. Avant 19h, on écoute aussi Julien Clerc.
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0: Tracy Morgan, celle qui est avec vous toute la journée sur votre radio locale. Demain, à partir de 6h, c'est toute l'actu locale qui sera de retour. On va notamment vous parler du festival de théâtre qui a lieu à Malais. L'organisateur sera avec nous tout à l'heure, enfin demain plutôt, à 8h45 en direct, bien sûr. Le 6h, 9h, c'est ici matin.
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0: C'est DJ Laurent Petit Guillaume qui arrive dans un instant pour 100% années 80. Il est 19h, c'est ici Bourgogne avec vous en Côte d'Or et en Saône-et-Loire. C'est l'heure de l'actu avec Eline Ferry.
2: Une journée de grève et beaucoup de déceptions. Les syndicats de pompiers mobilisés aujourd'hui, ils attendaient beaucoup de leur réunion avec le ministre de l'Intérieur, mais ils sont ressortis de Beauvau très déçus. Le ministre a temporisé Pierrick Bonneau et renvoyé les pompiers aux discussions parlementaires à la rentrée.
3: Aveu d'impuissance du ministre de l'Intérieur cet après-midi devant les caméras. Je ne peux pas m'engager sur des chiffres. Laurent Nunez improvise une conférence de presse après les propos très durs des pompiers à l'encontre du gouvernement. Le ministre évoque un dialogue franc et courtois avec les syndicats, mais reconnaît ne pas avoir les cartes en main. Pour les moyens supplémentaires que réclament les pompiers d'abord, il faudra attendre, dit-il, les discussions budgétaires à l'automne, donc le projet de loi de finances pour l'an prochain. Laurent Nunez parle d'une augmentation des ressources des services de secours, mais ne rentre pas dans le détail. Quant au projet de loi de modernisation de la sécurité civile, censé notamment clarifier les missions des soldats du feu, il sera présenté aux sapeurs-pompiers le 8 septembre, avant un examen au Parlement qui n'est pas encore à l'ordre du jour. Pas de quoi calmer la colère des pompiers qui mettent à leur tour en cause l'action du gouvernement dans la gestion des incendies.
2: Une colère qui s'exprimera à nouveau le mois prochain. Les syndicats de sapeurs-pompiers professionnels annoncent une mobilisation d'ampleur le 29 septembre. Le risque de feux de forêt au plus haut pour 4 départements demain. L'Indre, l'Indre-et-Loire, la Mayenne et les Deux-Sèvres sont en rouge sur la carte de Météo France qui alerte sur le risque d'incendie. 57 autres départements sont en orange, principalement dans la moitié nord et le pourtour méditerranéen. Cet accident en Haute-Savoie, un aspirant guide âgé de 26 ans est mort cet après-midi à cause d'une chute de pierre dans le massif du Mont-Blanc. Le jeune homme, originaire de la vallée, était en formation. Il gravissait avec des clients l'aiguille du Génépi. Accident qui survient au lendemain de la fermeture de plusieurs refuges dans le secteur, justement à cause du risque de chute de pierre. Phénomène accentué par les sécheresses et les canicules à répétition. Il est 19h02, direction maintenant Saint-Denis et les championnats d'Europe de natation. On se régale avec les Bleus. Il y a quelques minutes, deux nouvelles médailles, deux médailles d'argent, Jérôme Val.
4: Exactement, l'argent d'abord pour Maxime Grousset, encore sur le 100 mètres papillon. Maxime Grousset qui n'a pas rien pu faire face au Hongrois Christophe Milak, qui au passage bat le record d'Europe de la distance, record qui était détenu jusque là par le Français. Mais quand il est sorti du bassin, c'était un grand sourire pour Maxime Grousset, blessé ces deux derniers mois, qui a donc réussi à avoir une nouvelle médaille individuelle. Et puis dans la foulée, c'est Marie-Ambre Molu qui elle a eu l'argent encore sur le 50 mètres d'eau. Marie-Ambre Molu, la jeune francilienne de 20 ans, qui là aussi n'a rien pu faire face à l'italienne Sarah Curtis, qui a battu une nouvelle fois le record du monde. La jeune italienne de 19 ans l'avait battue hier soir, l'a rebattue ce soir, Sarah Curtis qui était intouchable. Et donc ça fait un bilan pour l'instant de 6 médailles pour cette équipe de France dans ces championnats d'Europe de natation.
2: Merci Jérôme Val, en direct de Saint-Denis. 42 degrés enregistrés cet après-midi à Saint-Laurent-du-Pape en Ardèche, 41,6 à jouer les tours en Indre-et-Loire. Thermomètre bouillant en cet épisode de forte chaleur qui bat le record de durée, plus long que la canicule de 2003. Ça continue demain avec 75 départements qui resteront en vigilance orange après 6 heures du matin. Alors pour chercher le frais, tous les moyens sont bons, même un détour par la patinoire à Marseille, Margot Langeroche.
5: Une vingtaine de personnes font la queue dès l'ouverture de la billetterie de la patinoire, dont Clara et son amie Léonore.
6: Moi, c'est la première fois à la patinoire tout court. Je trouve que c'était une bonne idée, vu qu'il fait plutôt chaud, de se rafraîchir et de profiter avec les copines.
7: C'est vraiment ce qu'on veut, avoir froid là en ce moment, donc tant mieux.
5: Au vestiaire, elle troque les débardeurs et les shorts pour des pulls et pantalons. parce que dans la patinoire, l'air froid est saisissant. Aurélia en témoigne, elle surveille sa fille sur la piste du coin de l'œil.
7: De remettre les pulls, etc., les sweats, ça fait bizarre, mais bon, ça fait du bien en même temps.
5: Jade et Myriam sont venues, elles aussi, entre copines, pour changer d'une sortie à la plage.
7: Bah, en fait, moi, c'est pas tant que je préfère aller à la patinoire qu'à la plage, mais c'est vrai que de temps en temps, un peu de frais en plein été, ça fait du bien, donc voilà.
8: L'année dernière, on n'y allait pas, et là, on y est allé deux fois, dans tout l'été.
5: Avec les fortes chaleurs, les habitués le constatent, il y a plus de monde sur la piste, et forcément, certains comme Salomé et Titouane culpabilisent un peu.
9: C'est pas très écolo, mais c'est bien que ce soit ouvert.
10: C'est sûr que ça doit beaucoup consommer, hein, mais ça fait plaisir à ceux qui patinent, et voilà. Quand on passe de dehors à dedans, c'est sûr que ça choque, là.
5: L'écart est énorme, en effet, entre une glace autour de moins 5 degrés à l'intérieur et des températures extérieures qui atteignent jusqu'à 35 degrés.
2: Et c'est encore un gros week-end de chasse et croisée qui va démarrer sur les routes. Demain, circulation très difficile, prévoit Bison Futé pour le quart sud-est du pays dans le sens des retours. Ce sera orange dans le reste de la France, toujours pour les retours, et dans le quart sud-est pour les chanceux qui partent en vacances maintenant. Samedi, ce sera très compliqué.
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0: On reste sur la même lancée, le même temps, avec toujours cette canicule hein, sur la Côte d'Or et la Saône-et-Loire pour finir la journée. Cette nuit, la température va mettre un petit peu de temps pour redescendre. On attend entre 20 et 26 degrés pendant la nuit. Et puis alors demain, Météo France annonce à nouveau un temps caniculaire entre 35 et 39 degrés sur la Bourgogne. À Bonnet-Autun, on attend 36, à Chalon-sur-Saône 37, à Dijon et à Montbard 38. Samedi, toujours du soleil et les averses sont de retour dimanche.
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12: Bonsoir à tous. Des tubes qui n'ont pas pris leur retraite, des anecdotes qui vous rappelleront des souvenirs. C'est tout simple, 100% années 80. On se fait plaisir pendant une heure, on repart dans la décennie du top 50 et ça commence comme ça.

0: George Harrison, c'était Got My Mind Set On You.
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0: Et oui, le copain d'enfance de Paul McCartney a lui aussi connu une carrière solo prolifique après la séparation des Beatles en 70. Il aura enregistré en tout 11 albums solo. Cloud 9, sorti en 87, est le dernier album sorti de son vivant sur lequel figure ce Got My Mind Set On You, qui est une reprise d'un artiste appelé Ruddy Clark, et qui va lui permettre d'être numéro 1, notamment aux États-Unis cette année-là. Et voilà, vous savez tout. Reste à accueillir une autre numéro 1 des ventes, Tracy Chapman, Baby Can I Hold You.
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0: remonter le moral et le budget vacances. Numéro 2 du top 50 avec 600 000 exemplaires vendus, c'est pas mal. Hein. On appelle ça un vrai tube. Un autre arrive dans un instant pour danser, mais plus corps à corps. Sexual Healing, Marvin Gaye, juste après ça.
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1: Trois jours de spectacle, trois jours d'aventure et une cinquième édition dans un cadre historique et même magnifique. Demain et jusqu'au dimanche 16 août, profitez du spectacle du château de Bresse-sur-Grône. Un serment pour l'honneur. La scène prend place en 1682. Une jeune femme décide d'innocenter son père, condamné pour le meurtre de la duchesse de Bresse. Son enquête va la mener jusqu'au palais du roi Soleil. Complot, rebondissement au rendez-vous, sans oublier un marché artisanal avec d'autres animations. Cinquième édition du château de Bresse-sur-Grône, 14, 15 et 16 août. 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

0: Madonna, c'était La Isla Bonita.
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0: Alors pour la suite, j'ai choisi un titre qui a marqué les débuts d'un certain Sting. Enfin, je précise, ses débuts en tant qu'artiste solo. Hein. On est en 1985, un an après la séparation du groupe Police, qui nous avait plongé dans une profonde tristesse. Mais oui, pendant des années, on avait écrit Police sur nos cartables, nos t-shirts, sur nos jeans troués. Fini la Police, bienvenue à Sting. Un premier album qu'on adore tout de suite, The Dream of the Blue Turtles. Et un premier tube, If You Love Somebody, Set Them Free.
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0: Wonderful Life, c'était Black. Et ça veut dire en français, la vie est formidable. Black écrit cette chanson alors que son divorce l'avait laissé sur la paille. Résultat numéro 2 du célèbre Top 50 en février 88. Bon, comme quoi tout arrive dans la vie. Comme par exemple, dans un instant, les essentiels de Décibel avec Émilie Mazoyer dès 20h. Ne changez rien, la musique continue. Ce sera après Sandra, In the Heat of the Night, qui arrive juste après ça.
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1: Bel été sur votre radio locale ici, il est 20h.
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2: Une artiste absolument formidable qui a grandi au Canada. Elle est d'origine haïtienne. Elle est désormais installée en France depuis quelques années. Vénard que nous sommes d'avoir avec nous Mélissa Laveau.

0: actrice, compositrice, guitariste et chanteuse Mélissa Lavo est ce soir dans Décibel pour célébrer la sortie de son ébouriffant 5e album. Vous allez adorer At My Softest, I Am The Most Dangerous, un album dans lequel elle revient sur tous les moments de sa vie, et il y en a de nombreux, où elle a échappé à la mort. C'est une artiste que j'adore, mais je vais carrément vous dire que c'est ma star, ma merveille. Elle est dans le studio, Mélissa Lavo, bonsoir.
1: Bonsoir Émilie.
0: Bienvenue dans Décibel. Je l'ai dit tout à l'heure pour te présenter très très rapidement. Tu as grandi au Canada, tu es d'origine haïtienne et t'es installée en France depuis de nombreuses années maintenant. Et t'as même la nationalité, ça y est.
1: J'ai la nationalité depuis 2019.
0: Et voilà, tu peux voter et tout ça.
1: J'ai voté.
0: À voter, Madame Lavo, bravo. Et a sorti des albums magnifiques. Le tout nouveau, donc, s'appelle At My Softest, I'm the Most Dangerous.
1: Exactement.
0: Qui veut dire, je vais te faire traduire plein de trucs ce soir.
1: À ma plus douce, je suis ma plus dangereuse.
0: C'est ça. Parce que, évidemment, la douceur, vous l'entendez dans la voix de Mélissa, mais sachez que, voilà, elle est également féroce quand il le faut et quand le monde le réclame. Mélissa, le fait que t'aies ce parcours avec plein de lieux dans ta vie, donc le Canada, Haïti, la France, etc., ça infuse beaucoup dans ta musique. Comment tu décrirais le style musical de ce nouvel album ?
1: Eh bien, j'étais en train de mettre l'album sur Bandcamp ce matin.
0: Ah, et donc il faut le définir.
1: Et du coup, il faut le définir. Et je disais genre afro, psychedelic, pop rock.
0: Ouais.
1: Et je trouve que c'est de la pop, mais c'est surtout du rock. Et puis c'est afro psychédélique.
0: Et puis ton jeu de guitare, il est quand même très blues, quoi qu'il arrive.
1: Il est percussif. Oui. C'est marrant parce qu'il y a pas mal de gens qui reconnaissent le bluegrass dans mon style de finger picking. Je sais pas comment dire ça en français.
0: C'est ce qu'on fait avec les doigts.
1: Doigté.
0: Oui, le doigté. Comment tu pinces les cordes.
1: Exactement.
0: Et voilà. Elle est donc guitariste, autrice, compositrice, chanteuse. Alors sa voix est très voilée ce soir parce que Mélissa, t'as déjà commencé la tournée.
1: Mais franchement, j'ai l'impression que les gens ils remarquent pas parce que normalement ma voix de chant n'est pas pareille de ma voix
0: parlée,
1: habituelle, usuelle.
0: Ouais.
1: Et là, en fait, ça match.
0: Ça. Elle a une voix de chanteuse quand elle me parle. Elle est encore plus mystérieuse. Alors Mélissa, rentrons dans le vif du sujet parce que des concept albums, j'en ai écouté des kilomètres. T'aurais pas voulu les faire à pied, mais là, franchement, un concept dans lequel une jeune femme d'une quarantaine d'années arrive à sortir autant de chansons racontant les moments où elle a frôlé physiquement ou métaphoriquement la mort, je suis épatée. Ça t'est arrivé tellement de fois. Tu penses que ça arrive à tout le monde de frôler la mort et qu'il faut juste avoir les bons yeux pour s'en rendre compte ?
1: Oui, je pense qu'on est beaucoup plus proche de la mort qu'on ne le pense et que c'est beaucoup plus banal que ça en fait.
0: Ouais.
1: On vit, on meurt, comme on mange, comme on pète. Genre c'est tout
0: c'est de la poésie québécoise. Comme on vit, comme on pète.
1: Mais c'est vrai, mais tout le monde y passe.
0: Ah oui, c'est la fin de l'histoire pour tout le monde.
1: Oui, et je trouve que c'est si on écoute la dernière chanson de l'album, c'est genre c'est pas ton dernier rodéo.
0: Ouais.
1: Et il y a ce truc où moi j'ai grandi avec des parents qui avaient perdu tellement d'amis avec la dictature en Haïti que c'était absolument normal de parler de la mort comme quelque chose, et c'est absolument normal de parler des gens qu'ils avaient perdu comme présents quand même, qu'ils n'avaient pas entièrement perdu, que ces gens étaient présents dans leur quotidien.
0: Et puis aussi dans la culture haïtienne, on a un autre rapport avec la mort.
1: Absolument, un autre rapport avec la mort. Il y a un mois entier, vous célébrez la Toussaint pendant un jour. Les Haïtiens célèbrent tout le mois de novembre.
0: C'est ça. Et du coup, c'est vrai que en plus de tout ça, de toutes ces explications-là, il se trouve que depuis que t'es petite fille, de toute façon, ce qui est macabre, tu trouves pas ça laid ?
1: Non, parce que j'adore les films d'horreur. Ma mère était moins maman hélicoptère que que ma sœur, par exemple, ma sœur et maman hélicoptère, mais vraiment sympa. Ses filles sont adorables.
2: Mais donc elle les surveille tout le temps.
1: Elle surveille, tout va bien. Ouais. Maintenant, ses filles, elles vivent leur vie, elles sont très indépendantes. Et ma mère était un peu laxe parce que, et je me suis rendu compte que les films d'horreur, le premier film d'horreur que j'ai regardé à 4 ans.
2: Ah, c'est tôt.
1: C'est tôt. C'est Child's Play.
2: Oh purée, c'est Chucky, c'est la poupée de Chucky.
1: La poupée de Chucky.
2: Mon Dieu, mais Mélissa a 4 ans.
1: Et j'avoue que j'avais peur parce que j'ai demandé à ma mère de recouvrir toutes mes poupées. Et j'en avais beaucoup. Il faut recouvrir les poupées. Je peux pas les voir.
2: C'est horrible parce que en plus Chucky il est tellement méchant. Il parle trop mal, il dit des gros mots et tout.
1: Mais il y a une cérémonie vaudou. Oui, en plus. Personne se souvient, mais il y a une cérémonie vaudou au début. Et ça a commencé mon histoire d'amour et de haine avec les films d'horreur parce que il y a des films d'horreur où moi je suis comme oh ben c'est bon, ça va, c'est bon. Et après ça il y a des trucs où je suis comme il y a des films d'horreur par exemple avec des nonnes, The Omen, quand ça se passe dans l'église catholique. Là je suis genre j'ai vu des choses. J'ai déjà vu des choses, ça c'est pas si loin de la réalité que ça.
2: Vous dites film d'horreur, je dis documentaire. C'est ça. Mélissa Lavo, cet album est une merveille, alors par quel bout le prendre? Je vous propose de vous faire écouter une première chanson, elle s'appelle Yemaya. Là, ça raconte cette chanson un souvenir récent et la narratrice de la chanson c'est toi, puisqu'en fait, selon les moments de ta vie et selon l'approche que tu as eue ou pas de la mort, il y a des narrateurs et des narratrices différents dans tes chansons. Là, c'est toi qui racontes un souvenir.
1: C'est moi qui raconte. On était en tournée au Brésil et on était à Bahia. Et sur les plages de Bahia, en fait, les vagues sont assez violentes. Et moi, j'avais pas remarqué qu'il y avait un énorme drapeau rouge. Mais le drapeau rouge qui fait parce que.
2: Il fait la taille du studio.
1: Et puis moi, je suis genre, j'ai ignoré le drapeau rouge. Et c'est flag pour moi. Et du coup, je rentre dans l'eau parce que moi, j'adore être dans l'eau avec mes lunettes. J'adore regarder les petits poissons. Je suis très myope. Sauf que une vague arrive et je suis prise à genoux. Et en fait, je trouve ça tellement drôle. C'est comme si on m'a raconté une blague. Et je ricane hyper fort. Mon pote, qui est mon bassiste, qui est de l'autre côté de la plage, il dit, on t'entendait de hyper loin. Et tu riais, tu ricanais comme si t'étais possédée. Et je suis genre, oups. Et du coup, moi, je ris, mais j'ai même pas le temps de sortir de l'eau parce qu'une autre vague arrive qui est deux fois plus haute que celle-ci. Et ça bouffe mes lunettes. J'avais des Ray-Ban hyper belles de vue. Ça bouffe mes lunettes et du coup je dis bon ben c'est ça, heureusement j'ai des lunettes backup de scène pour terminer cette tournée. Et quand on a joué ce soir-là à Bahia, les gens, j'ai raconté cette histoire, ils disaient Yemaya, t'as pris tes lunettes, ah quelque chose de très bien va t'arriver. Et en fait j'ai juste quitté mon ex quelques mois plus tard.
3: Bah, c'est pas mal,
1: parce que ça. J'ignorais le gros drapeau rouge dans ma vie. Et comme j'ai ignoré le gros drapeau rouge
2: de sur la plage à Bahia. Alors Yemaya, c'est la déesse de la mer.
1: C'est la déesse de la mer qui adore venger les femmes. Et c'est pour ça que j'ai pris ça personnellement.

0: toi dans l'album et dans les histoires qui accompagnent l'album que tu ignores des recommandations. Il y a une autre chanson comme ça qui s'appelle The Rain, The Dogs, The Beach, The Ghost. La pluie, les chiens, la plage, le fantôme. Où une gentille vieille dame te dit à toi et à ta sœur, n'allez pas par là.
1: Non, c'est une copine. Ah. Ma sœur n'a jamais été à Marie-Galante. Je lui recommande, mais c'est pas, elle n'est pas une grande voyageuse.
0: D'accord. Donc c'est à Marie-Galante.
1: À Marie-Galante, je suis avec une copine parce que je jouais à Terre de Blues. Et en fait, elle me dit, hey, on n'irait pas escalader les roches sur la plage. Je me dis, ok, pourquoi pas. C'est la journée off. Et du coup, on marche. Au fur et à mesure qu'on marche, énorme pluie, déluge tombe sur nous. On dit comme c'est pas possible. Du coup, on rentre dans un petit boubouille. Et il y a une dame qui nous offre des snacks, qui nous permet de donner des serviettes pour se sécher. Puis elle dit, ah, vous allez quoi? Vous faites quoi ici? En tout cas, bon, journée off, on va sur les pierres et les roches.
0: On va escalader.
1: Elle dit, non, vous ne devez pas y aller. Et puis on dit, mais c'est le dernier jour, demain on part et tout. C'est la dernière journée pour un peu découvrir l'île. Et je ne conseille pas d'y aller. Elle nous dit trois fois, ne veux pas.
0: C'est fou.
1: Et trois fois, c'est genre.
0: Ce qui est intéressant, c'est que donc déjà il y a la pluie torrentielle qui devrait t'arrêter, elle t'arrête pas. Ensuite, t'as la dame, la messagère, qui te dit trois fois, n'y va pas.
1: Et vous avez dit, bon mais vous faites comme vous voulez. Donc nous, on sort du oui. Et il y a un chien de rue qui commence à nous suivre. Là, on est comme, ok, tant qu'il nous mord pas, c'est bon. Au bout d'une demi-heure, il y a un deuxième chien de rue qui commence à nous suivre. Et puis là, on marche 2 heures et il y a les chiens de rue qui sont encore en train de nous suivre. Et puis on se dit, bon, bah, c'est nos chiens, c'est fini. Et on arrive à la plage, on se met à grimper les roches et c'est des roches volcaniques, donc c'est un peu,
0: c'est
1: assez effilé, ouais. Ouais. Et moi, j'ai mes petites noix de princesse guitariste et du coup, je suis comme, mais je grimpe quand même. Et moi, mon chien, parce qu'on a chacune notre chien, mon chien commence à me mordre. Je suis comme, non, c'est pas possible. Déjà, les pierres, elles font hyper mal. Mais aussi d'avoir le chien qui me mord, c'est pas possible. Et je me rends compte que le chien est en fait en train de prendre mes mains, et les attraper et les retirer de la roche. Et moi, je suis genre, mais c'est pas possible. Et du coup, à ce moment, je dis à mon ami, écoute, je ne...

0: elle te prévient, elle est comme non,
1: ne va pas,
0: viens par ici, je t'amène ailleurs. Et on est repassé par le Wibri, sa petite boutique, son kiosque, et c'était fermé comme si c'était fermé depuis des mois ou des années.
1: Est-ce qu'elle avait plus besoin d'être là?
0: Elle avait plus besoin.
1: Voilà, le genre d'histoire incroyable dans l'album de Mélissa Lavaux. Et là où Mélissa, je te remercie d'avoir fait ça, c'est que toi tu chantes, alors tu peux chanter en français, en créole haïtien, en anglais évidemment, mais pour qu'on comprenne bien, en fait, tu as créé les petites histoires qui vont avec les chansons. C'est un synopsis, en fait, pour chaque chanson, pour qu'on ne soit pas paumé et pour qu'on puisse comprendre toutes ces aventures-là et tout ce chemin.
0: Ce sera développé en un petit carnet. J'essaye de me dépêcher, mais il y a tellement de travail en ce moment. Mais ce sera un petit carnet et comme ça, les gens ils pourront lire les histoires individuellement et puis s'imprégner un peu de l'atmosphère dans laquelle j'étais plongée.
1: Eh oui, et croyez-moi, vous avez envie de voyager avec Mélissa Lavaux. Alors, on n'est pas toujours complètement en sécurité, mais on ne s'ennuie pas. On peut dire ça comme ça, Mélissa?
0: On peut se dire que je prends beaucoup de risques.
1: On peut se dire que ce n'est pas le moment d'ouvrir une agence de voyage.
0: Non.
1: Mais voilà, vous pouvez. Elle a quand même les meilleures anecdotes. Les soirées diapo chez Mélissa Lavaux, ce n'est pas emmerdant. Voilà, c'est l'avantage.
0: Je songerai.
1: Do As I Say, c'est une chanson qui est intéressante aussi dans ce qu'on disait tout à l'heure. Alors, tous les moments où Mélissa Lavaux a côtoyé la mort. Alors, parfois, oui, c'est la mort, vraiment, c'est le baron samedi. Et puis, parfois, c'est juste une déception, un trauma, du mal, de la peine qui peut nous faire décliner. C'est,
0: oui.
1: C'est ça, un peu, Do As I Say.
0: Là, c'était mon coming out à mon père. Mon coming out à ma mère a été assez. C'est pour les deux parents, mais là, c'est spécifiquement en pensant à mon père.
1: Parce que tu n'as pas fait ton coming out en même temps avec ton père et avec ta mère.
0: Non, parce que je l'ai dit à ma mère et elle a fait chanter une messe à la maison, parce qu'il y a un prêtre qui habitait au sous-sol
1: normal.
0: À l'époque. Normal. Qui a essayé de me convaincre que les Noirs ne sont pas homosexuels. Et après ça, a chanté une messe. Après ça, ma mère a demandé à ce que sa fille soit mariée à un homme grand. Elle a insisté grand. C'était assez drôle qu'elle fasse des enfants.
1: Okay.
0: Et moi, j'ai insisté que ma mère comprenne que je connais l'amour de Dieu. Et l'amour de Dieu est inconditionnel. Et je sais que Dieu m'aime. Et j'espère que ma mère, elle m'aimera comme Dieu m'aime. Et ma mère a dit, sors de chez moi, espèce de démon, tu n'es pas ma fille. Et elle a raconté à mon père que j'étais lesbienne. Et un mois plus tard, je tournais, parce que j'habitais déjà en France, et je tournais à Toronto un mois plus tard. Et du coup, en tournant à Toronto, mon père, il avait prévu de me voir, d'aller au concert. On a déjeuné et il a dit, oui, ta mère m'a dit ce que tu lui as dit. De toute façon, tout le monde pense que c'est une phase.
1: Ah.
0: Et après ça, il a enchaîné avec, tu veux plus de saucisses? Genre, mon père est tellement déconnecté des fois. Il a littéralement dit, on est entre brunch, il a dit, tu veux plus de saucisses.
1: C'est magnifique. Ah là là, les psychanalystes se régalent. Et là, Mélissa a dit, non, je voudrais des huîtres, s'il te plaît, papa.
0: J'adore les huîtres en plus, j'adore.
1: Ben voilà.
0: C'est même pas un euphémisme, j'adore les huîtres.

0: qui vont, à un moment ou à un autre, la regarder avec l'amour inconditionnel qu'elle mérite. C'est un peu ça que dit cette chanson, à la fois souvenir super traumatique et chanson très joyeuse. Pourquoi ?
1: Parce que je me dis que je suis peut-être pas ici pour longtemps, mais au moins je serai ici pour un bon temps.
0: Ouais.
1: Et que, mais c'est tellement plus facile de voir les choses, de repositionner les choses de manière joyeuse. Tellement j'ai vécu des couilles que c'est plus facile de les repositionner de manière joyeuse que les choses que j'ai traversées, des choses qui ont fait en sorte. Il y a cette citation que j'adore et je sais pas de qui elle vient. En général, j'aime bien, mais là c'est tu ne sais pas combien, quelle dureté ça a pris pour me rendre aussi douce. Et ça aurait pu être le titre de l'album, mais je me suis dit non, c'est trop dur. Je voulais un truc un peu plus solaire, mais aussi un truc qui tenait les gens à carreau, genre.
0: Ouais.
1: Même si je suis assez vulnérable en ce moment, ça veut pas dire que on peut me faire d'autres couilles. J'en ai eu assez.
0: Elle a eu sa dose. Lassie Miel, c'est une chanson de l'album, celle avec qui on se dira au revoir tout à l'heure, mais je trouve qu'elle est très intéressante parce que là encore c'est toi qui racontes ton histoire. Et ce que je ne savais pas, c'est que ton prénom Mélissa, ça veut dire abeille, et les abeilles, c'est pas n'importe quels animaux dans ta culture.
1: Non, mais pas seulement dans ma culture, mais dans presque toutes les cultures, les abeilles représentent des messagères entre le monde des vivants et des morts. En Amérique du Nord, on dit toujours tell it to the bees, va le dire aux abeilles, va le raconter aux abeilles. S'il y a une naissance, s'il y a un mariage, il faut que les ancêtres, ils le savent.
0: Et c'est grâce aux abeilles.
1: C'est grâce aux abeilles.
0: Les pourquoi c'est pas ça chez nous? J'ai trouvé ça super beau, comme.
1: Les Anglais, par exemple, si les charmeurs ou les charmeuses d'abeilles meurent dans la famille, il faut cogner 3 fois sur la ruche pour dire s'il vous plaît, les petites abeilles, ne nous quittez pas. Votre maître ou votre maîtresse est parti, mais ne nous quittez pas.
0: C'est beau,
1: je trouve ça tellement beau. Et à chaque fois, il y a une sorte de relation et tout. Et du coup, j'aimais beaucoup cette histoire des empereurs, des pharaons d'Égypte qui se mettaient en sarcophage avec leur peau de miel et embaumaient leur corps de miel aussi pour mieux le préserver. Et je trouvais que quand je me suis confrontée à la maladie, je me suis dit, en fait, il va falloir que je fasse un choix. C'est soit le choix de genre me laisser pourrir ou de me battre jusqu'au bout, et que tant que je suis vivante, que je vais vraiment me battre pour ce corps, en fait, et que ce corps, je vais être très gentille. J'ai été pas très gentille avec ce corps pendant beaucoup d'années, parce que voilà, la société nous dit de détester nos corps, que
0: surtout quand on est des filles,
1: t'es trop poche, t'es blablabla et tout. Et je me suis dit non, je vais l'accepter de manière radicale, et je vais être hyper sympa avec, je vais être hyper douce avec, et c'est là. Et puis du coup, c'est un peu le résumé de l'album aussi, où je parle de moi comme si j'étais une abeille.
0: Ouais, et à la fois, c'est vrai que c'est quand même dingue. Enfin, je vais pas te dévoiler toutes les chansons, mais ton parcours et la façon dont tu croises la mort assez régulièrement, c'est quand même assez dingue. Déjà, quand tu nais, tu sauves la vie de ta mère.
1: Ben oui, parce que ma mère avait un cancer du col de l'utérus.
0: Et en fait, le fait d'être enceinte,
1: oui, ça donne des cellules souches gratuites. Du coup, c'est un traitement assez efficace contre le cancer. Et puis en même temps, ma mère elle a galéré à arriver à l'hôpital. En fait, personne ne voulait l'emmener. Donc c'est cette histoire-là que je raconte. Et puis après ça, tout le monde disait, mais Mélissa, à chaque fois, elle tombe malade, elle va pas survivre, passer l'âge de 6-8 ans. Et puis en fait, on voyait grandir.
2: Oh, elle a tenu.
0: Elle tient.
1: Tiens.
0: C'est fou. Mélissa Lavaux. Donc c'est à la fois des histoires, voilà, extrêmement terre à terre, et à la fois super poétiques. Ça nous amène dans des mondes avec lesquels on ferait pas d'habitude. Et merci pour le voyage, hein, parce que ça vraiment, ça nous fait du bien.
1: Merci.
0: Je pense que c'est aussi une de tes missions sur cette terre, quand même. C'est de nous ouvrir un peu l'esprit.
1: Ah, moi je trouve que j'ai tant la tentation de voir les choses un peu plus positivement, et d'être, en fait, ça prend tellement peu d'efforts d'être sympa, en fait.
0: C'est vrai.
1: Ça prend tellement plus d'efforts d'être sympa. Il y a, régulièrement, moi, je me reprends et je suis genre, tu sais pas ce que vit cette personne et tu sais pas dans quel état elle est. Juste donne-lui un peu de grâce. C'est tu vas te calmer, tu vas donner un peu de grâce. Et ouais, et après ça, j'aime être conteuse, j'adore faire rire les gens, j'adore faire rire ma sœur. C'est un peu ma mission de vie, c'est de faire rire. Et je suis malheureusement pas clown, je suis musicienne.
0: Heureusement pour nous, une musicienne en tournée. Bonne route, ma chère Mélissa.
1: Merci, Émilie.
0: S'il y a des signes sur le chemin, hein, des red flags, des dames qui disent « Ne prenez pas ce chemin !» Cette fois-ci, tu les écoutes.
1: Je les écoute, mais surtout, je les accueille.

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3: Un de vos compositeurs de musique de film préférés. Serra ne monte pas ce soir les marches du Festival de Cannes comme il l'avait fait en 88 pour la première présentation du Grand Bleu dont il a signé l'inoubliable musique. Non, il est avec nous en direct dans Décibel pour célébrer ses 45 ans de création musicale et vous présenter la tournée anniversaire qu'il fera voyager partout en France à l'automne prochain. On y plonge. Bonsoir Eric.
4: Bonsoir.
3: Bienvenue dans Décibel. On est ravis de vous recevoir à nouveau. La dernière fois, c'était la première saison de cette émission, je me souviens. Et vous étiez déjà en train de nous parler de live et de concert. C'était autour de la musique du Grand Bleu. Là, c'est autour de tout votre répertoire. Mm-hmm. 45 ans de création musicale. Bon, vous les faites pas. Ça ouais. Fait mal de compter ou pas?
4: C'est horrible.
3: Et à la fois, ça veut dire que c'était plutôt une bonne voix, cette histoire de musique de film quand même.
4: Oui, je suis très... je me rends compte de la chance que j'ai justement d'être encore là, après tant d'années, mais en même temps, je préférais quand ça faisait 5 ans.
3: Alors justement, tiens, est-ce que quand vous aviez 5 ans, 6 ans, 10 ans, quand vous étiez gamin, vous rêviez d'être compositeur de musique de film ? Je vous pose la question, parce qu'à vos débuts, vous partiez pas tellement dans ce sens-là. On vous a entendu notamment aux côtés de Higelin.
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3: De la scène avec lui, du studio, vous avez même écrit des chansons ensemble.
4: Ouais, celle-ci d'ailleurs.
3: Oui, je ne l'ai pas choisie au hasard, on bosse un peu, c'est le service public.
4: C'est la toute première, celle-là, en plus, et ça devait faire 15 jours que j'étais avec lui.
3: Ouais. Et il vous a fait confiance ?
4: En fait, j'étais en train de jouer de la basse comme ça, et puis j'étais en train de faire ce gimmick de basse, et il a dit oh, c'est quoi ça, et puis il a commencé à chanter dessus, et voilà, c'est devenu une chanson.
3: Ouais, donc à ce moment-là, vous pensiez déjà aux musiques de film, ou bien vous
4: pas
3: vous voyez musicien, peut-être même chanteur, ou en tout cas guitariste, etc.
4: Ouais, non, moi j'avais commencé ma carrière très jeune, à 17 ans, j'étais musicien professionnel, et j'étais parti pour faire une carrière d'instrumentiste. C'était ça qui me fasciné et dont je rêvais depuis que j'étais gosse, et j'avais jamais pensé faire de la musique de film, ça m'intéressait pas particulièrement. C'est vraiment Luc Besson qui m'a demandé ça. On s'est rencontrés quand on avait 18 ans. Et moi, j'étais donc déjà musicien professionnel. Lui, il avait encore rien fait. Il avait été assistant sur un film, je crois. Et en fait, il a fait son premier court-métrage quelque temps après ça. Et il m'a demandé de composer la musique. Et au départ, moi, je lui ai même dit non, je suis pas compositeur. Je suis juste musicien. Ouais. Mais il a insisté parce que il sentait que si je devais être compositeur, parce qu'il m'avait vu improviser, c'est ça qui lui faisait penser que j'étais compositeur. Et puis évidemment quelques années plus tard, je l'ai beaucoup remercié d'avoir insisté, parce que vraiment j'avais jamais pensé faire ça et j'ai jamais été particulièrement intéressé par la musique de film.
3: C'est intéressant que vous disiez qu'il vous a beaucoup remercié, que vous l'avez beaucoup remercié, pardon. Mmh. Et j'allais dire, lui aussi peut vous remercier parce que vos musiques, elles ont donné une dimension vraiment supplémentaire au film. Je pense pas, Subway. Il y a des moments comme ça, on voit les images. Enfin, c'est complètement collé, corrélé. Et puisqu'en ce moment, c'est le Festival de Cannes, je me posais la question, qu'est-ce que vous pensez, vous, de la place qui est donnée aux compositeurs de musique de film? Par exemple, à Cannes, il n'y a pas de prix pour la meilleure musique.
4: Ouais, je sais.
3: Il y a un César quand même, que vous avez eu d'ailleurs. Mais à Cannes et dans plein de festivals de films, finalement, la musique, c'est un peu la cinquième roue du carrosse, on n'en parle pas, quoi.
4: Ouais, je suis d'accord que c'est pas normal et c'est dommage parce que. Enfin, d'ailleurs, je sais qu'il y a beaucoup de gens qui se battent pour ça, notamment à Cannes, pour qu'il y ait un prix pour la musique.
3: Ouais.
4: Mais apparemment, ils y sont pas encore arrivés. Mais c'est vrai que c'est dommage et puis il n'y a pas de raison. En plus, il devrait y avoir un prix. Il n'y en a plus non plus d'ailleurs aux Victoires de la musique.
3: Ouais. Mais il n'y a plus rien aux Victoires maintenant. Il y a 5 catégories, il n'y a vraiment plus grand chose aux Victoires.
4: Hein. Ah bon ?
3: Ah bah oui. Non, c'est pas ouf. Il n'y a plus l'album rock, il n'y a plus l'album électro. Tous les albums ils sont dans une seule catégorie. Il n'y a plus de niche.
4: Ah, je ne savais pas. Vous voyez,
3: c'est bien, ça vous passionne.
4: À quel point je suis. Ouais.
3: Mais c'est vrai que le compositeur de la musique, il est co-auteur du film, officiellement, au même titre que le réalisateur avec le scénariste. Et il me semble parfois, oui, qu'ils ne sont pas autant considérés que les autres.
4: Ben oui, je ne saurais pas vous dire pourquoi.
3: Je sais pas, faut un autre ministre de la culture, j'en sais rien, mais je trouve que c'est important parce que en plus c'est une façon de faire de la musique qui est différente et qui pourrait parler à plein de gamins qui font de la musique aussi, enfin parler de ce métier-là. Il faut faire de la musique de jeux vidéo, faut faire de la musique pour les séries, enfin c'est
4: quand même... Ouais, non, il y a beaucoup de travail là-dedans et c'est passionnant. Hein, je dois dire que même si tout à l'heure je disais que j'avais jamais été intéressé par la musique de film, depuis que j'en fais, par contre, j'adore ça. C'est passionnant à faire. Je m'y intéresse toujours pas plus que ça, mais comme travail, quoi, c'est extrêmement passionnant, c'est magique en fait. Quand on commence à travailler sur une scène, et puis dès qu'on trouve le truc, quoi, soudain c'est magique. La scène prend une autre dimension. Soudain, et même soi-même, le compositeur, on se fait attraper nous-mêmes, quoi. C'est vraiment magique. Et l'avantage aussi de la musique de film, par rapport à la musique sans film, c'est que on peut passer d'un style à l'autre sans que ça dérange personne. Alors que si on est chanteur, ou c'est difficile, si on peut pas faire un album de rock et puis après faire un album de jazz, les gens ils vont pas comprendre, quoi.
3: Oui.
4: Alors que dans la musique,
3: faut être Gainsbourg. Je vais faire du reggae, mais c'est pas tout le monde.
4: Oui, oui, c'est vrai. Gainsbourg, il s'est permis. Et
3: oui, mais c'est rare.
4: Mais enfin, ouais. Et puis en plus c'est pas exactement. C'était du reggae, c'était la mode de ce moment-là. En fait, il était juste dans l'air du temps, quoi. Et alors que la musique de film, donc, ça a cet avantage, c'est que d'un film à l'autre, moi, j'ai fait des musiques totalement, enfin, plutôt rock, comme Subway, c'était ambiance groupe de rock. Ensuite, Le Grand Bleu Nikita, c'était plutôt, c'était l'ancêtre de l'électro.
3: Ouais.
4: Ensuite, j'ai commencé à intégrer du symphonique là-dedans. Ensuite, j'ai fait certaines BO entièrement symphonique. Enfin bref, ça m'a permis vraiment de passer d'un monde à l'autre sans que ça gêne personne.
3: Ouais, c'est ça. Donc pas de frustration de musicien qu'on
4: non.
3: peut avoir quand on est, c'est vrai, oui, quand on est dans un style.
4: Du coup, pour moi, c'est passionnant, ça, c'est génial. Mmh.

0: Mystery. Subway. Je résiste pas au plaisir d'écouter It's Only Mystery. Parce que ça aussi, c'est chouette quand même, Eric Serra, de se dire, oui, je fais de la musique de film, mais je fais aussi des tubes top 50 dans mes musiques de film. Ah ouais?
1: Oui, j'ai pas fait exprès. Hein. Je suis ravi que ce soit un tube.
0: Eric Serra n'a pas fait exprès. Ça, dès le départ, vous vous êtes dit, Eric Serra, que quand vous ferez des musiques de films, vous alliez mettre aussi des chansons dedans, parce que c'est pas obligé, on peut juste faire le score, faire comme ça des musiques instrumentales.
1: Ben, disons que moi, encore une fois, j'avais pas prévu de faire de la musique de film. Du coup, j'ai pas du tout été influencé par ce qui se faisait en musique de film. Donc moi, mes influences et ma culture, c'était surtout à cette époque-là, c'était surtout le rock, tout simplement. Ouais. Moi, je venais de là, et du coup, pour moi, faire des chansons comme ça, c'était assez logique. Puis même le style de musique de toute la BO de Subway, par exemple, c'est de là que je venais. Et je m'étais pas du tout intéressé à ce que faisaient les autres en musique de film. Donc, voilà, moi j'ai fait c'est pour ça d'ailleurs, pendant des années, ça me dérangeait qu'on dise que j'étais compositeur de film. Parce que moi j'étais juste musicien, et ok, compositeur, mais pas, je me sentais pas faire partie d'une espèce de confrérie de musique de film. Alors, et cette chanson, je tiens à préciser.
0: Oui.
1: Je l'ai pas faite tout seul. On l'a composée ensemble je l'ai composé. Corinne Marieno a écrit les paroles.
0: De téléphone.
1: Ouais.
0: Ouais.
1: Et ensuite, Louis Bertignac est venu faire les guitares et c'est lui qui a fait un peu la réalisation de la chanson. Et il a amené vraiment beaucoup, quand il a fait la réal, notamment toutes les parties de guitare, c'est lui qui les a écrites, quoi. Et le fameux gimmick, le toup, toup, toup, toup, toup, qu'on entend presque tout le long. C'est lui qui a eu cette idée. Or, mais mine de rien, c'est le gimmick de la chanson un peu. Donc on a tout signé ensemble finalement. Ouais.
0: Est-ce que cette chanson, elle fait partie du spectacle Eric Serra Live, qui va donc célébrer, je le rappelle, vos 45 ans de création musicale? Ça ressemble à quoi?
1: Oui, cette chanson en fera partie évidemment, parce que je suis un peu obligé quand même.
0: Je pense que les gens attendent quand même certains moments.
1: Et puis, contrairement à certains, malheureusement, je n'ai pas fait que des tubes. Donc, les quelques tubes que j'ai faits, il faut qu'ils soient dans le spectacle.
0: Ouais.
1: Je pense à ça parce que l'autre jour, c'était il y a quelques années déjà, mais j'étais à un concert de Sting et j'étais avec lui dans sa loge avant le show, juste avant qu'il monte sur scène. Et il avait sa setlist à la main. Et du coup, je lui ai dit, tiens, fais voir. Et j'ai regardé la setlist. Et là, j'étais assez impressionné quand même, parce que c'était que des tubes.
0: Que des tubes.
1: C'était 100% de méga tubes planétaires.
0: Ouais.
1: Là, effectivement, du coup, ça calme.
0: Donc, il y aura les tubes, Eric Serra live. Est-ce qu'il y aura des extraits de films? Est-ce que c'est un son et lumière? Parce que alors, moi, j'ai lu des trucs formidables. On me dit que sur scène, vous serez tour à tour bassiste, chanteur, chef d'orchestre. Il y a plein de musiciens avec vous. Ça ressemble à quoi, le show?
1: Alors, on va être environ une trentaine de musiciens, ouais. C'est un genre de groupe pop, entre guillemets. C'est-à-dire batterie,
0: groupe pop,
1: guitare.
0: Ils sont trois, hein. Donc là, c'est 10 groupes pop, vous.
1: Non, mais c'est parce qu'on est un groupe façon, un peu le même que la même formation que j'avais pour le ciné-concert Grand Bleu.
0: Ouais.
1: C'est-à-dire deux batteries, deux claviers, un sax, une guitare. Moi, principalement à la basse, deux choristes et une vingtaine de cordes. Et moi, j'ai l'intention, oui, de jouer un peu de tout. Je vais m'amuser, comme j'ai la chance de savoir un peu jouer de plusieurs instruments. J'ai envie de m'amuser, quoi. Alors, c'est pas un ciné-concert, contrairement au Grand Bleu. C'est un spectacle musical qui retrace toute ma carrière, quoi. C'est une rétrospective. Il y aura parfois quelques projections, mais c'est pas l'essentiel du spectacle. La plupart du temps, ce sera des lights, des décors, des ambiances qui nous replongeront dans l'ambiance des films, mais sans pour autant avoir des images du film.
0: Vous avez parlé du Grand Bleu. Il faut qu'on en parle, évidemment, du Grand Bleu, parce que votre musique, Eric Serra, cette BO, on parlait des tubes de Sting, là c'est un énorme succès. C'est 3 millions d'exemplaires vendus et en 4 secondes, vous êtes sous la flotte avec Jacques Mayol. C'est dingue que vous nous ayez dit que voilà, vous n'aviez finalement pas tant d'expérience que ça en composition de musique de film, parce que tout colle parfaitement, les scènes de comédie.
2: Ayuda !
0: Là, moi, je vois la tête de Jean Reno, immédiatement. Immédiatement, il y a des moments romantiques. Et les moments sous l'eau.

0: C'était un travail solitaire, cette BO?
1: Ah bah, c'est toujours un travail solitaire quand on compose. On est tous, enfin moi je suis en tout cas, moi je suis toujours, je suis enfermé dans mon studio tout seul pendant des mois. C'est toujours un travail solitaire. C'est comme écrire un bouquin, c'est un travail solitaire.
0: Alors à part que vous, vous n'avez pas été que enfermé dans votre studio, vous avez pris des cours d'apnée pour essayer de comprendre le personnage.
1: Oui, mais ça c'était avant.
0: Ouais.
1: C'est avant de commencer à écrire. C'était oui parce que je voulais absolument ressentir ce dont parlait Jacques Mayol, le vrai Jacques Mayol, dans son documentaire sur lequel il y avait sa voix en voix off. Et ça m'avait complètement bouleversé, ce documentaire. Je trouvais ça, parce que c'était à la fois un exploit sportif de très haut niveau, il était champion du monde, et en même temps c'était très spirituel, très très zen, très philosophique, et cette combinaison me convenait parfaitement. Donc je voulais absolument aller ressentir ce dont il parlait, parce que je sentais que ça avait l'air tellement fort et tellement beau que je voulais aller le ressentir moi-même. Et pour ça, du coup, je me suis entraîné. Ouais, on a eu de la chance parce qu'on a été initié par Jacques Mayol lui-même.
0: Le champion du monde d'apnée qui vous apprend l'apnée.
1: Voilà, qui nous a appris sa technique et après, on s'est entraîné grâce à sa technique et c'était incroyable.
0: Et ça vous a inspiré?
1: Énormément, oui.
0: Ouais.
1: Alors, l'inspiration, elle vient pas instantanément. C'est-à-dire que quand j'étais sous l'eau pendant plusieurs minutes.
0: Combien vous avez fait?
1: J'ai fait 45 minutes.
2: Non, t'es fou.
0: Non, mais parce que vous n'aviez jamais fait d'apnée, donc.
1: J'en avais jamais fait. Et en fait, quand on a commencé à s'entraîner, au bout de 3 semaines, j'avais 2 minutes 30.
0: Ah ouais?
1: Ce qui est déjà pas mal, ouais.
0: Oui. Là, moi, par exemple, 2 minutes 30, j'ai le temps de mourir, donc bravo.
1: Oui, quand on n'est pas entraîné, en général, en moyenne, on doit tenir, je sais pas, à 30 secondes.
0: Ouais, c'est ça.
1: Mais dès qu'on s'entraîne, assez rapidement, on atteint des chiffres comme ça.
0: Okay.
1: Après, on est loin des records. Les records, c'est 7, 8 minutes, même plus que ça, je crois. Mais déjà, 2 minutes 30, ça permet quand même de ressentir des choses qui ressemblent à rien d'autre. C'est unique, ce qu'on ressent. Et du coup, c'est très fort comme émotion. Et en fait, ces émotions et la puissance de ces émotions qui sont une nourriture idéale pour la création et la créativité et l'inspiration. Mais c'est pas au moment où j'étais sous l'eau que j'entendais la musique du Grand Bleu. Non, ça c'est pas vrai. Ça c'est pour la version dessin animé.
0: Oui, c'est ça. Project UMO, c'est le nom de votre dernier album, Eric Serra. C'est pas une bande originale de film.
1: Non, c'est mon deuxième album.
0: En 45 ans, bravo.
1: Voilà, ouais. Je suis pas ce qu'il y a de plus prolifique, ouais.
0: Ouais, mais l'idée est géniale. Vous êtes passionné par l'espace depuis que vous êtes tout petit, c'est un truc de gamin?
1: Ouais. Oui, c'est un truc de gosse. J'ai vu quand j'étais gosse les premiers hommes marcher sur la Lune.
0: Ouais.
1: Et à l'époque, c'était de la science-fiction absolue, quoi. Donc, ça m'avait totalement fasciné. Et depuis, j'ai toujours été passionné par ça, ouais.
0: Alors, l'album nous emmène dans tout un tas d'endroits du cosmos, de la galaxie, et donc dans la station spatiale internationale, the ISS, le Lullaby.

0: 14 titres. Ça commence avec Astronaute et ça finit par Return to My Planet. Donc c'est quand même un petit peu un film, puisque oui. Y a un voyage.
1: Oui, oui, d'ailleurs je l'ai conçu effectivement comme un film. C'est-à-dire chaque scène, chaque...
0: Ben, vous voyez, chanson.
1: Je parle, chaque morceau représente une phase de l'aventure que vit un astronaute quand il va passer 6 mois dans l'ISS. Ouais. Donc chaque morceau est une phase de ça. Donc c'est comme un film effectivement. Et j'ai fait valider les phases en question par des astronautes.
0: Oui, par une astronaute en particulier. Parlez-nous de votre rencontre.
1: Alors non.
0: Ah.
1: Elle, je suppose que vous parlez de Sophie Adnaud.
0: Oui, Sophie, qui est en ce moment dans l'espace.
1: Oui. Donc Sophie, je l'ai rencontrée en juillet l'année dernière, donc l'album était déjà presque terminé, donc elle m'a pas beaucoup inspiré puisque l'album était déjà fait. Non, j'avais d'abord rencontré il y a longtemps Thomas Pesquet, Luca Parmitano qui est l'homologue italien de Thomas, Jean-François Clairvoy qui est un astronaute des années 90. Donc c'est surtout mon expérience personnelle déjà et des discussions avec eux qui m'ont beaucoup inspiré, beaucoup nourri pour faire ce projet. Ensuite, j'ai rencontré Sophie qui m'a fait un cadeau magnifique. Elle m'a invité à venir assister à son lancement. Donc j'étais là-bas à Cap Canaveral. J'ai assisté à ça. Et du coup, à cette occasion, j'ai rencontré plein d'astronautes d'un coup. Là, j'en connais plein maintenant.
0: Il y en a plein dans son téléphone.
1: Voilà.
0: Ouais.
1: Et du coup, j'ai sympathisé notamment avec Claudie Aigneret et son mari Jean-Pierre, qui sont d'ailleurs adorables comme tous les astronautes que j'ai rencontrés. C'est des gens qui m'impressionnent beaucoup.
0: Ça, quand même, dans votre vie, vous en avez croisé. On parlait tout à l'heure de votre rencontre avec Jacques Mayol, un apnéiste incroyable. Là, des astronautes. Enfin, c'est des gens comme nous, mais ils sont pas comme nous. Je veux dire, il y a un côté.
1: Ouais, non, ils sont pas comme nous.
0: Alors, si on devait nous faire confiance pour faire tourner la station spatiale, autant vous dire, ce serait compliqué, quoi.
1: Mais justement, j'ai, comme vous venez de le dire, j'ai eu la chance de rencontrer beaucoup de gens dans différents domaines et beaucoup de gens pour qui j'ai beaucoup d'admiration, de respect, etc., qui m'ont impressionné, qui étaient très accomplis dans leur domaine. Ce qui m'étonne le plus, ce qui me surprend le plus avec les astronautes, et d'ailleurs, je me suis rendu compte que c'est tous les gens qui travaillent dans le spatial, c'est-à-dire c'est pas que les astronautes, c'est les gens de l'Agence spatiale européenne, les gens de la NASA,
0: les ingénieurs, les
1: gens du CNES, tout ça.
0: Ouais.
1: C'est tous... J'ai jamais rencontré des gens aussi accomplis dans autant de domaines. Parce que, vous voyez, les autres gens impressionnants quoi, que j'ai rencontrés, ils sont accomplis dans leur domaine, éventuellement dans un ou deux domaines. Mais les astronautes, c'est à la fois des athlètes de haut niveau, c'est des scientifiques de haut niveau, et notamment, ils ont un don pour la communication. Ils sont extrêmement attentionnés, pas du tout méprisant, alors que notamment quand je suis arrivé à Cap Canaveral, j'étais un peu au départ, j'étais un peu intimidé parce que j'arrive là-bas, j'étais le seul artiste dans tous les gens qui étaient sur place, et vraiment ce qui m'a sidéré, c'est que je me suis senti mais adopté et accueilli dans leur monde comme une adoption, quoi. C'est-à-dire que je n'ai jamais senti la moindre fraction de seconde de
0: supériorité de leur part.
1: Ouais.
0: C'est beau, ça.
1: Et pour ça, je trouve qu'ils sont admirables. Et quand vous leur posez des questions techniques, par exemple, de vous expliquer comment marche l'orbite, vous expliquez l'orbite. Eh ben, il vous explique ça et c'est super clair. Vous comprenez tout de suite. Donc, bref, c'est les gens les plus accomplis que j'ai rencontrés dans ma vie.
0: Alors, cet album, vous leur dédiez, hein, Space Project UMO, il est disponible. Allez l'écouter, le streamer, puisque maintenant, on peut faire ça de manière dématérialisée. Vraiment, vous allez passer un moment dingue. Et il y aura, j'imagine, des extraits aussi sur votre tournée, Eric.
1: Oh, bah oui, j'ai envie. C'est mon dernier album. J'en suis très, très fier. Et du coup, évidemment, j'ai envie de jouer. Donc, il y en aura, je sais pas, un ou deux. Deux ou trois morceaux, je ne sais pas.
0: Alors, Space Project, UMO, Subway, Le Grand Bleu, Nikita, Léon, GoldenEye, James Bond, Le Cinquième Élément, Rollerball, Arthur et les Minimoys, Lucie, Anna et Trois Points de Suspension. Vous allez aimer cette série de concerts. Eric Serra live. Bon anniversaire, Eric. Merci. Hein, à votre carrière.
1: Ah,
0: c'est un concert anniversaire.
1: Ah oui, c'est vrai.
0: 45. Enfin, c'est ce qu'on m'a dit.
1: Oui, j'en ai entendu parler.
0: Et bonne tournée, en tout cas, et merci d'être venu nous voir.
1: Avec plaisir, merci à vous.
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1: Bonjour. Arnaud, ma passion, c'est les taureaux. Tous les taureaux. L'amour du taureau. Le taureau Camargue, le taureau espagnol, qu'il soit dans l'arène, dans les champs, dans la rue. Je l'adore dans toutes ses formes.
2: Est-ce que vous vous êtes posé la question pourquoi j'aime le taureau ?
1: Ben, j'y suis venu petit à petit. En fait, mes parents m'ont amené il y a très longtemps dans ma jeunesse dans les arènes de Nîmes, à l'époque encore où on pouvait voir le sixième taureau gratuitement, on ouvrait les portes. Et je me suis pris de passion pour ça et petit à petit, j'ai appris ce qui était cet animal. D'abord le taureau espagnol, puis après le taureau Camargue.
2: Qu'est-ce qui représente pour vous le taureau ?
1: Ben, la sérénité, la force, et puis cet esprit de combat qu'il a toujours, qui est inné chez lui, et cette résistance qu'il peut avoir partout, contre le climat quand il est dans le champ, mais aussi dans l'arène ou avec les raseteurs. Maintenant, le plus grand plaisir est quand même de le voir dans son champ, évoluer dans son territoire, puisque c'est là où on voit qu'il est le plus majestueux.
2: Vous auriez aimé être éleveur de taureaux ?
1: Alors, j'ai approché des éleveurs de taureaux et je sais tellement comme c'est difficile. Sincèrement, je m'en vois pas les capacités. Oui. C'est comme toute passion, on aime s'en approcher le plus près possible. Donc, rêver d'un jour élever des taureaux, bien sûr, mais sincèrement, c'est vraiment vraiment très compliqué.
2: Le taureau, il est fascinant. Alors, il fait peur. Il est fascinant. Vous avez lu des livres sur le taureau parce que dans la mythologie, il y a toujours des bêtes à cornes.
1: Oui. Tout à fait. Beaucoup de livres, à la fois sur la course camarguaise, à la fois sur la corrida, mais aussi sur le taureau. Et ce qui est fascinant, c'est tout ce qu'il peut être, lui, dans ce qu'on en fait en tant qu'élevage, et la force qu'il représente. Parce que après, c'est la relation à la fois à la corrida avec la mort, et qui peut gêner, et je l'entends, mais aussi l'agilité qu'on peut retrouver dans la course camarguaise. Il a toutes ses facettes, le taureau.
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3: Printemps 1907, le midi viticole se soulève. À l'origine de la révolte des vieux, surproduction, concurrence de l'Algérie, vin frelaté, coupé ou chaptalisé, prix qui s'effondre, les vignerons n'en peuvent plus. C'est dans l'Aude que le mouvement se structure, dans le village d'Argelières, sous Marcelin Albert est viticulteur et cavetier. Avec des vignerons du Minervois, il crée le comité de défense viticole qui organise la toute première manifestation.
4: Au vin artificiel, vive le vin naturel.
3: Le 11 mars 1907, ils sont 87 derrière lui. Quelques jours plus tard, les voilà 300 à Salelles d'Aude. Le comité décide alors de faire un meeting chaque semaine dans une commune différente. Marcelin Albert est un orateur qui galvanise la foule. Ils sont 600 à manifester à Bise Minervois le 31 mars, 1000 à Ouveillon le 7 avril, 5000 à Coursan le 14 avril, puis 10 000 à Capestan, 25 000 à Lézignan, 80 000 à Narbonne où le maire Ernest Féroul s'engage à son tour, 150 000 à Béziers où ont lieu de nombreux incidents, 180 000 à Perpignan, 200 000 à Carcassonne, 250 000 à Nîmes le 2 juin, et dit-on entre 600 et 800 000 manifestants à Montpellier le 9 juin 1907. Aux côtés des vignerons, commerçants, ouvriers, employés, on estime qu'un languedocien sur deux était sur la comédie ce jour-là. Une marée humaine. L'évêque de Montpellier fait même ouvrir les portes de la cathédrale et des églises pour que les gens y trouvent refuge. Malgré la démission de près de 400 maires, des débats houleux à l'Assemblée nationale, l'État fait la sourde oreille. Face à la menace d'insurrection, Clémenceau, président du Conseil, envoie l'armée à Narbonne. Bilan, 6 morts et 33 blessés. Mais le soir du 20 juin, les soldats du 17e régiment d'infanterie se mutinent et refusent de tirer sur les manifestants sous les acclamations des Biterrois. Clémenceau n'a alors plus le choix. Il accepte de rencontrer Marcelin Albert et lui promet de porter une loi anti-fraude en échange du retour au calme. Mais le tigre, malin, glisse au leader de la contestation un billet de 100 francs pour prendre le train pour rentrer dans le sud. Et s'empresse de le raconter à la presse. Cette obole humiliante qu'Albert a eu la maladresse d'accepter lui vaudra d'être conspué par les siens, accusé de s'être laissé acheter. La loi protégeant le vin naturel contre les vins trafiqués est adoptée, les viticulteurs sont exonérés d'impôts sur les trois années passées, les émeutiers sont amnistiés. Quant à celui qui avait rassemblé tout un peuple qui voulait vivre du travail de sa terre, Marcelin Albert, héros déchu, il s'exilera pour plusieurs années en Algérie.
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5: Son titre, Les Cadors, c'est l'histoire d'un homme qui se croit être l'un des fils de Kadhafi. Il part dans le désert du Sahel, dans l'espoir de retrouver le trésor de l'ancien dictateur libyen. Jérémy Ferrari, lui, est né en 1985 à Villesmeuse. Son nom de famille, c'est Larzière. Il grandit à Charleville, ses parents sont commerçants. C'est un passionné de théâtre depuis son adolescence. Dès 15 ans, il pousse les portes du théâtre de Charleville pour apprendre le métier. À 16 ans, il se choisit comme nom de scène Ferrari. Il se produit dans des bals et des maisons de retraite des Ardennes. Il met en scène ses premiers one-man shows et suit aussi des cours de théâtre à Paris, au célèbre cours Florent. Jérémy se distingue des autres humoristes car il aborde des sujets graves de manière cynique et souvent décalée. Il navigue entre provocation et réflexion. Dès octobre 2010, ses apparitions dans l'émission On ne demande qu'à en rire sur France 2, animé par Laurent Ruquier, ne passe pas inaperçu.
6: Jérémy Ferrari.
5: Jérémy fait vite partie des invités réguliers, comme Olivier de Benoît, l'humoriste rémois. Vend deux pièces à Beyrouth confirme son talent de comédien engagé. Il traite de la guerre et des conflits géopolitiques.
7: Alors, avec ton contrat d'enfant, ils ont un petit peu d'argent de côté. Ils ont 40 millions d'euros de côté. Et ils t'expliquent pourquoi dans leur bilan comptable, c'est un cas de coup dur.
8: Mais quel coup dur?
7: C'est parce qu'il y a des gens qui meurent de faim qu'il y a action contre la faim.
8: Donc le coup dur, ça serait qu'ils aient plus faim alors.
5: En 2017, il frappe encore plus fort avec Anesthésie Générale. Ce spectacle est une véritable critique de notre société et de ses dérives. Politique, économie, santé, tout y passe. Il se raconte aussi dans un livre où il dévoile ses addictions, dont l'alcool. C'est un artiste attachant et à part dans l'humour français. Il aime revenir dans son Ardenne natale. Il n'oublie pas ses racines. Jérémy Ferrari, c'est l'un des trésors de Champagne-Ardenne.
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1: C'est la Camille Minute, votre chronique de la joie et de la bonne humeur. Aujourd'hui, on va parler des red flags. Alors, c'est quoi un red flag ? Un red flag, c'est littéralement un drapeau rouge. Dans la vraie vie, ça veut dire attention, danger. Fuis, cours, ne réponds pas à ce message. Le red flag, c'est le petit signal que ton cerveau voit, mais que ton cœur ignore, en disant « Non mais ça va, je gère, on va gérer ». Le red flag, c'est pas encore une catastrophe, c'est l'annonce de la catastrophe. C'est le teaser du film d'horreur. Il dit « Je suis pas jaloux ». Par exemple, si le mec il dit « Je suis pas jaloux », mais il connaît l'heure de ta dernière connexion avant tout le monde, il est jaloux, ok ? Si elle te dit « Ah mais moi je suis très cool », mais qu'elle fouille dans ton téléphone, même quand il est éteint, elle est pas cool. Un red flag, c'est pas un défaut, c'est un avant-goût du problème. C'est quand quelqu'un te dit « Ah, moi je suis comme ça » et que toi, au lieu de partir, tu réponds « Ah, bah parfait !» Non, fuis, cours ! Bref, les red flags, c'est simple. Si tu te dis « Ça va sûrement passer », eh ben ça passera pas. Voilà, c'est aussi simple que ça. Alors maintenant, ce que je vais faire, c'est que je vais vous lister, parce que l'être humain va toujours trop loin, des red flags vraiment exagérés, des red flags qu'on voit sur les réseaux sociaux qui sont vraiment... ça va beaucoup trop loin. Une fois, j'ai vu une vidéo, il y a une nana, elle a sorti. « Moi, j'ai un red flag. Mon red flag... c'est les mecs qui tiennent la barre du métro dans le métro. » Donc maintenant, en fait, faut choisir entre tomber par terre ou être célibataire. Il y a un mec qui l'a dit, une fille qui finit son assiette, c'est un red flag. Frérot, elle a juste faim. Hein. C'est pas toxique, c'est la dalle, ça s'appelle. Après, il y a des red flags. Et quelqu'un dit, moi, mon red flag, c'est quelqu'un qui met son réveil à 6h du matin, même le week-end. Excuse-le d'être pauvre, hein, il veut bosser, ce monsieur-là. Il y a quelqu'un qui a dit, voilà, moi, mon red flag, une personne qui aime l'eau plate. Donc en fait, si t'aimes pas les bulles, t'es toxique, quoi, t'es dangereux. J'ai vu aussi, mon red flag, c'est quelqu'un qui répond trop vite au message, ou trop lentement. Le bon timing, c'est jamais bon, quoi. Il y a un mec qui l'a dit, moi, mon red flag, c'est une fille qui dit, on verra. C'est pas un red flag, ça. C'est une promesse honnête. Et j'espère qu'elle le verra pas, le mec. Hein. À ce rythme-là, respirer va devenir un red flag. Bientôt, il aspire par le nez, c'est un red flag. Les gens, ils veulent plus une relation, ils veulent un CV sans défaut. Et même là, ils trouveront un red flag dans la photo. Avant, on cherchait l'amour. Maintenant, on cherche la faute. C'est bien ça, le problème.
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2: S'il y a un endroit qui résume bien les Vosges pour moi, c'est Saint-Maurice-sur-Moselle. C'est un condensé, un résumé, l'endroit que je montre quand on me demande à la fois de raconter l'histoire des Vosges, d'en décrire les paysages et même de parler des gens. La montagne au-dessus, jamais loin, j'allais dire au sortir de la boulangerie carrément. Hein. Et quelle montagne ! Le ballon d'Alsace qui prend racine ici, dont c'est le plus beau versant. 1247 mètres pour le sommet et une vue incroyable. On voit loin, on voit très loin, on voit même parfois trop loin si on ne prend pas le temps aussi de voir le tout près. Mais oui, ce petit brin bélier qu'on croise en juillet, ces arbres, tous les mêmes de loin, tous différents de près. Saint-Maurice, c'est la montagne, c'est l'eau des Vosges, puisque sur Moselle, ben oui, et il suffit de grimper un peu pour comprendre que la Moselle, c'est le fleuve qui nous dit que l'union fait la force, puisqu'il a, il est né en fait d'avoir reçu l'apport de plein de gouttes de rue, comme on dit dans les Vosges, qui à force de d'être nombreux à couler, forment cette auguste rivière qu'est la Moselle. L'histoire de Saint-Maurice, c'est l'histoire des Vosgiens, de cette capacité qu'ils ont d'aller là où d'autres ne seraient pas allés, dans la montagne, si belle, c'est vrai, mais pas facile à vivre, hein, surtout au Moyen-Âge, pour les premiers habitants, les premières années où on a vu écrit Saint-Maurice sur quelques parchemins. Les Vosgiens, leur capacité de travail, bien mal récompensée d'ailleurs dans les années 80, hein, mais qui continue à faire des merveilles et qui est un trésor. Je vais vous dire, le travail des Vosgiens, c'est un trésor que la France redécouvrira quand elle comprendra enfin qu'elle peut faire beaucoup mieux et beaucoup plus solide quand elle veut faire elle-même. Et puis, Saint-Maurice, c'est la capacité d'engagement des Vosgiens. Et la montagne, qui a vu le maquis, s'en souvient. Elle qui a été si dure à prendre pour les alliés au sortir de l'occupation. Il y a cette capacité vosgienne à voir passer l'histoire, à en souffrir bien souvent. Bombardements, assauts, frontières même, il n'y a pas si longtemps, quand les voisins alsaciens ne pouvaient plus être français. Au-delà donc d'une marche vers les hauteurs ou même de l'effort physique, un voyage à Saint-Maurice-sur-Moselle, c'est finalement un voyage dans l'âme des Vosges, dans l'esprit de ceux qui y vivent et même de ceux qui y ont vécu. Et c'est fin bien. L'âme...
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0: et ton petit coin de paradis.
1: C'était un coin d'enfer.
2: Ah, moi, mon coin préféré quand je me balade, c'est les Plomas.
3: C'est par où?
2: Eh ben, les Plomas, c'est à Douarnenez, c'est juste au-dessus du port du Rosemeur et c'est vachement sympa. Il y a plein d'aigrettes et d'oiseaux et voilà.
0: C'est plein de choses, hein. Ça va d'un oiseau qui s'envole à Zaz. C'est assez vaste, quoi. Il y a tout, quoi.
1: En effet.
4: Il était bon, ce premier baiser.
2: Premier bisou, à l'école maternelle.
5: Ah, vous n'avez pas perdu de temps, voilà.
2: Je me souviens très bien parce qu'il était tout petit et il voulait absolument m'embrasser. Et moi, je voulais pas et il m'a mordu. Mais c'est vrai en plus.
5: Mordez ses petits camarades à la maternelle. Jamais.
6: Ce matin, exercice d'expression orale.
2: Moi, l'expression bretonne que j'utilise, c'est l'expression de là où je suis, c'est maréo.
7: J'ai rien compris. Non, ou alors c'est moi, c'est...
8: Non, moi non plus, j'ai rien compris.
2: C'est du douarneniste.
9: Mais vous savez ce que ça veut dire, au moins?
2: Je suis pas sûr qu'on doit traduire. Maréo.
10: Non, mais je crois qu'il n'y a pas moyen. Je pige jamais rien ce que vous dites.
11: Vous pouvez pas comprendre.
2: Maréo. Les femmes disent maréo ou les hommes disent marère.
12: Tu comprends maintenant?
13: Oui, ça, je comprends, oui.
14: Très, très poétique, je ne connaissais pas toutes ces expressions.
15: Eh, bon, eh, oui, le bon Dieu.
2: Allez, salut.

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1: Bonjour à toutes et tous, bienvenue dans Affaires classées, le podcast. Nous sommes en 1875, au cœur de la Bigorre, dans le petit village de Montousset, pas loin de Bagnères. Un fermier du village est assassiné avec sa fille. La veille, trois inconnus leur avaient rendu visite. Question, qui sont ces étranges visiteurs? La suite, dans un instant.
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1: Nous sommes en l'an 1877. Les gazettes judiciaires de l'époque regorgent de faits divers, de vols, de meurtres. Pour quelques sous, certains n'hésitent guère à frapper, à tuer. Souvent, hélas, ces drames sordides impliquent des ressortissants espagnols sans ressources. Des sans domicile fixe, errant de ville en ville, profitant de la quiétude des campagnes pour commettre leurs méfaits. En cette fin de 19e siècle, la France accueille nombre d'immigrés fuyant leur patrie après l'invasion de Napoléon, comme en atteste le procès qui va suivre. Ce matin du 12 mars, une imposante foule de curieux s'est amassée des deux côtés de la petite rue qui conduit de la prison au palais de justice de Tarbes. Tous guettent le passage, dans un instant, du convoi à cheval qui transportera les accusés du crime de Montousset. Voilà plusieurs jours que la presse régionale annonce ce qui sera le procès criminel de l'année dans le coin. Il est 11h. Le président de la cour d'assises, M. Léniel, vêtu de son imposante robe rouge et noire, ordonne aux gardes qu'on introduise les accusés, deux hommes et une femme, dans le box. Ils sont jeunes, une trentaine d'années, de taille moyenne. Les deux hommes sont originaires de la province voisine de l'Aragon, tandis que leur voisine de galère est certes née à Tarbes, mais de parents espagnols. L'affaire a débuté 2 ans plus tôt. Dans la soirée du 25 novembre 1875, le trio arrive d'Auch en diligence à la gare de Lannemezan. Ils vont marcher, à pied, toute la nuit, en direction du petit village de Montousset, dans le canton de Bagnères-de-Bigorre, qu'ils atteignent enfin au matin suivant.
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1: Leur traversée ne passe pas inaperçue. Des paysans, déjà au champ, scrutent ces inconnus. Qui sait s'ils ne sont pas là pour voler? Un petit garçon les voit aiguisant leur couteau au bord d'un sentier. C'est à lui que le trio réclame son chemin.
3: La ferme des Campistrous, tu sais où c'est?
1: Arrivé à destination, il toque à la porte et tombe sur Philippe, le chef de famille. C'est Louise, sa fille, que la dame du trio demande à voir. Elle dit être une ancienne amie. Direction, un champ proche où Louise est à pied d'œuvre. Quand elle aperçoit sa visiteuse, elle se jette dans ses bras, l'embrasse avec effusion et propose au trio de passer la nuit à la maison. Dimanche 27 novembre, Rosalie, une voisine des Campistrous, s'étonne de voir les volets fermés. Elle frappe à la porte. Personne. Louise. Silence. Un sombre pressentiment envahit Rosalie qui part alerter Monsieur le maire, lequel se transporte sur place, accompagné de quelques hommes. Un épouvantable spectacle les attend. Philippe, le chef de famille, gît inanimé dans son lit. Une mare de sang s'écoule à travers le matelas. Un double bâillon noué derrière la tête et fortement serré a été posé sur sa bouche pour l'étouffer ou l'empêcher de crier. Des plaies béantes sur sa poitrine, son cou, sa tête lui ont été infligées par une arme blanche. Et Louise, elle, c'est dans l'écurie que son cadavre mutilé sera découvert, lardé de coups de couteau. Pour les gendarmes de Bagnères, il n'y a pas à chercher bien loin. Le vol est le mobile de ce double meurtre. Les meubles ont été fouillés, le linge des armoires jeté au sol. Un objet va pourtant retenir leur attention.
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3: C'est un cache-nez, noir et blanc. Rosalie, la voisine, est formelle. Il appartient à l'un des deux hommes arrivés la veille. Elle a croisé le trio quand il se dirigeait vers la ferme en début de soirée. Et bizarrement, tout ce beau monde a disparu. Nul ne sait à ce stade qui sont les deux hommes à l'accent espagnol qui accompagnaient la visiteuse qui se disait amie de Louise Campistrous. Elle, en revanche, est très vite identifiée. Elle se nomme Marie Viaud. Née à Tarbes, elle s'adonne depuis longtemps à la prostitution dans les rues du chef-lieu de la Bigorre. Selon les policiers, Marie s'est mise en ménage avec un certain Francis Badel, un homme fort dangereux, condamné par 3 fois et fraîchement sorti de prison après avoir failli assassiner un compatriote. Sa spécialité, c'est le vol d'argent et malheur à la victime qui lui résiste. Un voleur patenté, capable de tuer sa proie, voilà qui dessine le portrait idéal du suspect numéro 1 dans l'enquête ouverte sur le crime survenu le 26 novembre à la ferme de Montousset. Reste une question. Comment Marie Viaud a-t-elle fait connaissance avec Louise ? La réponse ne tarde pas. Quelques mois avant son assassinat, la jeune paysanne avait fait un petit séjour derrière les barreaux à la prison de Tarbes à cause d'un menu larcin. Et c'est là que Louise et Marie s'étaient liées d'amitié, à tel point que Louise lui fit promettre qu'il faudrait passer la visiter une fois dehors à la ferme familiale. Immature, Louise avait glissé une imprudente confidence. Philippe, son père, avait longtemps vécu aux Amériques. Il en était revenu riche, très riche, et pour preuve, il cachait sous son matelas des lingots d'or et 30 000 francs en espèces.
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3: Une confidence qui ne tomba pas dans l'oreille d'une sourde. Marie en parla aussitôt à son amant, lui aussi en prison. C'est pour s'emparer de ce joli magot que Marie Viaud conçut le projet de rendre visite à son ex-voisine de cellule, aidée des deux hommes que les policiers ne tardent pas à identifier comme étant les deux frères Badel, Francis et Valentin. Mais où sont-ils passés ? Le lendemain du crime, le trio sanguinaire a déjà traversé la frontière afin de se planquer en Espagne. Grâce à l'entraide entre les deux pays, les trois suspects seront malgré tout interpellés vite après. Face au juge, Marie Viaud se met à table et elle raconte. Profitant de l'hospitalité du vieux Campistrous, le trio assassin entamait la soirée en savourant les spécialités culinaires de la ferme de Montousset avant de tuer le père et sa fille. Selon ses deux compères, c'est Marie Viaud qui a décidé d'achever le vieil homme.
4: « Il faut en finir, et vite, sinon les gendarmes vont arriver !»
3: Joignant le geste à la parole, elle s'empare d'un couteau de cuisine posé sur la table et elle le tend à son compagnon.
4: « Vas-y, achève-le !»
3: Détail sordide, une fois les deux meurtres commis, la jeune femme s'est mise à danser, ivre de joie, à l'idée du magot qu'elle imaginait découvrir dans les armoires de la ferme. Mais sa joie sera de courte durée. Malgré une fouille approfondie, les trois compères ne trouvent pas une seule trace du butin dont Louise avait parlé à sa copine de cellule en prison. Ni lingots d'or, ni billets, ni pièces de monnaie. Le butin se résumera à quelques vêtements. Deux robes, un parapluie, des boucles d'oreilles, des chemises, des draps et une montre.
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3: Un butin bien dérisoire face à la guillotine que les trois assassins encourent à présent. Inculpés du crime de vol suivi de meurtre, commis avec préméditation, ils retournent à la prison de Tarbes et pour longtemps, la même où naquit leur sanglant projet criminel. Le procès aux assises s'ouvre au printemps 1877. La presse locale et nationale est là. L'affaire passionne l'opinion publique car, aux yeux de tous, les frères Badel ne sont que des exécutants. Le cerveau du drame, l'instigatrice, c'est Marie, la diabolique. Dans l'inconscient populaire, la femme donne la vie, pas la mort. Et comme chaque fois lorsqu'une femme est accusée d'un crime horrible, la foule accourt. Face aux magistrats et aux jurés, les frères Badel semblent résignés, convaincus que leur sort est déjà scellé et qu'ils finiront coupés en deux par la lame du bourreau. Mais Marie, jeune et belle, joue la comédie jusqu'au bout. En pleine audience, elle tombe à terre, en proie à des attaques nerveuses. Simule-t-elle la folie pour échapper à la peine capitale ? Un médecin accourt, il lui fait respirer des sels. Marie se calme, repose sa tête sur l'épaule d'un gendarme et l'audience reprend. Au nom de la société, l'avocat général, M. Dumoulin, requiert la peine de mort contre les trois accusés, unis dans le crime, unis dans le châtiment. Une heure suffira à la cour pour rendre son verdict. Peine de mort pour Marie Viaud, peine de mort pour Francis Badel et prison à vie pour le jeune frère Valentin. C'est le 12 mai suivant que Francis sera guillotiné. Marie aura plus de chance. Elle est graciée par le chef de l'État. Devenue une détenue modèle, elle sera libérée 25 ans plus tard, en 1902.
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3: Et de sang, c'était ce nouvel épisode du podcast. Je vous propose de nous retrouver dans un prochain rendez-vous avec cette fois-ci un petit voyage dans le temps en juillet 1992. Un curé d'origine basque est découvert dans les toilettes d'une aire d'autoroute en Charente-Maritime. Que s'est-il passé ? Réponse dans un prochain numéro. À bientôt.
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5: Wikizef, petit guide à l'usage des étrangers du sud du péage d'Arras en vacances dans notre belle région.
6: Votre cousine a décidé d'organiser son anniversaire. Seulement, les temps sont durs. Elle voudrait réunir la famille, mais faire ça à moindre frais. Vous savez, les réceptions dans les grandes familles, ça fait vite cher. Hein. Rien que la famille proche, ils sont 25. Deux, trois cousins en plus avec les gosses, on monte vite à 50. Alors, elle a une idée. Elle se dit, je vais faire à manger des pentières au four avec des saucisses au barbecue. Et ils ramèneront chacun une ou deux bouteilles. Et là, votre cousin, il dit, Vadius, ça va faire une paire de bouteilles. Ne paniquez pas, Wikizef est là pour vous aider. Votre cerveau s'est mis en route à essayer de compter. Et vous ne parvenez pas à trouver comment une trentaine d'adultes en ramenant une ou deux chacun, voire trois, on arrive à une simple paire.
5: Définition.
6: Une paire de bouteilles ? Beaucoup de bouteilles. C'est simple, hein. Mais attention, quand on dit une paire de bouteilles, c'est quand on sait qu'il va y en avoir beaucoup, peut-être même de trop, mais on ne sait pas combien. Et en acceptant ce qui va par paire naturellement, les chaussures, les tototes, les chaussettes, les prunes et les jumeaux. Par contre, à un colloque de jumeaux, on peut dire, des jumeaux là-bas, il va y en avoir une paire. Et si on va par là, dans le dressing de votre femme, je suis sûr que des chaussures, il y en a aussi une paire.
5: Exemple.
6: Une paire de manifestants selon la police, une belle paire de manifestants selon les syndicats. Je crois qu'on a fait le tour. Depuis le temps des Wikizef, je crois, j'en ai fait une paire, je suis sûr.
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7: Avant d'accueillir le centre des congrès, l'Encan, c'était une atmosphère à part. Un lieu avec du bruit, des odeurs aussi, et de l'effervescence. Ici, on criait les enchères, on vidait les caisses de poissons, et toute une ville vivait au rythme de la mer. Entre 1956 et 1994, la criée de l'Encan est l'épicentre du port de pêche Rochelet. Chaque jour, les bateaux rentrent au bassin des chalutiers, chargés de merlus, de barres, de dorades. Les caisses sont déchargées directement sur les tables de tri et les mareyeurs enchérissent à la voie. On imagine facilement une ambiance intense, rythmée, quasi théâtral.
8: Il est tout frais, mon poisson. Il frétille. Il est tout frais.
9: Ça sent le poisson d'en face.
7: À son apogée, au milieu des années 1960, jusqu'à 25 000 tonnes de poissons transitent ici chaque année. La Rochelle figure alors parmi les ports de pêche les plus actifs de France. Et si on s'attarde sur le bâtiment en tant que tel de l'Ancan, eh bien, nous sommes face à une construction longue de près de 300 mètres là, après son agrandissement. C'est un véritable outil moderne. Quai de déchargement, atelier de marayage, liaison ferroviaire, chambre froide. En fait, tout est pensé pour rationaliser et accélérer le commerce du poisson.
10: Bah, qu'est-ce que c'est que ça ?
8: Un bon poissonné, c'est tout frais et bien goulu !
10: Ça pue et ça bouffe maintenant que tu l'as posé sur le capot !
7: Dès le XIIIe siècle, le marché aux poissons occupe différents sites dans La Rochelle. Il s'installe dans le centre-ville, rue du Port, puis rue Amelot, avant de migrer dans l'ancien couvent des Carmes. C'est la Coursive aujourd'hui, pour finalement se fixer au bord du bassin des Chalutiers. À la fin du XIXe siècle, l'arrivée des bateaux à vapeur transforme profondément la pêche. Les sociétés d'armement se multiplient à partir du début du XXe siècle, puis vient l'âge d'or des Trente Glorieuses, avant le déclin, lié au choc pétrolier notamment, mais aussi à l'éloignement des zones de pêche et aux crises successives. En 1994, la criée quitte l'Ancan pour rejoindre Chef de Baie. Une page se tourne alors. Mais le bâtiment, lui, eh bien, il reste debout. Transformé en centre des congrès, il a réussi à conserver son esprit d'origine, hein, avec ses grandes baies ouvertes sur le bassin, ses quais et puis ses volumes impressionnants. Et avec la seconde édition, hein, de l'événement, la criée de l'Ancan, eh bien, le lieu renoue avec son histoire et reprend le temps d'une journée son accent maritime.
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1: Perpignan abrite un petit bijou souvent méconnu des visiteurs, le musée Puitsch, dédié aux monnaies et aux médailles. Installé dans la belle villa des Tilleuls, ce musée offre un voyage dans l'histoire de la numismatique.
2: Alors, on est à la villa des Tilleuls, avenue Grande-Bretagne, au 42. C'est une villa qui abrite actuellement une bibliothèque, mais surtout un musée très méconnu des Perpignanais, malheureusement.
1: Et vous, Sabine, vous êtes la directrice de ce fameux musée, qui est le musée dit Puitsch.
2: Le musée des monnaies et médailles Joseph Puitsch. Alors Joseph Puitsch était un Perpignanais d'origine qui a trouvé sa première monnaie à l'âge de 14 ans, ce qui a déclenché une immense passion pour la numismatique qui a tout légué à la ville de Perpignan pour faire ce musée-là.
1: Il faut dire que cette villa, elle est majestueuse et elle est magnifique.
2: Tout à fait. Alors c'est une villa Petersen, donc construite en 1907.
1: Ce monsieur Puitsch, il faisait quoi ?
2: Il était mercier. Il était mercier, il a fait fortune à Paris. Il a eu la chance aussi d'épouser une femme très riche, donc ça aide.
1: Une catalane ?
2: Une catalane de Saint-Laurent-de-la-Salanque. Dans toute sa vie, il a collectionné des monnaies.
1: On va rentrer dans le musée ?
2: Allez, on rentre.
1: Alors Sabine, nous voici à l'intérieur du musée, au deuxième étage de cette villa des Tilleuls.
2: Alors ici, vous êtes vraiment au cœur du musée, avec un couloir pour les expos temporaires et une salle d'exposition permanente.
1: Et depuis cette salle d'exposition permanente, on a vu sur la fameuse avenue Grande-Bretagne.
2: C'est ça.
1: Alors, nous avons devant nous, sous vitrine, ces fameuses pièces de collection.
2: Petite partie, puisqu'il y a moins de 1% qui est exposé, sachant que la collection actuellement se compose à peu près de 50 000 monnaies et médailles.
1: C'est, paraît-il, le troisième musée de monnaie de France ici.
2: Oui, après Paris, donc deux grandes collections à Paris, celle du cabinet des médailles et celle de la monnaie de Paris.
1: Quelles sont les premières pièces que vous montrez en général lors des visites ?
2: Alors, on commence par la naissance de la monnaie, comme ça, qui ne dira rien à personne. Mais si je vous parle de Crésus, ça vous dit quelque chose ?
1: Ah, c'est une expression bien connue, hein, riche
2: oui,
1: comme Crésus.
2: Oui, oui. Donc, nous avons cette première monnaie, qui est une monnaie de Crésus.
1: Elle est où ?
2: Là-bas, voilà.
1: Ah, c'est ce petit bout de métal.
2: Ce petit bout de métal, oui, de l'argent, qui représente un lion et un taureau affrontés.
1: Et ça, ça date de quand ?
2: 6e siècle avant Jésus-Christ.
1: Ça a été retrouvé où ?
2: Alors, on ne sait pas. Malheureusement, on ne sait pas. Puitsch a dû l'acheter.
1: Et de Crésus, on peut passer peut-être aux monnaies catalanes ?
2: Allez, aux monnaies catalanes. Avec, en particulier, la première monnaie qu'a trouvé Joseph Puitsch. Alors, c'est une toute petite monnaie qui est celle-là.
1: Quelle est la caractéristique de cette monnaie ?
2: Alors, cette monnaie est une monnaie catalane, frappée à Barcelone par le roi. Voilà, c'est une des premières monnaies catalanes, vraiment.
1: Et elle a été trouvée où, cette monnaie ?
2: Alors, elle a été trouvée dans une vigne sur la route de Canet.
1: Sabine, est-ce qu'il y a eu une monnaie ici, dans les Pyrénées-Orientales ?
2: Toutes ces monnaies-là, que vous avez exposées ici, ont été frappées à Perpignan.
1: C'est-à-dire qu'il y avait une fabrique ici de monnaie ?
2: Oui, un atelier monétaire. Même plusieurs, il y en a eu. Il y a des rues qui portent encore la trace de ces ateliers. Rue Petite de la Monnaie, rue Grande de la Monnaie. Donc c'était le lieu où on fabriquait les monnaies à Perpignan.
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3: Adi Oubalen et Adi Sias à toutes. Est-ce que vous connaissez le mont Fenestrou ? Ben, une fenestrou est une fenestre picciotto. C'est une petite fenêtre. Ben, une couple obési m'a bien contat qu'a bien paspougu d'intra d'in l'oustal. Un jour, mon voisin m'avait raconté qu'il n'avait pu rentrer chez lui. J'avais expliqué, vous savez pourquoi? Ben, sa femme avait clavé la porte d'entrée. Clavé, qui vient de l'occitan clava. Alors, à votre avis, qu'est-ce que ça veut dire?
4: Eh ben, je dirais fermé à clé, verrouillé.
3: Et en effet, je m'explique. Mon voisin était sans clé et sa femme, eh bien, elle était parti faire une course en ville. Comme il n'avait pas les clés, eh ben, Charbel Zekefaguet, vous savez ce qu'il a fait? Eh ben, il était passé par le fenestro del garage. Il est donc passé par le fenestro du garage. Le fenestro est lingo nostro. C'est la lucarne, le vasistas, une précisionnette, et je pas plage pise l'oubégier, et Théonier et je magre, mon voisin est maigre. C'est bien pour ça qu'il a pu passer par le fenestro du garage.
4: Et le fenestro, ça peut être autre chose?
3: Eh bien, oh, eh bien oui, le fenestro bremonde. Et c'est l'autre mot pour parler de la télévision. Ce mot fenestro s'utilise également pour parler de la télévision. Bon, surtout une copère, surtout autrefois, car les téléviseurs étaient pitchous, ils étaient petits. D'ailleurs, quand les premiers postes sont arrivés, certaines personnes appelaient cet objet ben, le fenestro. Mais depuis, eh bien, les choses ont bien changé avec ces grands écrans de télévision.
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1: Nous l'avions déjà reçue dans Toujours à la page en tant que romancière. La romanaise Magali Milot est de retour dans les librairies, mais cette fois en tant que médecin. Le métier qu'elle a exercé passionnellement jusqu'à un burn-out en blouse blanche. C'est d'ailleurs le titre qu'elle a choisi pour ce témoignage qui paraît chez l'Archipel. Mon burn-out en blouse blanche. Un livre qui commence le jour où Magali échappe de peu à la mort au volant parce que son cœur déclenche au milieu de nulle part une crise de tachycardie. Et ce n'était pas le premier symptôme, il y avait eu des bronchites à répétition, l'eczéma et même l'apparition d'un foyer d'endométriose. Et bien sûr, la course contre le temps pour s'occuper de ses enfants, recevoir ses 40 patients par jour, les ruminations nocturnes, la boule au ventre le jour. Et il y a aussi eu le déni, un refus de voir qu'il était urgent qu'elle arrête. Même cet accident, évité de justesse, n'aura pas su lui mettre les points sur les i. Pourquoi, Magali Milot ?
5: Je ne sais pas exactement, mais c'est vrai que j'avais beaucoup de culpabilité à m'arrêter par rapport aux patients, par rapport à ma famille. Dans nos études, on ne nous apprend pas à prendre soin de nous. On nous apprend à toujours être là, toujours travailler, voilà, faire plus. Et puis, en tant que femme, j'allais dire, on est un peu des rocs, on est... Voilà, on est les piliers et oui, je me disais, il faut que je tienne, quoi. Il faut tenir.
1: Et vous aviez des reproches qui vous étaient faits dans le cadre familial, effectivement. Comment vous les expliquez ?
5: Je pense que c'est pas compris ce qu'on vit quand on est en burn-out. Et voilà, et peut-être que l'entourage a besoin de savoir que c'est pas quelque chose qu'on ne veut plus faire, c'est juste qu'on peut plus parce qu'on n'a pas assez d'énergie. Donc je pense que c'est pas compris.
1: Pas compris non plus par une partie du corps médical, parce que vous avez quelques consultations qui sont quand même assez violentes.
5: Oui, les médecins ne m'écoutaient pas vraiment. En tout cas, certains que j'ai vus. C'était assez compliqué, ça, pour moi.
1: Qui a été ou quelle a été la première personne ou le premier moment qui vous a autorisé à vous dire « là, je vis quelque chose et c'est légitime de dire stop » ?
5: Alors, la première personne, ça a été quand même la psychologue qui m'a suivie. Mais au début, c'est pareil, je ne voulais pas croire à ce qu'elle me disait. Elle m'a vraiment dit « c'est un burn-out, etc. Il va falloir du temps ». Mais moi, j'étais encore dans le déni en me disant « non, mais c'est trop long ». Elle me parle d'un an et demi de repos, moi j'ai envie de reprendre et je vais reprendre bien plus vite.
1: Écrire ce livre, pour vous, c'était un bilan, c'était un message? Comment est-ce que vous l'avez abordé?
5: Pour moi, c'est plus un message en fait. C'est plus pour aider les gens qui sont en burn-out, mais aussi les proches. Après, c'était aussi alerter, parce qu'il y a beaucoup de burn-out en ce moment, dans toutes les professions, mais le milieu médical est quand même bien impacté. Le système médical actuellement, je vais dire, il est plus performant, parce que chaque médecin a trop de patients, comme je le mets à la fin. La patientèle a augmenté de 1/5 par médecin. C'est très compliqué. Donc c'est pour ça qu'il y a des médecins qui tombent, j'allais dire, malade de plus en plus. Moi, je dirais ce qui est essentiel par rapport aux professions médicales, aux médecins, c'est prendre soin de soi pour pouvoir ensuite redonner aux autres. Et puis après, même pour la plupart des personnes, essayer toujours de se ramener un peu à soi et à quels sont mes besoins, quelles sont mes limites et j'ai le droit de dire non pour certaines choses pour pouvoir me préserver ma santé.
1: Magali Milot a vécu 3 ans de descente aux enfers et a mis 3 ans à se reconstruire grâce au repos, à la méditation, à la danse, à l'écriture. Grâce à un recentrage sur elle-même et une remise en question profonde de son mode de vie. Elle délivre un témoignage touchant et un message indispensable dans « Mon burn-out en blouse blanche » paru chez l'Archipel.
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6: Oui, avec un agriculteur exploitant qui a 39 ans à Angluzel et Courcelles, on est à 10 km de Cézanne. Bonjour Alexis Leherle.
7: Bonjour.
6: Quel est votre parcours pour arriver jusqu'ici en tant qu'exploitant agricole ?
7: Alors moi, je suis agriculteur, donc installé à Angluzel depuis 4 ans. Donc avant, j'étais double actif pendant 2 ans. Avant de m'installer, j'étais 10 ans conseiller agricole, donc notamment sur l'installation en agriculture.
6: Ces 10 ans d'expérience en tant que personne spécialisée pour l'installation de nouveaux agriculteurs, agricultrices, ça consistait en quoi ? Combien de personnes vous avez accompagnées et comment ?
7: Je recevais toutes les personnes qui souhaitaient s'installer en agriculture, viticulture, maraîchage, élevage, tout projet agricole. J'étais là pour les accompagner, pour les renseigner sur les démarches à faire pour devenir agriculteur. Donc j'en rencontrais à peu près 200 personnes par an sur tout le département de la Marne.
6: Et c'était quoi l'étude de faisabilité, la reprise d'exploitation, la création d'exploitation ?
7: Alors j'étais vraiment là sur la partie renseignement dans les démarches, notamment les formations, tout ce qui était réglementation à respecter lors de l'installation, et puis quelle aide on pourrait bénéficier pour s'installer en tant que jeune agriculteur.
6: Quel est le profil des personnes que vous avez accompagnées pour l'installation ? C'est plus des jeunes, des personnes en reconversion professionnelle qui décident de se lancer dans l'agriculture ?
7: Alors, en 10 ans d'expérience, j'ai vu le profil légèrement évoluer. Alors on voit que l'âge moyen d'installation a progressé, donc les gens s'installent de plus en plus tard. Et donc en termes de profil, on avait beaucoup de profils donc sur des exploitations, on va dire, assez classiques de la région, donc grande culture, céréales, viticulture, mais on voit de plus en plus de projets avec de la diversification, production de maraîchage, développement de nouveaux élevages sur les exploitations.
6: Quand on entend parler des agriculteurs, souvent c'est la reprise d'une exploitation familiale, c'était essentiellement le cas ou pas ?
7: Alors dans la Marne, oui, on est essentiellement sur des reprises d'exploitation familiale, donc des enfants, filles ou neveux, neveux-nièces d'exploitants agricoles qui reprennent la suite dans l'exploitation familiale. Mais de plus en plus, on a des personnes donc extérieures au milieu agricole qui reviennent, qui ont un projet de revenir sur l'exploitation. Donc dans ces cas-là, la difficulté, c'est aussi l'accès au foncier. Donc c'est pas facile de trouver des surfaces agricoles pour exploiter dans la Marne.
6: Alexis Leherle, pendant 10 ans, 200 agriculteurs et agricultrices par an reçus pour l'aide à l'installation. Quelles étaient les principales sources de motivation et les freins de ces personnes que vous avez rencontrées et aidées à s'installer ?
7: La première motivation, c'est continuer l'entreprise familiale, donc poursuivre cette activité avec souvent des projets de diversification, de nouvelles activités sur cette exploitation avec de nouvelles cultures ou création ou développement de certains élevages. Après niveau frein, les freins c'est aussi souvent quand même le financement de ces projets d'exploitation, car une reprise d'exploitation c'est quand même relativement onéreux à reprendre avec des emprunts sur une durée assez longue, donc faut avoir les capacités financières de pouvoir assumer ces reprises.
6: Voilà Alexis Le Herle qui a aidé des agriculteurs à s'installer pendant près de 10 ans en Champagne-Ardenne. Merci Alexis.
7: Merci.
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8: Pour changer, je ne vais pas vous apprendre un mot, mais vous apprendre quelques subtilités pour écrire en breton. Et ensuite, place à un prénom pour changer aussi.
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8: Ouais, c'est la journée du changement. Alors, je vous apprends chaque jour des mots. La pratique orale, c'est bien, mais l'écrit, c'est important aussi. Alors, dans l'alphabet breton, il y a deux ou trois petites choses à savoir. En premier, vous verrez une lettre que vous connaissez, mais que vous ne prononcez pas bien. C'est le C'H, qui sert à écrire le son RE, et donc pas CHE ni QUE, c'est RE. C'est un gros H aspiré. Pensez à un hangar, hein, voilà, comme ça va vous aider. Ensuite, une autre chose à savoir, pas de bol, le Q n'existe pas en breton, on parle pas de Q, mais à la place, nous avons le K, qui sert à remplacer donc le Q, mais aussi le C, et ça sert à faire le son que. Un K, tout simplement. Donc avec ça, vous ne devriez plus confondre C'H, c'est le he, le hangar, hein. Et si c'est un K, eh ben là, vous pourrez dire K. Ça paraît bête comme chou, mais c'est important à connaître pour pouvoir écrire, mais aussi lire et retrouver la bonne prononciation. À vous de répéter, ou alors écrivez-le quelque part pour vous en souvenir.
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8: Et pour changer des noms de lieux de famille, un prénom aujourd'hui qui est sûrement parmi les plus répandus, ou du moins dans le top des prénoms bretons, c'est Maël, avec sa variante Maëlan. Alors Maël, c'est un très vieux prénom, commun à d'autres langues celtiques. Maël, ça vient du Moyen-Âge, de l'époque du vieux breton, et ce nom était celui des princes ou des chefs de clan, à l'époque où la Bretagne était clanique, évidemment. Mais ce joli prénom est resté. Maël, c'est un prénom masculin, féminisé depuis peu, mais Maël, c'est le chef de clan, et dans Maëlan, eh bien là on a une contraction de Maël et Tan, qui donne Maël Dan. Et ensuite, Maëlan, c'est-à-dire le chef de feu, donc au caractère bien trempé. C'est glisser en Maëlande. Voilà. Il est temps pour moi de vous laisser, de vous dire à demain, même heure, Canoir-Houas.
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1: Originaire de Normandie, c'est à Concarneau que Grégoire Théry, alias Havre, a décidé de poser sa guitare. Le chanteur, auteur et compositeur signe son premier 5 titres où se mêlent pop-rock et poésie. Nord en est le premier extrait.
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1: Havre avec Nord.
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4: Bonjour Arnaud Fromage.
5: Bonjour, bonjour à tous.
4: La nécessaire minute contre toi, c'est maintenant. C'est vous que j'ai vu tout à l'heure, hein, le doigt dans le pot à pâte à tartiner. C'est quand même pas très propre, hein, tout ça.
5: Je sais, mais que voulez-vous, c'est tellement bon et tellement régressif, la pâte à tartiner, du chocolat, des noisettes et plein d'huile. Bon, ça aide pas à rentrer dans du 38, mais flûte à la fin, il faut savoir se faire plaisir. Et surtout, cette merveille a bien failli ne jamais exister.
4: Alors comment ça, à cause de Monsieur Ferrero, c'est ça?
5: Non, lui, il y est absolument pour rien, ce serait plutôt à cause de l'homme.